0: Telly de Gapo sur Radio Bourg 89.7 FM, c'est extrait du 5 titre Bébé reviens s'il te plaît, sorti en juin dernier.
1: Mon dernier clip en date.
2: Tout à fait.
0: Tout à fait.
2: Allez le voir.
1: Et d'ailleurs, du coup, on a big up live à la prod et on big up aussi mes copines dans le clip, Ness, Lisa et Cerise qui est autour de la table, du coup, qui était là pour le clip et ça faisait trop plaisir. Ouais. C'était trop bien.
0: J'en mets.
2: Bah, big up, hein. Et puis aller voir le clip, aller streamer tous les morceaux.
0: C'est une affaire de famille.
1: Une affaire de famille, toujours. Toujours en famille.
2: Le projet, il a 3 mois, on va dire, maintenant, avec l'été qui est passé, etc.
1: Ah, c'est vrai, en fait, c'était il n'y a pas si longtemps que ça.
2: C'est
1: que dans mon esprit, c'est hyper loin, genre en vrai.
0: Bah, c'est cool, c'est que t'as plusieurs arcs qui se passent. Voilà. C'est vrai que t'as sorti 2 morceaux en plus depuis.
1: Bah ouais, déjà.
0: On va parler aussi de ta nouvelle. Ta nouvelle formation en live, etc. Il y a pas mal de choses qui se passent.
1: Ouais.
2: Et d'ailleurs, donc ce projet, il a vécu. Tu nous as dit qu'il avait eu un peu de retour et tout ça là-dessus. Enfin, on voit que t'as des morceaux qui marchent un peu plus. On va dire que t'es vraiment à un stade un peu plus avancé que certains dans ta musique. Enfin, c'est-à-dire que c'est plus que tes potes qui t'écoutent aujourd'hui en vrai. Ou alors t'as beaucoup de potes.
1: Ouais. Non, c'est sûr, c'est plus que mes potes qui m'écoutent. Mais. Ouais, je sais pas, qu'est-ce que tu veux que je te dise en mode ça fait quoi.
2: Je veux dire, est-ce que ça crée une attente chez toi? Est-ce que ça crée, je sais pas, un peu une anxiété? Est-ce que ça a des pressions?
0: Quand tu vois les chiffres de Balotelli, tu dis, ah bah ça a touché quelques personnes. Est-ce qu'il faut le morceau d'après? Est-ce que t'es un rat de stats?
1: Non, pas du tout. En vrai, je suis pas un rat de stats du tout. Au contraire, genre, ça fait plaisir, c'est que du kiff, mais je commence pas à le penser comme ça. Je pense que c'est une mauvaise manière de penser en vrai. Enfin,
0: bien sûr.
1: Après, en plus, surtout. Je pense qu'il faut rester humble, tu vois. Genre, en vrai, des chiffres, c'est que des chiffres, tu vois. Genre, mais en fait, même juste, je sais pas, genre, j'y pense pas, honnêtement. C'est pas un truc où je me dis, faut faire en sorte pour ou faut penser à ça. Juste, je me dis, je suis moi-même, ma vie, elle est comme elle est et ça change pas, tu vois. Genre, peu importe. Même si demain, tu fais un son qui tape le million, en vrai. Tu restes toujours toi-même, tu vois.
0: Ouais, et puis des fois aussi, c'est on en parlait tout à l'heure, on en parlait avec d'autres artistes aussi. Il y a des artistes qu'on a pu recevoir qui ont un morceau. Je pense à Rolly, qui a fait un featuring avec un artiste. Elle a un morceau qui a pété le million de streams, etc. Elle s'est dit, ah, j'ai envoyé même Big Dare, ça va suivre. Et en fait, pas forcément,
1: bah
0: parce
1: ouais,
0: que les gens s'attachent un peu moins.
1: Dire, en fait, c'est ça.
0: Est-ce que ta chance aussi, c'est que quand t'arrives avec ton premier projet, Omaoué, ça marche bien? Et c'est un morceau qui marche bien sur la longueur aussi, et qu'en fait tu vois que bah, ça marche bien, et que t'as eu un truc qui est peut-être un peu fluctuant aussi, et qui fait que bah, tu t'accroches peut-être un peu moins à ça. Après, même c'est toujours plaisant quand tu vois que Balotelli ça marche bien. J'imagine que t'es plus content que s'il était pas écouté, quoi.
1: Ouais, mais les stats comme ça, numérique, digital et tout, franchement faut pas y porter attention, parce que pour moi ça veut rien dire. Pour moi ce qui est important, c'est le retour humain.
0: Oui.
1: Donc quand je croise les gens, quand on discute, ce qu'ils me disent vraiment sur ma musique, je trouve que ça, c'est important. Et ça, c'est des vrais retours sur lesquels se baser, quoi.
0: Et on va pouvoir parler
1: parce
0: aussi.
1: Que des chiffres, en vrai, c'est. Les chiffres, ça veut rien dire, franchement. Aujourd'hui, tout le monde peut stater, tout le monde peut même trafiquer les chiffres. Il y en a plein qui trafiquent les chiffres, qui achètent des streams, des auditeurs, machin. Ça veut rien dire, franchement. C'est pas sur ça qu'il faut se baser, c'est
0: bien
1: sur le ressenti des gens. Et quand toi, tu le vois, je sais pas, sur scène, en concert, voilà, le feeling que t'as avec sa musique, c'est ça qui est important, en vrai, je trouve.
0: C'est ce sur quoi j'allais rebondir aussi. On va pouvoir parler de ta recette en live. On a vu pas mal d'artistes qui ont quelques morceaux qui marchent. Ils disent, bon, bah, je vais prendre une salle de 500, 2000 personnes. Et en fait, ils se rendent compte que c'est aussi des épiphénomènes. Et qu'en fait, le rapport entre une base un petit peu solide et quelques morceaux qui pètent, des fois, tu te dis, ah, lui, il a fait tant de millions de streams, tu l'invites. Et en fait, il remplit pas du tout la salle.
1: Bah ouais, de fou. Ça aussi, c'est un piège, hein, d'ailleurs. Mais pour beaucoup de. Même pour beaucoup d'artistes qui signent en label et tout, je vois, ou par exemple ils statent sur un single, ou voilà, et après derrière ils signent en label et ils veulent les faire tourner directement, mais après, de là à remplir après des salles, ou en tout cas à faire déplacer les gens pour ta musique, c'est encore un autre
0: stade. Del.
1: Parce que faire écouter ta musique, ok, c'est une chose, mais après les faire se déplacer, s'attacher à ton personnage, en vrai, faut le dire, parce que c'est ça aussi. Hein,
0: c'est ça aussi, ouais, bien tout à fait.
1: C'est ça aussi, et il y a encore quand même un gap, tu vois. Et. C'est pour ça, faut pas s'attarder. Je pense que c'est plus important de se focus plutôt sur l'artiste et ce que tu veux dégager, ce que tu veux transmettre et l'image que tu renvoies, que plutôt les stats en elles-mêmes, tu vois.
0: Bien sûr.
1: Parce que faire des stats, en vrai, c'est pas ça qui.
0: Oui.
1: C'est pas ça la vie, tu vois.
0: Bien sûr.
1: Voilà.
0: Bien sûr. Et ça permet de rebondir sur ce côté scénique que tu as aussi. Tu parlais tout à l'heure de jouer avec des musiciens. C'est quelque chose de nouveau?
1: Ouais, c'est quelque chose de nouveau, là, de très récent. Ça fait quelques mois où on s'est déterre à voilà, monter un band. Et voilà, je suis avec une bête d'équipe de Zikos. Du coup, on est en quatuor. Voilà. Il y a moi au chant. Il y a Max à la basse et qui fait les réarrangements live aussi. Parce que du coup, c'est d'autres compositions. Il y a Tim à la batterie et il y a Tom à la guitare, voilà. Et ça tue sa mère. Ça tue sa mère de jouer avec des musiciens parce que c'est une autre manière d'aborder la scène. En fait, tu vois, c'est même pas trop pour le côté spectaculaire, tu vois, parce qu'en vrai, y en a beaucoup. Enfin, tu vois, les gens aussi aujourd'hui, surtout dans le domaine un peu du rap, ils peuvent être vite impressionnés quand ils voient des musiciens et tout, tu vois. Où on peut se dire, des fois, c'est un peu pour le spectacle, tu vois. Notamment, en vrai, parfois, tu vois des scènes, des gros artistes, ils ont, par exemple, genre, juste un guitariste, un peu, qui est là, un peu, pour faire le café, tu vois, histoire de dire, il a calé un guitariste, tu vois. Mais moi, le truc que... Comment je l'aborde, c'est que surtout, en fait, ça te permet de vraiment aborder la scène de manière différente, où, en fait, tu vis l'expérience différemment. En fait, là, t'es plus tout seul sur scène. Genre là, tu vis vraiment à quatre le truc.
0: Tu crées ton propre microcosme.
1: Ben, c'est ça, en fait, t'es vraiment à quatre sur la scène. Donc là, vous êtes quatre à ressentir le truc, à être face aux gens, à devoir vous coordonner à quatre. Et du coup, en fait, ça amplifie aussi les émotions, ce que tu ressens sur scène, tu vois. Et là, je te parle vraiment de kiff de ressenti, tu vois.
0: Ouais, puis c'est intéressant ce que tu dis, parce qu'il y a aussi le côté mise en valeur de la musique, où t'as une musique qui s'y prête un petit peu aussi.
1: Ouais,
0: tu parlais aussi de tes origines musicales, où t'as commencé un peu par le rock en tant qu'auditeur, et du coup, le fait d'avoir une musique organique, ça colle plutôt bien à ton profil. Tu parlais de ces artistes qui ont facilement joué avec des bands. C'est arrivé, ben, moi, j'ai vu quelques artistes sur scène, rap français, en festival, ils viennent avec guitare, synthé, piano, basse, la totale, etc. Bon, à l'époque, il n'était pas cancel, mais j'ai vu l'homme pâle, par exemple.
1: Moi,
0: juste après Flip, à l'époque on savait pas, c'était au Nuit Secrète, et il joue sur scène avec son band. Et en fait, la force de Flip, qui a un projet qui est basé beaucoup sur le sample, là il le joue avec un band, avec des guitares, avec de la disto, etc. Tu reconnais pas les morceaux, tu reconnais pas le projet, et tous les morceaux se ressemblent, et ça a pas un apport artistique particulier. Alors que sur d'autres artistes, tu l'imposes aussi. Toi, il y avait ce côté-là d'essayer de garder un peu l'essence de ta truc. Vous avez un peu réarrangé tout, j'imagine.
1: Ouais, il a tout réarrangé, mais il y avait quand même l'essence principale des morceaux, tu vois.
0: Bien sûr.
1: À savoir, en vrai, bah, on en a parlé tout à l'heure, mais c'est un peu la joie, la bonne humeur, tu vois. Ou en tout cas, comment nous on l'aborde, c'est que peut-être là, ok, on en a parlé depuis tout à l'heure, peut-être qu'il peut avoir une pointe de tristesse ou de mélancolie ou d'émotions peut-être plus négatives dans ma musique, mais. Quand moi je suis sur scène, j'ai envie de me faire kiffer, tu vois.
0: Ouais.
1: Genre sur scène, en vrai, faut pas bader, c'est pas le moment de chialer sur son ex et tout. Non, en vrai, pour moi, la scène, c'est la fête, tu vois. Donc, on avait envie de faire ce truc festif où juste quand on est sur scène, on se fait kiffer. Et ouais, voilà, c'est vraiment le mot d'ordre, en vrai. C'est juste du kiff, tu vois. Faut que ce soit la fête, en vrai. Les gens, quand ils se déplacent, quand ils prennent du temps de leur soirée, quand même, des fois, ils payent des billets, ils mettent de l'argent de leur poche et tout. Faut qu'en vrai ce soit la fête, tu vois. Faut qu'ils passent un beau moment, faut qu'ils aient les sourires, faut qu'ils aient envie de boire une bière, tu vois. Voilà, faut que.
0: Et qu'il y ait une interaction, c'est pas juste.
1: Ouais, voilà, c'est pas juste je viens, je fais mon truc, tu vois, et c'est tout. Non, en vrai, c'est pas comme ça aussi.
0: Je pense que je t'ai vu qu'une seule fois sur scène, c'était à Chromatique.
1: Ouais, peut-être, ouais.
0: Et effectivement, il y a ce truc là où ta musique s'y prête un petit peu aussi de remettre un coup de peps, un coup d'énergie,
1: ouais,
0: aussi, et qu'on sent vraiment que la scène, c'est quelque chose qui est important pour toi aussi.
1: Ouais, c'est important de fou, j'adore la scène. C'est pareil, pour moi, c'est encore différent de la musique studio et tout, tu vois. C'est un moment de rencontre, c'est vraiment un moment de symbiose avec les gens, tu vois. En vrai, la scène, je trouve, c'est le plus important dans la musique. Franchement, la musique live, pour moi, c'est le must, tu vois. Ouais. C'est là où on voit vraiment ce que t'as à proposer. Ouais.
0: On voit qui est qui.
1: Ouais, on voit qui est qui un peu. Ouais. Après, c'est dur en vrai, la scène.
0: Bien sûr,
1: c'est compliqué. Et ça veut rien dire. T'as des gens, ils sont très très forts en studio et la scène, c'est peut-être moins fait pour eux, pour X ou Y raison. Mais ouais, moi, la scène, en fait, c'est juste ce qui me fait aussi le plus kiffer, tu vois. En vrai, honnêtement, franchement. Jouer sur scène et tout devant des gens, je trouve que c'est un luxe de fou, tu vois.
0: Et puis tu parlais par exemple de jeunes artistes qui sont propulsés via un hit ou deux hits en stream, on les oblige à faire de la scène, etc. Et
1: ouais,
0: ils vont peut-être se prendre une bâche de ah, ils sont nuls en live. Bah non, en fait, c'est pas son truc de base, c'est un truc qui se construit aussi au fur et à mesure.
1: Je te jure, franchement, genre là, même là sur TikTok et tout, tu vois, quand tu vois genre des extraits de gens qui postent et tout, genre la scène de tel ou tel artiste, même des gros, tu vois, ou des fois quand ils sont seuls avec le DJ, en vrai, faut dire ce qu'il y a, tu vois, genre c'est pas ouf, tu vois.
0: Ouais,
1: genre en fait, faut toujours se. Moi, ma gamberge, Et mon questionnement, c'est toujours, si la personne ne me connaît pas et ne connaît pas ma musique et n'est pas là pour ma musique, qu'est-ce que j'ai à lui apporter et comment je peux lui donner un intérêt aussi, tu vois. Parce qu'en vrai, il y a plein d'artistes où, ok, quand t'as déjà une fanbase, quand t'es déjà connu, c'est facile de remplir. Et de toute façon, les gens, dans tous les cas, même si tu fais rien, ils vont chanter, ils vont kiffer la musique, tu vois. Mais c'est pas ça la musique en vrai, c'est pas ça le qui fait que t'es fort ou alors qu'il y a de l'intérêt pour ta musique. Ce qui est fort, c'est quand justement, c'est des gens qui te connaissent pas, qui te voient, et c'est là où ça leur donne envie de te découvrir et de se dire, ah ok, j'ai bien aimé ce qu'ils proposaient sur scène. Mais faut dire la vérité, même moi, des fois, je vais à des concerts d'artistes que j'aime bien et tout, des gros artistes où je paye ma place, machin, et bon, je le vois en live. Je passe un bon moment parce que je connais les chansons.
0: J'étais content de le voir et
1: mais
0: voilà.
1: Mais si c'est pas on jugeait, si par exemple j'étais, je sais pas, coordinateur scénographique ou je sais pas, tu vois, je me dirais bon bah vas-y, c'est ma gueule, tu vois. Ouais. Voilà.
0: Et à l'inverse, il y a des groupes qu'on n'écoute pas forcément dans notre quotidien et on se dit par contre je vais aller le voir en concert.
1: Et ça c'est le mieux, tu vois. Ouais. Ça c'est le mieux en vrai. Je te jure, des fois des gens tu mises pas un copec sur eux ou t'écoutes la musique, ça te parle pas, mais tu vas aller voir sur scène, tu prends ta claque, bah c'est trop bien. T'as passé un bête de moment, t'avais pas mis un rond dessus. C'est ça la vie, tu vois, en vrai.
0: Je vais te prendre un exemple tout con. Il y a un an, on fait un big up à notre pote Lucie qui travaille sur différentes tournées. Elle travaille sur la tournée de M. À Lille, elle dit hey, je peux vous chauffer des places pour M. Je n'écoute pas M. J'étais sûr que le concert il tuerait. Et le concert était fou. C'est pas la musique que j'écoute, mais tu sais que c'est un showman, c'est un rocker, c'est un guitariste. Ouais, voilà. Et en fait, ça flingue tout seul.
1: Tu passes quand même un bon moment. Tu vois, c'est super. Que tu connaisses ou pas les morceaux, bon, bah si t'aimes un peu la musique et tout, enfin voilà, tu passes un bon moment.
0: C'est des gens qui ont des réputations sur scène, etc.
1: Ouais, c'est important. Mais c'est pas facile, hein, franchement. Non, c'est pas facile. C'est pas facile de fou et voilà.
0: Du coup, on va se recentrer un peu sur toi. On l'a compris, un groupe, vous êtes quatre, un quartet. Est-ce qu'il y a des dates de prévues bientôt? C'est encore en rodage?
1: Ouais, non, moi, une. Ouais, il y a le 7 novembre, du coup, à la condition publique.
0: Ouais, bien sûr.
1: Avec Space.
2: Space Park ou
0: Space Park,
2: Space Production.
0: C'est une Space Park.
2: Space Jam, du coup.
0: Space Jam organisé par Space Park.
1: Voilà.
0: Les copains de MacGyver, tout ça.
1: Voilà. Condition publique le 7.
0: 7 novembre.
1: 7 novembre.
0: 7 novembre, samedi 7 novembre.
1: Voilà, donc je serai avec les musiciens. Il y aura Gros Mot en tête d'affiche.
0: Ouais, tout à fait. Tout à fait. Et il y aura Hero aussi, Mada, je crois.
1: Mada,
0: K2VT.
1: Jibil et K2VT.
0: Et K2VT, ouais.
1: Et non, ouais, c'est tout.
2: Bah, je crois que c'est tout. C'est tout. On est sur la story d'Autotune, si vous voulez.
0: Que des gens qu'on a reçus, sauf Gros Mot, malheureusement.
2: Tout à fait.
0: N'hésite pas, toque à la porte. Tandis que le livre Uberis vient d'arriver.
2: Qu'est-ce qu'on fait? On se met un ou deux morceaux, puis après, petite session live, Gapo?
1: Ouais, allez.
0: Bah, écoute. Carrément. On peut en mettre un peu plus, même.
2: On n'a pas beaucoup passé du projet au final, en vrai.
0: Bah, je te propose qu'on se passe quelques morceaux du projet, qu'on puisse revenir aussi derrière sur les derniers singles et après on passe à la session live. Est-ce que ça te va? Tu parlais du morceau Plus Rien, qui était un morceau que tu avais fait un peu en amont. Je te propose qu'on le passe.
1: Allez.
0: Et entre Navré et Un Air de Samba, est-ce qu'il y a un morceau que tu préfères passer?
1: Bon, peut-être plus Navré en vrai.
0: Ok.
1: Ouais,
2: même si tu l'avais oublié à 5 minutes. Mais...
0: Oui.
1: Ouais, ouais, mais on va moins se flinguer en vrai.
0: Allez. C'est Plus Rien et Navré de Gapo sur Radio Boomerang, 89.7 FM.

0: C'était Navré et plus rien de Gapo sur Radio Bouan 89.7 FM, extrait de Bébé revient s'il te plaît. Juste avant d'arriver à notre petite session live du jeudi soir, t'as pas chômé sorti de ce projet-là, t'as sorti deux nouveaux morceaux.
1: Oui.
0: Dans la foulée.
1: Et oui. Bah ouais, ouais, il faut. Là, j'aimerais me cantonner à un son par mois, peut-être encore pendant quelques temps, et voilà.
0: Est-ce que. Alors, il y a une question qui est importante. Est-ce que la pochette de Encore, c'est à la fête foraine de Lille?
1: Ouais, de fou.
0: Tout à fait,
1: bien évidemment. À la fête foraine de Lille.
0: Bien évidemment.
1: Bah ouais.
2: D'ailleurs, on sent que tu te casses un peu la tête sur tes pochettes en vrai.
1: Ah ouais, tu trouves?
2: Bah ouais, je trouve. Peut-être c'est pas une volonté, mais je sais pas.
1: Si,
2: bah,
1: j'essaie.
2: Elle raconte tout un truc à minima, tu vois.
0: Ouais, bah, celle de Bébé revient s'il te plaît, il y a vraiment ce côté un peu tranche de vie aussi qui colle bien, ou c'est ces situations de vie, un peu de cette relation imagée, un petit peu.
1: Imaginez, ouais, un peu, ouais, bah ouais, de fou, c'était le but. Après, on fait avec les moyens du bord. Mais ouais, j'essaie de me casser un peu la tête sur les covers. Bah c'est important, une belle cover en vrai.
2: Ouais, ça attire l'œil et tout.
1: C'est important de fou en vrai. Même

0: Mais on avait fait le clip de toute ma vie. Et en fait, c'était censé représenter. On avait fait genre ma chambre d'ado, mm-hmm. mais genre vraiment ma vraie chambre en miniature.
1: Ouais, ouais.
0: On avait fait une maquette de ma chambre et tout. Et j'avais trouvé ça trop bien, tu vois. Genre de faire vraiment tout un truc, genre juste pour la cover. Et... Mais c'était un luxe, tu vois, parce que à cette époque-là, j'avais le temps, j'avais bah, pas de loyer et tout, donc vu que c'était ma chambre, machin, donc voilà. Mais ouais, une belle cover, c'est important. Ouais. Mm. C'est important, il faut. Voilà. J'essaie de trouver toujours un peu des trucs au moins en rapport, quoi.
2: Ouais, ouais, tout simplement.
1: Oui.
0: Au moins en vrai, rapport. Aujourd'hui... Déjà un minimum. Parce qu'en vrai, si tu me vends un son, je sais pas. Tu parles de faire la mala et tout, et la cover, je sais pas, c'est une fleur ou une marguerite, je comprendrais pas, tu vois, je serais en mode, qu'est-ce que tu me racontes, tu vois.
2: Puis il y a le truc aussi aujourd'hui, avec, on est dans une période un peu, enfin, les trucs beaux, globalement, c'est pas les trucs faits par IA, c'est des trucs plutôt minimalistes, tu vois.
0: Ouais, aussi.
2: Et genre, juste une belle photo, ça peut faire une belle cover, et juste un moment de vie, ça fait une belle cover, en vrai.
0: Ouais, bien sûr.
2: C'est pour ça que ceux qui ont des couleurs de merde, il n'y a plus trop d'excuses.
0: Ouais, bah ouais, après.
1: On fait un big up à Citam qu'on a reçu il y a oui, deux semaines.
2: Oui, qui se prend aussi un peu la tête.
1: Qui se prend un peu la tête, la cover sur EP Ab Initio. Enfin, c'est une des plus belles covers qu'on ait eues récemment.
2: Tout à fait.
0: Ouais, c'est important. Mais au-delà de. C'est même pas qu'un truc, je pense, d'apparence, tu vois, pour vous dire. En fait, c'est juste aussi ce truc d'être fier de ce qu'on propose et genre. Entre guillemets, du lien, du message qu'il peut y avoir et ce que toi t'as envie de proposer aussi. En fait, tu vois, genre, je me dis pas, je vais faire une belle cover pour, parce qu'il faut une belle cover.
1: Oui.
0: En fait, je me dis juste, j'ai envie de faire un truc qui ait sens aussi pour moi et pour ma musique et respecter juste tout simplement bah, ce que je fais, tu vois. Et c'est plus dans cette optique-là que de me dire, je fais un beau truc, tu vois.
2: Carrément.
0: Mais genre si par exemple un jour, je sais pas, le contexte s'y prêtait et ça ferait sens par exemple de mettre juste un truc tout blanc, tu vois, en cover, bah je le ferais, tu vois. Parce que ça fait sens à ce moment-là et c'est ce qui me, c'est ouais. ce qui me, tu vois.
2: C'est une question de DA en fait au final.
0: Ouais, c'est vraiment une question de, ouais, de DA, de ressenti, de, ouais, voilà.
1: Oui, et puis c'est pas très radiophonique ce qu'on va dire, mais tiens, un peu BG, ça aide aussi sur certaines covers. voilà, on fait une mais petite encore, photo.
0: Ouais, c'est vrai. Mais encore, je monte pas trop ma tête en vrai sur les covers, si.
1: Non, de plus pas. En plus, j'ai l'impression.
0: Ouais, peut-être.
1: Sur les premières noms et sur les dernières.
0: Sur les premières noms, ouais. Ouais, après, je le gamberge pas comme ça, mais parce que aussi.
2: Sûr, c'est mais tu vois, je suis grave beau.
0: Ouais, en vrai, je suis grave BG de fou, je sais, mais. Non, mais aussi ce truc de vas-y, aujourd'hui, faut quand même montrer sa tête et tout, tu vois, faut que les gens ils puissent associer ton visage ou au moins quelque chose visuellement. À ton image, tu vois.
1: Bien sûr.
0: Donc malheureusement, c'est le jeu, hein, faut montrer sa gueule. Hein. Mmh. Moi, j'ai raté le coche d'être cagoulé, maintenant c'est trop tard. Ouais.
1: Et puis mais un mec qui parle de love cagoulé, alors ça peut être un concept de fou malade.
0: Ça peut être un concept. Hein.
1: Mais ça doit exister aussi. Mais effectivement, c'est moins ce qu'on a dans la besace.
0: Ouais, c'est un peu moins dans les codes et tout, parce qu'il faut quand même un peu voilà, en jouer, machin. Mais après, j'ai une autre take sur les gens cagoulés aussi. Moi, j'ai pas confiance en quelqu'un qui est cagoulé à la base, en vrai de vrai. Je vous dis la vérité. Moi, quelqu'un qui est cagoulé, c'est que je sais pas. En vrai, je peux comprendre ce truc de t'as pas envie de la fame et tout, t'as envie d'être, d'être masqué, machin, de ton anonymat, mais je sais pas. Monte ta tête en vrai.
1: Bah, ou des fois, c'est bêtement, là, il y a Tom Hardy, l'acteur, qui a sorti une tape de rap. Il avait déjà sorti un projet il y a une quinzaine d'années, il est sorti une tape, il y a des feats avec Redman, Raekwon, enfin il y a la moitié Wu-Tang dessus, etc. Et il est cagoulé, tout le monde sait que c'est Tom Hardy, tu vois, c'est
0: ouais,
1: voilà.
0: Bah ouais,
1: ouais, Tom Hardy. Et du coup, il y a un côté rigolo de le voir rapper, mais on le voit pas avec son visage. Que peut-être que voir Tom Hardy rapper sur un truc bresson,
0: ouais, peut-être.
1: Ça pourrait paraître bizarre. Ouais. Et en fait, là, il arrive un peu cagoulé streetwear et en fait, ça passe de mal. Et Tom Hardy rappe de fou zinzin.
0: Mais là c'est ouais mais là c'est là ça match parce que c'est spécifique oui. C'est son cas tu vois c'est en mode pour un peu quand même dissocier son image de base et du coup ça son projet mais ouais non après en vrai je m'en fous hein. Après chacun fait comme il veut hein. Franchement je peux comprendre parce que l'anonymat aussi ça doit être bien en vrai quand même
1: ouais,
0: en vrai je me
1: plaisir,
0: dis
1: ouais.
0: J'avoue ça doit être chiant en vrai est-ce que vous avez déjà pensé imaginer genre là demain vous êtes connu de fou en mode même chercher le pain c'est chaud en mode de tu te prends 10 photos sur le trajet
2: oui, oui, oui.
0: Ouais.
1: Et
0: chaud,
1: et je pense c'est pour ça qu'on fait de la radio, hein. Tu verrais les streams qu'on fait, on n'arriverait pas à sortir de chez nous. Hein.
2: Mais en vrai de vrai, je pense qu'en plus, il y a vraiment une étape où, genre, si t'es Drake,
0: ouais,
2: tu t'en bats les couilles parce qu'en fait, t'es tellement connu, il y a un mec qui va faire
1: c'est
2: tes courses.
1: C'est pas toi qui achète ton pain.
2: C'est ça, exactement.
0: Ouais, voilà.
2: Mais par contre, si t'es genre, je sais pas.
1: Un joueur de Ligue 2.
2: Ouais, non, ouais. Un joueur de Ligue 2, justement, t'es grave anonyme pour le coup. Ouais. Mais si t'es genre, ouais, c'est ça, un rappeur.
0: Ouais, faudrait trouver un rappeur un peu intermédiaire où je
1: Limsa Dolné.
2: Non, bah
1: ouais, ça donne, il va à la boulangerie.
2: Oui, non, oui, mais il se fait pas emmerder.
0: Mais est-ce que, ouais, est-ce que il peut se balader dans Paris et tranquille, il fait sa
2: oui,
0: journée
2: carrément.
0: Quand même,
2: tu vois. Mais
0: je pense qu'il peut.
2: Peut-être banal, banal.
0: Deux trois photos dans la journée, mais tranquille. Tu
2: ouais,
0: vois.
2: C'est ça.
0: Moi, je parle quelqu'un où vraiment c'est chiant, par exemple.
2: Bah, genre Medine, genre je pense Medine, c'est relou de faire ses quoi. Non, Relsen, c'est trop. C'est... Ouais.

0: Ouais,
1: c'est gros déjà.
2: Oui, mais est-ce qu'il fait ses courses lui-même?
0: Ouais, je sais pas. Non, je pense pas en vrai. Non, ça m'étonnerait.
1: C'est Val qui avait raconté ça où il y avait un chauffeur Uber Eats qui faisait livrer ses courses du coup et qui l'avait cramé et du coup ils avaient parlé un petit peu, etc. Il dit faut pas me cramer, faut pas me dire
0: c'est vrai, ouais.
1: J'habite ici et tout.
3: Ah bah oui, la pression, ça baisse ta vie.
1: Et alors le chauffeur Uber Eats il dit ouais, je viens de livrer Val, mais devant chez lui en filmant sa maison, tu vois. Et du coup, il y a des rappeurs américains qui sont morts comme ça.
3: Mais oui,
0: c'est chaud en vrai, tu connais pas les gens et tout. Franchement, ça fait peur. Hein.
1: Bien évidemment.
0: Donc, bref, tout ça pour dire ce cagoulé aussi, je comprends.
1: Mais... Exactement. Mais sur les pochettes de Sticky encore, tu n'es pas cagoulé.
0: Non.
1: Et je te propose qu'on se passe ces deux morceaux.
0: Allez, avant
1: de passer
0: à
1: notre petite session live. C'est Sticky et encore de Gapo. C'est les deux derniers singles sortis tout récemment sur Radio Boomerang.

0: C'était encore de Gapo sur Radio Boomerang 89.7 FM, précédé de Stick. C'est les deux derniers morceaux de Gapo sur Radio Boomerang 89.7 FM. Et juste avant de se retrouver avec une session live, on a ce jeune rappeur qui n'est plus tout jeune d'ailleurs, LAIV, qui nous envoie une prochaine exclu. Est-ce que tu veux nous en parler?
1: Alors c'est un morceau qui sortira sur peut-être un prochain projet, ou alors en single, je sais pas encore. Pour l'instant c'est une maquette, mais j'ai envie quand même de la proposer ce soir, juste histoire de flatter mon ego et de l'écouter en radio.
0: Ouais, parfait. Bah, tu prépares de nouvelles choses. T'es ouais. Accompagné aussi, notamment avec le dispositif de
1: tour de chauffe. Carrément.
0: On s'est croisé à Lara il y a une quinzaine de jours. On était sur la journée du matrimoine. Toi, tu faisais de la scéno.
1: Technique vocale.
0: Ouais. C'est vrai que t'as fait un cours de chant et qu'on n'avait pas le droit de faire nos balances.
1: Bah, parce vous étiez chiant le jour-là.
0: Vous faisiez des cours de chant. Bah, nous, on avait 7 heures de direct derrière. On n'avait pas le droit de faire les balances avec les DJ parce que vous étiez en train de chanter.
1: Oui. En vrai, c'était une très bonne journée d'ailleurs. J'ai kiffé. On était du coup dans le dispositif du tour de chauffe. On a une vingtaine d'artistes.
0: Ouais.
1: Ce jour-là, on était à peu près 8, je crois. Et du coup, on était en effectif réduit un peu. Et j'ai kiffé la journée en vrai. C'était cool. On a eu des bons conseils d'un coach du coup vocal qui s'appelait Clément.
0: Ok.
1: Et ça s'est très bien passé. J'ai kiffé.
0: Bisous, Clément.
1: Bisous, mon roloto.
0: Et du coup, ça, c'est le premier morceau. Du coup, tu m'as dit d'un.
1: Alors en fait, ça, c'est vraiment une maquette. Du coup, le morceau n'est même pas encore fini. C'est même pas le règle final. Mais c'est un morceau qui me tient à cœur déjà. Mmh. Et voilà, j'avais envie de le partager ce soir, même pour avoir vos retours à vous. Bah, ça reste pas très solaire, mais c'est ok.
0: C'est vrai que fut un temps, tu nous envoyais tes exclus. Et là, on.
1: Bah, je vais vous les envoyer. Je vais faire un SoundCloud privé là, et je vous enverrai un peu les morceaux qui se construisent au fur et à mesure. Comme ça, vous me ferez vos retours.
0: Parfait.
1: Vous me direz si c'est gaze.
0: On ne le pense pas, on ne l'espère pas. Ça s'appelle comment?
1: Celui-là, du coup, il s'appelle Sans le dire. Okay. Ça parle du fait de juste avec un regard pouvoir transmettre les choses qu'on n'ose pas dire.
0: Parfait. C'est Sans le dire de LAIV sur Radio Wong 89.7 FM.

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0: Les vérités quand je suis au stud, c'est LAIV en live sur Radio Wong 89.7 FM. Pas mal de choses arrivent du côté de son bon vieux LAIV. En tout cas, un grand merci. On a enfin réussi à télécharger le son de Gapo. Et puis, de toute façon, tu viendras nous en parler. Un de ces quatre. On a une pédale d'autotune à brancher, si je dis pas de bêtises.
1: On peut faire sans, je sais pas.
0: Bah écoute, je te propose un truc, on s'est pas encore passé un air de samba, on a 3014 points installés, tout ça. Ça c'est ma radio. On part là-dessus, c'est un air de samba de Gapo et puis on part en live. Allez. Juste après.

0: Gapo en live sur, enfin Gapo pas en live sur Radio Mouvement pour le moment. C'était un air de samba sur Radio Mouvement 89.7 FM. On vient d'installer la pédale d'autotune.
1: Est-ce qu'elle marche ou pas? Je sais pas. On va voir.
0: Vas-y, on voit.
1: Nanananananana. Ouais, je pense que ça va aller en vrai.
0: On va envoyer.
1: Ça suffit. Au pire, nique sa mère en vrai.
0: C'est en vrai, du live.
1: Tout ce cinéma, pourquoi au final en vrai de vrai
0: C'est I Love You, du coup, que tu vas nous faire en live.
1: Ouais, bah ouais, allez, un petit I Love You en live.
0: Et petit moment de faire une petite annonce aussi. T'as un morceau qui sort la semaine prochaine.
1: Ouais, c'est ça, vendredi prochain. J'ai pas encore annoncé, mais du coup, vendredi prochain.
0: Ok, parfait.
1: Voilà.
0: Et pour moi, c'est I Love You, le premier extrait du coup de la tape Bébé revient s'il te plaît en live. C'est Gapo sur Radio Mouvement 89.7 FM.

0: On aurait adoré que tu fasses sa voix pitchée à la fin. C'était Gapo en live sur Radio Boomerang. Sur Radio Boomerang 89.7 FM. Gapo LAIV et toute l'équipe de Gapo autour de la table. Un grand merci d'avoir été avec nous ce soir. Bébé revient, s'il te plaît, est disponible sur toutes les plateformes de stream. N'hésitez pas à aller streamer fort. Tous les projets qui arriveront aussi. On rappelle un nouveau morceau dès la semaine prochaine. Le 7 novembre, ce sera du côté de la Condition Publique, avec la Space Jam, organisée par l'association Space Park MacGyver. Un gros bisou aux copains.
1: Ouais.
0: Voilà. Et puis j'imagine des dates qui arriveront, etc. Et là, le but, c'est de te retrouver directement sur tes réseaux pour avoir tout ce genre d'infos.
1: Bah ouais, sur les réseaux, c'est Gapo, GAPO, partout, voilà. Franchement, tous les réseaux sociaux, même les jeux aussi.
0: Okay.
1: Genre chess.com et tout, tous les trucs-là.
0: T'es, si vous t'es dans trouver, ces trucs-là.
1: Moi, je suis dans tout. Ouais. Donc en vrai, si vous voulez me trouver, n'importe quel jeu, même vous tapez Gapo, c'est sûr que j'y suis. Et,
0: okay.
1: Et après, on se fait des games, tout.
0: Let's go. C'est... Et beaucoup, de plus en plus de rappeurs ont un blaze qui était un pseudo adolescent qui réussit à foison. Un grand merci. Laïve et Laïve, ça arrive bientôt aussi. Il va falloir que tu te penches pour ton micro.
2: Hello.
0: Voilà, on a compris. Une petite exclue des morceaux qui arrivent aussi.
2: Ouais, carrément.
0: Et c'est voilà. Et la scène, j'imagine, dans les... pas là tout de suite, mais.
2: Si, le 16 octobre à Saint-Sauve.
0: Tout à fait, je l'ai noté.
1: Il fait
0: vendredi
1: une partie
0: prochain.
1: Quand même, hein, ouais.
0: Tout à fait.
1: Ça va être pas mal. Hein.
2: Ça va être cool. Je fais un petit set
1: de. Il va falloir y aller.
2: 30-40 minutes là, du coup, n'hésitez
1: Magnifique.
2: Pas à bouger votre cul.
0: Ouais, tout à fait.
3: C'est quand, du coup, pardon?
2: Le 16 octobre.
0: Le 16 octobre, ouais, tout à fait. Un vendredi, du coup, on sera là, parce qu'il n'y aura pas émission. N'hésitez pas à venir. Et puis voilà.
2: Merci à Forbon, d'ailleurs, pardon.
0: Oui, tout à fait.
2: Pour ouais.
0: Qui est Forbon.
2: Forbon, du coup, artiste de la région, un rappeur très très chaud. N'hésitez pas du coup à venir découvrir si vous ne connaissez pas son univers à Saint-Saul le 16 octobre.
0: Tout à fait. Et puis allez-y, foncez. Puis Saint-Saul, le côté pratique, c'est que c'est toujours gratuit également.
2: Ouais.
0: Bon, Hugo, on se retrouve la semaine prochaine.
4: Ouais. Tout à fait. Avec une invitée, on recevra Bertox.
0: Ouais, tout à fait.
4: Voilà, qui sera avec nous pour la première fois comme Gapo cette semaine.
0: Oui, tout
4: voilà.
0: à fait.
4: Et puis.
0: Et on, on vous travaille des petits trucs dans les semaines qui arrivent.
4: On essaye, on essaye.
0: Voilà, il va y avoir des petits trucs sympas qui vont arriver incessamment. On doit toujours faire du son ensemble, ouais, c'est terrible. Tu feras l'interview, on dira pas que c'est moi et on fera une
2: Vas-y.
0: Interview mystère.
2: Vas-y.
0: Je pitcherai ma voix, j'emprunterai la pédale Vas-y. De Gapo et on fera croire que c'est pas moi.
2: Je suis chaud.
0: Gapo, encore un grand merci.
1: Bah ouais, merci à vous pour l'invitation en tout cas.
4: Merci à toi.
1: Des gros bisous à tous les deux hein, et à tous les auditeurs aussi de Radio Boomerang. Toujours un plaisir d'être là. Et ouais, au plaisir de se revoir en tout cas. Merci encore pour l'accueil. Ça m'a fait plaisir d'être là dans les studios ce soir avec tout le monde. Et voilà.
4: Attends, dernière question quand même.
1: Vas-y, dis-moi.
4: Quel morceau de Gapo on fait rentrer en playlist sur Radio Boomerang ?
1: Voilà, bonne question.
0: Alors, il y a déjà Allumette en playlist.
1: Voilà,
4: ouais, mais on va le dégager.
0: Ah, on renouvelle.
1: Non,
0: mais...
1: bah, celui qui sort vendredi prochain, ça va ou pas ?
0: Ouais,
4: ça marche.
1: Vous me faites confiance ou pas ?
0: Ouais,
1: franchement,
0: ouais,
1: on l'a
0: ouais,
1: même pas écouté ce soir, mais vous me faites confiance là.
4: Allez, on se note.
0: On parle là-dessus. Et puis, si jamais on n'est pas, on mettra Balotelli.
1: Voilà, au pire, ça paraît. Sinon, vous mettez Balotelli et c'est bon.
0: Allez, c'est carré. On part sur le morceau de la semaine prochaine, c'est Gapo. On arrive à une petite dizaine de morceaux d'ici 10-15 jours. On fera une petite salle d'entrée, playlist d'artistes du coin en live sur Radio Boomerang.
4: Faut qu'on enlève des live aussi, il y en a trop.
0: Ouais, c'est vrai. Il y en a trois, je crois.
2: De toute façon, je me casse.
0: Voilà, n'hésitez pas, nous envoyez vos projets, etc.
4: Oui, grave, grave.
0: Également.
4: Nos DM sont ouverts, on écoute. Après, je suis pas sûr qu'on vous reçoive, mais quand on écoute.
1: En tout cas, la veille artistique est présente.
0: On écoute, la veille artistique est très présente. C'était Autotune, c'était la 285e.
1: Bravo, magnifique Autotune.
0: Bisous.

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Mai 1891, le monde ouvrier est en deuil. 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
3: Bonjour à vous, bienvenue. RFI Matin commence jusqu'à 10h. On parle de l'actualité du monde, notamment avec nos invités, l'ancien joueur et consultant RFI, Joseph-Antoine Bell, à propos du TAS, le tribunal arbitral du sport, et le début des audiences aujourd'hui sur cette finale chaotique et contestée de la dernière CAN entre le Maroc et le Sénégal. Et puis RFI reçoit aussi ce matin l'opposant russe en exil, Vladimir Kara-Murza. D'abord, c'est votre journal, Julien Coquel-Rohem. Bonjour.
5: Bonjour Andréane. À la une de cette édition, une main tendue, mais pas de mesures concrètes. Le discours de Sébastien Lecornu hier soir en France pour répondre à la colère des lycéens et aux autres crises qui frappent le pays, notamment celle du pouvoir d'achat. Le Premier ministre promet de premières décisions à la fin du mois concernant les lycées. Pas de quoi convaincre ces élèves que vous entendrez bien déterminés à continuer les blocages et les manifestations dès aujourd'hui. L'actualité également en Arabie Saoudite où les rebelles houthis ont de nouveau frappé l'aéroport de Riyad dans la nuit. Les frappes d'hier ont fait 3 morts dans le pays. On part aussi en Russie. Moscou qui tente de rassurer sans dissiper le flou autour des soupçons de peste en Sibérie. L'Organisation mondiale de la santé affirme ne pas pouvoir évaluer pleinement le risque faute d'avoir une vision complète de la situation. Au Kenya, l'appel au calme des autorités qui assurent que la situation est sous contrôle après la mort d'un patient atteint d'Ebola, c'était lundi. Et puis l'Afrique et les amateurs de foot les yeux tournés vers Lausanne. Andréane, vous le disiez, le tribunal arbitral du sport commence aujourd'hui son examen de l'affaire de la finale de la CAN il y a 10 mois.
3: Répondre à la colère des lycéens et contenir la colère sociale.
5: L'exercice compliqué auquel se livrait hier soir Sébastien Lecornu, le Premier ministre français qui s'exprimait depuis Matignon, alors que plusieurs centaines de lycées étaient encore bloqués ce mercredi, qu'une nouvelle enquête a été ouverte dans la soirée après la blessure d'un adolescent à la tête par un coup de matraque d'un policier. Le gouvernement sous pression, alors que le mouvement des lycéens s'est ajouté à de nombreuses autres difficultés, la crise du pouvoir d'achat liée à l'explosion des prix du carburant, la crise agricole ou encore la situation financière de la France et les débats sur le budget. Sébastien Lecornu a tenté d'évoquer tous ces sujets hier soir, mais sans faire de grande annonce. Charlotte Urien-Tomaka.
6: Le gouvernement cherche une issue à la crise et même s'il aborde plusieurs sujets dans son allocution, le message du Premier ministre est d'abord tourné vers la jeunesse.
7: Ce qui se passe dans les lycées nous touche toutes et tous. Nous avons le devoir de les écouter.
6: Une inflexion après plusieurs jours de fermeté face au blocage et aux violences, mais pas question pour autant de désavouer les forces de l'ordre.
7: Les forces de l'ordre n'ont pas pour instruction d'affronter les lycéens. Leur mission est de protéger les biens, mais surtout les personnes, de faire respecter la loi et de permettre l'accès aux établissements scolaires.
6: Les premières mesures devraient être annoncées fin octobre. Objectif du Premier ministre, empêcher que la mobilisation lycéenne ne fasse jonction avec les autres mécontentements sur les carburants, l'agriculture ou encore le pouvoir d'achat.
7: Nous mettrons donc 10 millions de barils de gazole issus de nos stocks à la disposition des distributeurs. Il sera mis à disposition au prix de revient de ces stocks, ce qui permet mécaniquement de baisser les prix à la pompe dans un ordre de grandeur évalué entre 12 et 18 centimes par litre de gazole.
6: Sur le front du pouvoir d'achat toujours, le prix de l'électricité ne doit pas augmenter cet hiver, apprenait le Premier ministre, qui demande à EDF de mobiliser au maximum ses capacités de production. Car derrière cette prise de parole, il y a une urgence, reprendre le contrôle du calendrier, alors que le gouvernement aborde dans le même temps un budget 2027 à haut risque.
5: Charlotte Urien-Tomaka, et vous l'entendiez, pas d'annonce concrète face à la colère lycéenne. Le Premier ministre qui semble tenter de gagner du temps avant le début des vacances de la Toussaint en fin de semaine prochaine. Son allocution d'hier soir n'a pas convaincu ces 3 lycéens qui la regardaient à Paris devant le micro de nos confrères de France Info. Reportage Anne-Livia Tolinki.
8: Plus le Premier ministre parle, plus les 3 lycéens soufflent. Gaspard, Céleste et Marthe jettent des regards noirs vers la télé du salon.
9: Les premières décisions du gouvernement
7: seront présentés à la fin du mois d'octobre.
9: Il nous refait des promesses et en fait, il ne va rien faire. C'est des choses qu'on sait déjà, tout ce qu'il dit.
7: Et c'est peut-être d'ailleurs la principale revendication, un cadre d'expression plus clair.
10: Il donne encore plus envie d'aller bloquer. Là, il a fait que de rajouter en fait, des idées pour des nouvelles pancartes.
8: Écœuré, Marthe finit par couper le son.
11: Honnêtement, je ne me sens pas écoutée. Ça ne répond pas du tout à nos revendications.
9: En fait, il ne nous a rien mis sur la table, il ne nous a rien proposé. Juste qu'il va nous expliquer un peu plus ce qui va se passer. Mais nous, on veut un changement, on ne veut pas des explications.
8: Sébastien Lecornu a défendu un budget de l'éducation en augmentation, 1 milliard supplémentaire pour 2027.
11: On dirait qu'il nous jette un peu des pièces au sol pour qu'on les prenne et que ça nous calme le temps de 2 secondes, mais ça ne suffira jamais assez.
10: Là, on n'est pas compris.
8: Pas d'annonce concrète sur Parcoursup, sur les remplacements des professeurs ou sur les classes surchargées. Gaspard s'énerve, il ne dit rien non plus sur les élèves blessés.
10: Il y a quelqu'un qui a perdu sa mâchoire, quelqu'un qui a perdu un œil, un doigt, une main. Et le fait qu'il n'en ait même pas évoqué un, en fait, ça me révolte.
8: Ces 3 adolescents parisiens ont donc prévu de bloquer leur lycée toute la matinée, puis d'aller manifester ensemble cet après-midi.
5: Anne-Livia Tolinki, France Info pour RFI. La mobilisation des lycéens et des étudiants qui devraient en effet se poursuivre aujourd'hui un peu partout dans le pays. Le président de l'Union syndicale lycéenne demande 10 milliards d'euros supplémentaires et une rencontre avec Sébastien Lecornu à Matignon. Plusieurs syndicats d'enseignants appellent également à la grève et à se joindre au cortège de ce jeudi. La manifestation parisienne est prévue pour 15h, place de la Bastille.
3: La colère, Julien, qui continue aussi de s'exprimer en Espagne.
5: Des centaines de manifestants se sont rassemblés hier soir à Madrid, aux abords du Parlement. Le mouvement de contestation contre la crise du logement, pris d'une vive émotion hier soir à l'annonce de la mort de celle qui en est devenue l'icône, Marie-Carmen Abascal, décédée à 87 ans avant d'avoir pu regagner son logement dont elle avait été expulsée fin septembre par un promoteur immobilier. Son éviction avait lancé les premières manifestations qui ont depuis poussé le Premier ministre Pedro Sanchez à convoquer des élections législatives anticipées. Marie-Carmen vit, la lutte continue, scandait hier soir les manifestants, alors que le syndicat des locataires de Madrid salue son combat comme un tournant dans l'histoire du pays.
3: De nouvelles explosions cette nuit en Arabie Saoudite.
5: Et les Houthis qui affirment avoir frappé une nouvelle fois l'aéroport international de Riyad, alors que les frappes des rebelles yéménites sont désormais quotidiennes sur le pays. Les drones et les missiles se sont abattus hier déjà sur 2 aéroports. Bonjour Joseph Clément.
12: Bonjour.
5: En direct avec nous de Riyad, où les autorités faisaient état hier soir de plusieurs morts.
12: Ouais, les frappes revendiquées par les rebelles houthis contre 2 aéroports, vous le disiez, celui de Riyad et celui de Apra, dans le sud du pays, auront donc fait 3 morts. Le communiqué de l'autorité générale de l'aviation civile, paru hier dans la soirée, précise que 2 femmes de nationalité marocaine et algérienne, ainsi qu'un résident soudanais, ont perdu la vie. Les attaques ont fait plus de 30 blessés, dont des Saoudiens. Ces morts seraient donc les premiers depuis la reprise du conflit avec les rebelles houthis. Ils posent un dernier avertissement aux compagnies aériennes qui desservent les aéroports saoudiens, leur enjoignant d'éviter le pays. Certaines compagnies aériennes européennes comme Air France ou Lufthansa avaient déjà suspendu leurs vols pour Riyad et pour l'Arabie Saoudite au moins jusqu'à fin octobre. Mais les compagnies nationales comme Saoudia continuent de voler dans le ciel d'Arabie malgré les perturbations et les retards dans les aéroports du pays causés par les interceptions de drones et de missiles. Riyad assurait ce matin via un communiqué de sa coalition militaire que ces attaques contre les aéroports ne resteraient pas, je cite, impunies et annonce avoir détruit en représailles 82 cibles militaire légitime outil.
5: Joseph Clément à Riyad pour RFI, merci beaucoup. Alors qu'au Yémen, les combats entre les rebelles houthis et les forces gouvernementales soutenues par l'Arabie Saoudite continuent de pousser les civils du pays sur les routes de l'Exode, la barre des 200 000 déplacés franchis hier. L'actualité au Moyen-Orient marquée aussi par cette nouvelle frappe dans le golfe Persique. L'agence de sécurité maritime britannique annonce qu'un pétrolier naviguant au large du Qatar a été touché par de multiples projectiles. L'incident s'est produit à quelques 500 km du détroit d'Ormuz où l'Iran cible régulièrement les navires qui tentent la traversée.
3: La situation est sous contrôle, affirme la Russie. Moscou sommet de s'expliquer et qui tente de rassurer.
5: Il n'existe aucun risque épidémique en Sibérie, ont affirmé hier les autorités sanitaires russes, alors que le flou demeure sur les soupçons de peste partie de la région d'Irkoutsk après la mort d'une laborantine qui, selon la presse, aurait pu contracter la peste après la chute d'un tube à essai. Les autorités russes démente. Elle ne parle que d'une pneumonie non identifiée. Face aux appels qui se multiplient à l'international pour leur demander des clarifications, RFI à Moscou, Jean-Didier Revoin.
13: Une nouvelle fois, le Kremlin a déclaré hier que la majorité des informations qui circulaient dans les médias concernant la situation épidémiologique dans la région d'Irkoutsk en Sibérie étaient fausses. Son porte-parole, Dmitri Peskov, a encore rappelé que les seules informations fiables à ce sujet étaient fournies par Rospotrebnadzor, l'autorité russe de surveillance de la protection des droits des consommateurs et du bien-être humain. Et pour cette agence, aucun trouble de la santé lié à une pathologie infectieuse n'a été détecté au terme de la surveillance médicale de plus de 90% des personnes ayant été en contact avec Daria Chipilova. La laborantine est décédée le 2 octobre dernier, officiellement d'une pneumonie non identifiée. Selon les médias russes, près de 200 personnes ont été placées en quarantaine. Il relaie également des informations de l'Organisation mondiale de la santé, précisant que le risque d'épidémie est faible pour la Russie et très faible pour l'Europe. Mais cela n'empêche pas les États-Unis, l'Union européenne et l'OMS de demander à la Russie plus de transparence dans la gestion de la situation. J'en dis d'y revoir à Moscou. Eric.
5: L'Organisation mondiale de la santé qui évoquait en effet mardi, vous l'entendiez, un risque faible avant de se raviser hier. L'OMS affirme finalement ne pas pouvoir évaluer pleinement les risques faute d'une vision complète de la situation. Au sud de la Russie, la Mongolie voisine annonce des mesures de précaution et de surveillance à sa frontière, même si son ministre de la Santé affirme que le risque est faible pour le pays.
3: L'alerte sanitaire, Julien, également au Kenya, après le premier décès d'un patient atteint du virus Ebola.
5: C'était lundi à Nairobi, la mort d'un Kenyan installé en République démocratique du Congo depuis 7 ans et qui avait traversé la frontière avec l'Ouganda par la route avant de prendre un avion pour le Kenya 48 heures avant sa mort. Alors que plus de 4000 personnes sont mortes du virus en RDC au cours de cette épidémie qui est la plus mortelle de l'histoire du pays, les autorités kenyanes appellent au calme et assurent que la situation est sous contrôle, Carole Valade.
14: Il ne s'agit pas d'une épidémie, mais d'un cas importé, martèle le secrétaire de cabinet pour la santé du Kenya lors d'une visite au principal hôpital de Nairobi, où le premier patient, venu de RDC alors qu'il était atteint d'Ebola, est décédé ce lundi, et où une unité spéciale de 133 lits isolé des autres services, a été mise en place. Sur 57 cas contacts identifiés, 10 ont été retrouvés, puis placés en quarantaine, ainsi que 21 soignants. Les contrôles sont également renforcés au point d'entrée, dont l'aéroport international Jomo Kenyatta, avec prise de température pour les personnes arrivant d'une dizaine de pays. Mais certains médecins pointent l'absence de tests rapides, alors qu'une prise de médicaments peut

0: La région Hauts-de-France est riche en production de films. Ce tourné dans le bassin minier font partie d'un patrimoine que Frédéric Alexandre et son association tentent de préserver et de faire vivre. On le retrouve dans l'ambiance de son exposition qui se termine dans l'ex-Banque de France de Lens.
1: Donc, je m'appelle Frédéric Alexandre, je suis président de la Cinéthèque du Bassin Minier, qui est un projet associatif. On essaye de créer enfin une vraie cinémathèque qui a un rapport avec le Bassin Minier, l'histoire du cinéma sur ce territoire. Donc, le Bassin Minier, c'est vaste, hein, ça va de Auchel, en passant par Nœuds-les-Mines, Lens, Le Douaisis, Valenciennes, enfin tout ce territoire-là. Et on fait des recherches de films, on constitue un stock d'archives, on travaille la mémoire populaire, c'est-à-dire on récupère des films chez les familles, on numérise les images qui sont souvent en Super 8, en format pellicule, et avec ce fond d'images, ça permet de d'alimenter des documentaires qui sont faits sur le Nord, comme le documentaire Les gens du Nord, qui est le dernier film sur lequel on a participé, et puis d'autres pour France Télé ou Arte, etc. Et avec ce projet, on retrouve des films qui ont disparu en fait depuis des années, comme Le Point du Jour, film tourné en 1948 à Los Angeles, Liévin-Lens. Et film qu'on a retrouvé dans une cave chez une dame. Et donc c'est un projet qui nous a complètement dépassé, parce que grâce aux retrouvailles de ces bobines de 35 mm, ça nous a permis de restaurer d'abord un appareil 35 pour projeter le film, de travailler sur l'écriture d'un livre, de retrouver le fils du réalisateur et de permettre la restauration du film, voire une projection même sur Arte en 2027.
0: Qu'est-ce qui vous a amené à ça, vous personnellement ? Vous avez un engagement dans le cinéma ou quelque chose qui correspondait en termes d'état d'esprit ?
1: Alors moi, je suis passionné de cinéma depuis ma petite enfance, depuis 6 ans. En fait, ma mère m'emmenait très souvent au cinéma. Et puis j'ai grandi avec ça. Au collège, j'ai eu la chance d'avoir, quand j'étais collégien, un prof d'art plastique qui nous a fait faire de l'initiation au court-métrage. Alors ça paraît bête maintenant, mais à l'époque, dans les années 80, c'était quand même quelque chose d'extraordinaire. Au lycée, je me suis orienté en option audiovisuelle. Et puis après, j'ai été projectionniste. Et puis je suis devenu assistant réalisateur. Je faisais beaucoup de montage aussi. Assistant réalisateur sur des tournages de long-métrage, court-métrage, documentaire. Et donc, depuis 1996, c'est-à-dire depuis 30 ans, je suis assistant réalisateur. Et aujourd'hui, j'ai envie de transmettre, en fait, et d'aider des jeunes en région qui, notamment, habitent le bassin minier, mais pas que, qui voudraient faire du cinéma. Je sais que quand on est jeune, des fois, on a du mal à y croire, ou on est empêché par des proches, la famille, etc. Et on a ce genre d'obstacles. Et voilà, j'ai envie de les aider. J'ai envie de former des jeunes. Souvent, ceux qui sont très bons en cinéma, en audiovisuel, en art, ce sont pas forcément les meilleurs élèves qui ont des moyennes extraordinaires. Et donc, j'ai envie de les aider pour leur donner une chance d'avoir une voie parallèle, quoi, de continuer un peu leur passion, etc. Voilà, d'où je viens. Et donc, c'est pour ça que, oui, le cinéma, c'est toute ma vie.
0: Donc on entend en fond sonore ce qui est le son dans une exposition. Donc c'est un ensemble de projections, de diffusions qui se font dans plusieurs salles. Il y a un thème très particulier pour cette expo qui se termine pratiquement aujourd'hui.
1: Alors c'est une exposition qu'on a montée, qu'on a créée autour de l'histoire du Racing Club de Lens avec le cinéma. Je me suis aperçu en faisant des recherches que le Racing Club de Lens était le club de foot le plus représenté dans le cinéma français. On a retrouvé à peu près 14-15 films, sans compter des documentaires, mais beaucoup de longs métrages depuis les années 70. Et voilà ce qu'on peut faire avec ce projet de création de Cinéthèque du Bassin Minier. On crée des expositions originales, on travaille des thèmes. On est en train de travailler une prochaine exposition qui va s'appeler l'histoire de la jeunesse dans le Bassin Minier à travers 4 films, 4 époques. Donc 48, l'après-guerre avec Le Point du Jour, film très avant-gardiste et féministe pour l'époque. Passe ton bac d'abord, l'époque 1978 avec Maurice Pialat, où là, ben, le début des années chômage. Est-ce que pour réussir sa vie, il faut quitter le bassin minier ou pas, etc. Donc ça, c'est d'autres problématiques de la jeunesse. 2011, la vie d'Adèle. On est plus dans une mondialisation, un rapport différent aux autres, à soi-même, etc. On se cherche. Et puis 2025-26, avec L'une des leurs, un film qui sortira en 2027, premier film de Marie Rosselet Ruiz, tourné dans le bassin minier. Donc quatre films tournés au même endroit, les mêmes décors, avec les mêmes thèmes, quelque part. Et il nous semblait intéressant de faire une exposition sur l'évolution comme ça de cette jeunesse. Voilà, grâce encore une fois à des films qu'on va ressortir un peu des placards, leur redonner une deuxième, troisième vie. C'est à ça que va servir notre projet de cinémathèque. On ne veut pas que ce soit quelque chose de tourné que sur le passé. On veut que le passé serve à se poser des questions pour aujourd'hui encore et avancer. Voilà.
0: Nous sommes toujours avec Frédéric Alexandre pour la présentation des projets de l'association qu'il anime.
1: Alors, l'association s'appelle La Bulle Enchantée. Et le projet associatif de La Bulle Enchantée, c'est la Cinéthèque du Bassin Minier. Donc on a un site internet, la Cinéthèque du Bassin Minier. On a une page Facebook qui est régulièrement mise à jour, donc qui s'appelle la Cinéthèque du Bassin Minier. Et voilà, pour l'instant, on a ces deux dispositifs. On est toujours à la recherche d'un lieu dans le bassin minier. On n'a toujours pas de lieu pour créer physiquement ce projet. Voilà, on travaille hors les murs. On se rapproche aussi d'Arras, mais si des personnes nous entendent, des maires de communes, etc., on est à la recherche d'un lieu et de travailler avec les écoles, les lycées, les collèges, comme on le fait là. Enfin, on arrive à faire des miracles avec peu de moyens quand même.
0: Donc vous avez un fonds qui est important, qui nécessite un grand espace de stockage ?
1: On peut séparer les deux. On a besoin d'un bureau, évidemment, d'un espace pour accueillir aussi des élèves d'école, pour faire des ateliers, même extrascolaires, un lieu pour exposer. On s'adapte toujours en fonction du lieu, de toute façon. S'il n'y a pas la possibilité d'un espace supplémentaire pour stocker des œuvres, on peut toujours peut-être s'arranger avec un autre lieu. On peut travailler avec les archives départementales, par exemple, pour protéger des... Parce qu'on a quand même, à ce jour, on a plus de 150 films 35 mm. On a à peu près... 1000 archives en vidéo, cassettes Betacam, Humatic des années 80-90. On a à peu près 400 films 16 mm et pareil, 500 films en 9 mm 5, des centaines de bobines Super 8 et des milliers de photos et de livres. Le problème pour nous, l'urgence, c'est les bobines de films qu'on voudrait numériser très vite, parce que un lieu de stockage, c'est une chose, mais les conditions de stockage, ça en est une autre. Et ça, on les a pas. Il faut un lieu tempéré, etc. Donc il y a urgence. Par exemple, on a les originaux, les films originaux en 16 mm de la catastrophe de Liévin, qui avait été filmé à l'époque par le RTF, etc. La seule copie aujourd'hui de 35 mm du Point du Jour. Tout ça, c'est des œuvres quand même fragiles. On a d'autres longs métrages tournés dans la région. Là où on les stocke, ça peut pas durer encore 5 ans comme ça.
0: Et est-ce que vous cherchez encore à stocker, à découvrir aussi, bien sûr, des matériaux que vous apporterez des personnes qui deviendraient, pourquoi pas, adhérents à votre association ?
1: Oui, on a beaucoup de personnes qui viennent nous voir parce qu'ils ont des films de famille qu'ils voudraient numériser. Ça, on peut le faire. On peut numériser, on le fait sans contrepartie, on demande juste aux gens de faire un don à l'association, ils donnent ce qu'ils veulent, ce qu'ils peuvent, et on leur numérise tous leurs films. Et c'est comme ça qu'on arrive des fois à trouver des secondes d'images qui peuvent intéresser la collectivité, pas que la famille. Dans un film de famille, bien souvent, il y a des fêtes de Noël qui sont très intimes, propres à la famille, mais parfois, sur une bobine de 3 minutes, vous avez 30 secondes d'une fête foraine de village, de ville, qui sont très intéressantes, un carnaval dans les années 50. Et là, nous, on demande à la famille si ces quelques secondes-là, qui sont souvent des plans larges, des plans de rue, de quartier, etc., on peut, dans le cadre d'un documentaire, utiliser ces images ou peut-être créer une tablette numérique qui permet à la population d'avoir accès à ce petit bout de rue qu'ils ont peut-être aussi eux connu à la même époque, etc. Et souvent, les gens sont ravis, ils nous disent, ben oui, évidemment, il n'y a pas de souci. Et c'est comme ça qu'on arrive à créer un fond d'images originales et qui ont une âme. En fait, toutes ces images ont une âme parce que ça n'est pas filmé par des professionnels. Souvent, ce sont soit des amateurs qui avaient une caméra, mais aussi des passionnés de cinéma qui filmait très très bien et qui maîtrisait très bien le tournage en pellicule. Et on a des petits bouts de films qui intéressent énormément même France Télévisions dans certains documentaires qui sont à la recherche d'images. Ils en ont un peu marre d'utiliser toujours les mêmes images. Par exemple, la visite de la reine Elisabeth dans la région dans les années 50, c'est à peu près tout le temps les mêmes archives qui défilent dans les documentaires. Et nous, on a retrouvé des images tournées en 9-5 d'un monsieur qui était dans la foule ce jour-là, qui donne un point de vue différent. Je ne sais pas comment dire, mais elles ont une âme, ces images. Il y a des petits regards caméra, il y a des défauts, mais ça nous plonge encore plus dans la réalité. Voilà, et puis je pense qu'aujourd'hui, on est tellement on a basculé dans l'IA, dans l'image tellement parfaite, que utiliser un petit peu plus les images qui ont aussi des défauts, ça va en faire toute leur originalité, leur âme, leur beauté. Des images qu'on ne montait pas à une époque, que des monteurs ne mettaient à la poubelle à une époque, je pense qu'elles ont de l'avenir, ces images-là, en fait.
0: Si on veut vous contacter, il y a un point de chute.
1: Si on veut me contacter,

0: Merci à Frédéric Alexandre et longue vie à la Cinéthèque du Bassin Minier. C'était un reportage de René Lavergne de Radio Campus Lille.
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0: Et bonjour à toutes et à tous et bienvenue dans la matinale Allez ça boum, la matinale de Radio Boomerang en collaboration avec Allez ça va production tous les mardis matins de 7h30 à 9h. Bonjour mesdames, je suis très bien entourée ce matin.
1: Bonjour.
2: Bonjour.
3: Je ne m'entends pas dans le micro.
4: Plus ou moins.
1: Casque. Bon bah écoutez.
0: Mieux.
1: Bah, voilà, oui, voilà.
0: Allez les problèmes techniques matinaux, on est habitués, 7h31, on est à l'heure. C'est merveilleux. Je suis donc très bien entourée ce matin avec Agathe, Valou et c'est Solana à l'animation. Iman arrive, bien entendu, pas de panique.
5: Il n'y avait plus de trottinette.
0: Ah là là là là, le fléau des trottinettes matinales, c'est incroyable. Qu'est-ce qui nous attend ce matin dans cette merveilleuse matinale? Eh bien, comme d'habitude, la revue de presse indé, la découverte musicale, le billet d'humeur de Valou, les chroniques pop, culture et sport, et bien sûr, le coin neuf dans la malle, sans oublier le famage. On a choisi un morceau d'antan ce matin.
1: De fou, j'ai choisi. Je m'impose, voilà, comme ça. Je vous propose de continuer la tradition avec notre morceau d'antan. Cette semaine, on va démarrer la journée avec ce banger de Gloria Gaynor pour entrer dans ce mois de Pride. Vivement que ce soit toute l'année, les droits LGBTQIA+, tout ça, on lâche rien. Avec le titre I Am What I Am, un bon son pour vous donner de l'énergie, pour tout niquer aujourd'hui et pour emmerder bien fort les homophobes, les transphobes, les racistes, les sionistes et tous les autres pignoufs.
0: Merveilleux. On démarre.
5: Quel beau lancement. Waouh.
0: Et ben on se retrouve juste après I Am What I Am.
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0: C'était Gloria Gaynor avec I Am What I Am. C'était trop cool.
1: Bah voilà,
0: un bon début de journée.
1: On peut bien démarrer la journée là, comme ça, non?
0: À fond, à fond. ça met de bonne humeur.
1: Bah, j'espère que vous êtes bien de bonne humeur parce que j'ai vite vous casser votre humeur en fait. Je vais vous le dire tout de suite.
0: Oui, tout à fait. Donc nous passons donc à la revue de presse indé.
1: Ouais.
0: Et ce matin, on parle de Paris.
2: Oui, ici c'est Paris, pas le marché de Bamako. Les identitaires derrière la banderole anti-Aya Nakamura jugés à Paris. Retour sur le procès des racistes qui avaient brandi une banderole indiquant « Il n'y a pas moyen, Aya, ici c'est Paris, pas le marché de Bamako » pendant les JO. Je ne sais pas si vous vous rappelez de cette banderole.
0: Totalement.
2: 13 membres des natifs, groupuscules d'extrême droite à l'origine de la banderole, passent en jugement demain pour, je cite, « provocation à la haine, à la violence ou à la discrimination envers une personne en raison de son origine ». Pas surprise ni déçue quand on se rend compte que dans ces 13 personnes, il y a une attachée parlementaire du Rassemblement National, une militante RN, le responsable à Paris de Génération Z. Bref, Street Press revient sur la genèse de cette banderole et l'histoire de ces groupuscules d'extrême droite. C'est comme d'hab très intéressant et pertinent en termes de généalogie fasciste. Toutefois, on réalise que la justice ne fait pas peur à ces petits fachos qui ont réitéré le coup de la banderole raciste, cette fois-ci à l'encontre de l'humoriste Mustapha El Atrassi qu'ils accusent de racisme anti-blanc xlol PTDR avec un message à la hauteur de leur faculté cognitive. Atrassi, Bouffon, les Gouers te rémigreront. Bref, vivement le procès.
3: Waouh.
0: Waouh.
3: Et cache, tu nous as mis en jambe quoi.
2: Voilà.
3: Il est aussi frais que ce pied de micro, c'est un petit peu. Alors, pour vous expliquer, mon pied de micro qui faisait pendant qu'elle faisait son article, tiens, avec une ficelle. Voilà. Je crois que ça représente le RN.
2: Ouais, exactement.
4: Les voilà. Dessous du direct. On continue, on parle d'Israël et la Cisjordanie.
2: Oui, Israël, Cisjordanie, la milice coloniale du gouvernement Netanyahou s'organise pour détruire les vies palestiniennes. C'est un article de Blast, un article difficile à lire de par l'horreur qu'il raconte, mais nécessaire pour apercevoir ce que vivent les familles des Palestiniens, les familles palestiniennes au quotidien. D'abord, une histoire toujours la même qui se répète, c'est d'une famille chassée par l'armée, puis des colons dans une violence inouïe. Les violences perpétrées par ces colons israéliens sont de plus en plus courantes et très peu réprimées. Tu m'étonnes, la plupart sont réservistes dans l'armée israélienne. Certains d'entre eux agressent et sont encouragés par le gouvernement à ne pas quitter leurs armes. Parmi eux, il y en a qui se détachent, comme par exemple Shem Tov Luski, à l'origine de nombreuses attaques dans des villages palestiniens, en toute impunité, bien évidemment. Les Palestiniens, Palestiniennes n'ont pas le droit de se défendre ou de défendre leurs terres s'ils s'opposent, si elles s'opposent ou se défendent et elles sont emprisonnées. Lire l'histoire de Saïd Al-Oumour, de celle de son fils, mettre un visage sur ces noms, c'est aussi rendre réel et concret ce qu'on appelle peu l'habitude, de creuser, au-delà des images d'horreur qui documentent ce génocide.
0: Et je me permettrai d'ajouter qu'il y a un super documentaire Arte en ce moment sur Israël et la conquête de la Palestine.
2: Et les ministres d'extrême droite.
0: Tout à fait.
2: Ouais, je vois bien.
0: On continue et on parle inceste dans les jeux vidéo.
2: Oui, Wednesday représentait l'inceste en jeux vidéo. Vraiment, ça m'a bouleversé cet article et ça m'a donné envie de jouer aux jeux vidéo, ce qui n'est vraiment pas moi.
0: Quoi ?
2: Tu vois ? Ouais,
0: quoi ?
2: Ouais.
0: Attendez, je suis bien assise.
2: T'es bien assise, c'est vraiment pas moi. Wednesday, c'est un jeu vidéo réalisé par Pierre Corbinet. Le principe est plutôt simple. On suit Tim, qui est adulte et qui joue lui-même à un jeu vidéo qui s'appelle Orco Park. En y jouant, il va se rappeler plein de souvenirs et de nombreuses questions vont refaire surface, notamment celle des agressions sexuelles qu'il a subies. Il n'y a rien de glauque, mais plutôt une belle mise en lumière des victimes et de leur chemin pour s'en sortir. Le design est super soigné, on dirait un peu une superbe BD animée. La musique est tout autant soignée, très douce. Certains personnages ont la tête au carré, plus ou moins invisible, plus ou moins grosse. On comprend très vite que la tête au carré, c'est le symbole de l'inceste subi. Ce jeu est fait en collaboration avec Arte. La chronologie du jeu a été consciemment éclatée car, comme le justifie l'auteur, je cite, « Je voulais donner un petit aperçu du fonctionnement de la mémoire traumatique, des souvenirs qui peuvent surgir à tout moment, dans le désordre, avec une temporalité floue. Quel âge j'avais à ce moment ? 5 ans, 7 ans. » À la fin du jeu, Tim peut confronter son agresseur, mais les scénarios sont ouverts. Pierre Corbinet indique dans l'article d'autres sources traitant du même sujet, comme le podcast ou peut-être Une nuit, ou encore le film Cassandre d'Hélène Merlin. Moi qui ne suis pas du tout une gameuse, j'ai envie de le télécharger et de voir quel est ce chemin que parcourt pour les victimes d'inceste, et ce, dans une ambiance douce et bienveillante. Je vous encourage donc à aller le télécharger sur les réseaux.
0: On continue et on parle de personnes porteuses de handicap.
2: Oui, on termine avec cet article de Mediapart. C'est toujours une bataille, les personnes handicapées face à la violence administrative. Un article alarmant sur l'état des administrations devant gérer les allocations et aides pour les personnes en situation de handicap. Les MDPH, ces missions départementales des personnes handicapées, sont censées aider et fournir les différentes aides financières dont bénéficient plus de 6 millions de personnes en France. Et rien ne fonctionne comme cela ne devrait. Cette mauvaise gestion a des incidents et et des conséquences graves sur les bénéficiaires de ces allocations. En effet, après avoir géré de nombreuses demandes et dossiers et pièces justificatives, il faut aussi jouer avec les délais. On donne l'exemple de Charlotte Puisseux, atteinte de myopathie, qui s'était pourtant pris à l'avance pour renouveler ses droits plus ou moins un an à l'avance, et cela n'était pas suffisant. Conséquence, elle doit avancer pas moins de 20 000 euros de soins. Si elle mesure sa chance d'avoir une famille qui peut la soutenir, Charlotte sait aussi que ce n'est pas le cas pour tous. Ces histoires sont nombreuses et les témoignages sont choquants. Mediapart nous livre le récit de violences administratives que subissent les personnes handicapées sans véritable recours. On y découvre aussi le collectif des Dévalideuses, dont Charlotte fait partie. Les Dévalideuses, c'est une asso féministe antivalidiste très stylée. Je vous invite à aller checker leur Insta. Elle nous livre ses chiffres suite à une étude menée en 2024 à destination des personnes handicapées. 65% des répondants répondantes considèrent avoir vécu un sentiment d'humiliation et une perte de confiance en eux à l'occasion de leur demande de droit MPDH. C'est énorme. 84% des répondantes considèrent que tout est fait pour qu'on renonce à nos droits. Et enfin, 18% des répondants répondantes considèrent que les dysfonctionnements de la MDPH ont entraîné une mise en danger physique, risque d'être à la rue, risque médical de ne pas avoir d'aide alors que nécessaire, difficulté à se mettre en santé. Bref, un article alarmant sur la situation administrative de nos compatriotes qui souffrent de divers handicaps, intéressant à lire et pour se rappeler que nous pouvons toutes et tous de devenir personnes handicapées, être concernées. Réveillons-nous.
0: Totalement. Merci pour cette revue de presse, Agathe.
2: Bah, je t'en prie. Désolée pour le petit mood, mais bon, comme d'hab, j'ai pas de super nouvelles à vous annoncer de type on a arrêté de déforester l'Amazonie, non. De type non, bah non, non j'ai non. pas
3: tu
2: tout ça.
3: Tu pourras faire un effort.
2: Mais un jour promis.
3: Je suis désolée avec ce micro.
2: Il y a pas de souci.
3: Et à un moment, j'arriverai à faire le réglage. Je suis recroquevillée sur le micro.
0: T'inquiète, y a pas de soucis. On va s'écouter un peu de musique, tu vas avoir le temps de te réinstaller.
2: Ouais, voilà. Alors pour la musique, moi j'ai choisi
3: du bonheur.
2: J'ai choisi, ouais. un titre de Miley Cyrus qui nous a sorti un dernier album là il y a quelques jours.
0: Tout à fait.
2: Que j'ai écouté, que j'ai pas surkiffé, mais je me dis peut-être que je devrais réécouter. Enfin bon, bref.
0: Il y a des morceaux comme ça, enfin des albums comme ça où il faut les réécouter plusieurs fois pour tomber in love et ça fonctionne.
2: Exactement. Donc je vous propose d'écouter End of the World. Voilà, un peu un titre fin du monde après cette revue de presse. Et puis de continuer sur une vibe beaucoup plus punchy. Happy avec Zou Bisou de Théodora Fit Zou.
3: Je sais jamais le faire. Attends.
0: Alors, ouais, c'est non radiophonique, mais pas, elle essaye de faire un signe de Zou. Et elle fait un signe de rockeuse, en fait, métalleuse.
3: Je te corde.
0: Allez, on s'écoute Miley Cyrus et Théodora et on revient juste après.

0: Et c'était Théodora avec Jules sur le morceau Zoubizou juste après Miley Cyrus End of the World. C'était plutôt coolos.
1: On a préféré Théodora.
2: Mais on va le dire.
0: C'est parce qu'on n'est pas des meufs hyper pop.
3: Permets-toi.
4: Iman n'est pas branché.
3: Je crois que je suis pas branchée.
0: Et bonjour Iman.
3: Salut.
4: Tu switches entre les deux micros.
0: Du coup, moi je suis en mode ok, elle est sur le 3, le 4, on sait plus.
3: Oui, bah j'essayais l'autre.
4: Bah, mais les deux, elle fait un Dolby.
0: Comment ça va, Iman?
3: Ça va trop bien. Je disais, si je peux me permettre, on n'est pas trop pop, mais ça va, trop bien.
4: C'est le quota pop.
3: Oui, mais quitte à choisir, je préfère quand même Théodora.
0: Tu préfères Théodora à Miley Cyrus.
3: C'est une question même juste de fierté de chez nous, quoi.
0: Ouais, totalement.
3: Voilà.
0: Totalement. je dis oui, totalement.
4: Totalement. La fierté de chez nous, quoi.
3: C'est exactement.
0: On va continuer de parler de fierté de chez nous, peut-être, en parlant de sport.
3: Mais carrément.
0: Ouais,
3: et
0: carrément.
3: En plus, c'est opportun que tu dises ça, tu vois.
0: Oh, merveilleux. J'adore faire des ponts qui soient bienvenus comme ça. Et j'ai envie de dire jingle.
4: Ah!
5: The Grammy goes to Taylor Swift,
6: Sabrina Carpenter,
0: Daddy!
7: And the Oscar goes to Emma Stone,
0: Michelle Yeoh,
8: Lupita Nyong'o.
3: Alors c'est l'heure, mais du coup pas de cette chronique.
0: C'est la fin de la saison, je suis fatiguée.
3: C'est pas grave, on le change.
4: Allez, on enchaîne, pote.
3: Mais on va parler de sport, donc pour rester dans l'actu.
4: Relance la chronique sport. Non, je vais faire oh ta gueule.
3: Ouais, mais au final, tu vois, c'est un peu. Je crois que c'est leur ding-dong. Je pense que ça passe. Autant le jingle sport, il passe pas trop. On s'en fout.
4: Allez go.
0: La marche n'aurait pas marché, mais là, c'est ok.
3: Oui, c'est ça. Et donc, comme tu le disais, on parle de fierté de chez nous. Et on se retrouve donc particulièrement aujourd'hui pour parler de tennis, puisqu'on en est à une semaine de Roland-Garros. On a entamé hier, donc la deuxième semaine du tournoi qui a lieu jusqu'au 8 juin. Et on parle de fierté de chez nous. On doit commencer par parler de Loïse Boisson, qui s'est qualifiée pour les quarts de finale hier en battant l'américaine Jessica Peluga lors d'un match vraiment très serré. C'était une victoire exceptionnelle, en 3-7 gagnant. Elle s'était qualifiée pour les huitièmes de finale en battant Elsa Jacquemot samedi 31 mai. Et c'est la dernière Française encore en compétition, hommes et femmes confondus.
0: Énervée.
3: Voilà, d'où la grande fierté. On est vraiment à fond derrière elle. Le 4 juin, donc demain en fait, elle affrontera Mira Andreeva qui, elle, a remporté son match hier 2-7-0 contre l'Australienne Daria Katsakina. Et voilà, à fond derrière Loïse Boisson. Il me semble que la dernière fois qu'un Français ou qu'une Française a fait un top 5 Roland-Garros ou dans un grand chelem tout confondu, c'était en 2016.
0: Ah oui, ça date quand même.
3: Donc pas des moindres, très stylé. On espère qu'elle va aller plus loin et tout. On est trop contente. J'ai vu hier le match en direct et voilà. D'habitude je suis actu full et je vais vite, mais là
0: est-ce que t'as fait du bruit en le matin, genre je sais pas, joie, cri, contente, parce que il paraît que c'est plutôt pas très bien apprécié à Roland.
3: Ah mais je l'ai pas vu à Roland parce que j'étais dans ses studios même. Mais on parlait de ça hier dans l'émission de sport de Zach qui a écouté sur Radio Boomerang aussi. Et en fait, ça se démocratise un peu. T'as un peu. L'année dernière, c'est vrai que quand tu faisais du bruit après les applaudissements et tout, c'était un peu mal vu. Ouais. Mais maintenant, j'ai l'impression que ça se démocratise.
9: Ne m'amenez jamais là-bas.
0: Mais il n'y a pas eu des rappels au silence. Il n'y a pas eu des trucs comme ça.
3: Il y en a à chaque fois. Il y a toujours des gens qui vont faire chut et tout. Mais je trouve que ça se voit moins maintenant. Il y en a un peu moins, je trouve. Okay. C'est un sport qui se. Démocratise, qui se starifie et tout quand même un petit peu, donc il y a des petits
4: changements. De bourgeois,
0: ouais, de bourgeois. Ça reste un sport de droite, mais c'est ok, on dit les termes en fait.
3: Mais en tout cas, voilà, moi je l'ai vu, en fait je le regardais dans ce studio le match pendant l'émission de Zach.
0: Vous l'avez commenté en direct?
3: On l'a pas commenté, on attendait de voir la fin pour pouvoir dire ouais, trop stylé et tout. Mais on l'a un peu commenté quand même. Donc okay, voilà, Louise Boisson, trop fière et trop contente. J'ai trop hâte de voir où elle arrivera. Pour les autres, enfin le reste du tableau simple femme, il y a Coco Gauff, donc l'américaine, qui s'est qualifiée pour les quarts de finale en renversant 2-7 la russe Ekaterina Alexandrova. Elle affrontera demain aussi sa compatriote Madison Keys. Donc voilà, full Amérique. Les deux premiers matchs de quarts de finale finales auront lieu là aujourd'hui dans la matinée. Et on aura Sabalenka contre Zheng et la favorite Iga Swiatek contre Svitolina, l'Ukrainienne, hein, Elina Svitolina, qui est la 14e mondiale et qui a fait beaucoup parler puisqu'elle a gagné contre la finaliste 2024 et 4e mondiale Jasmine Paolini. Ça en a étonné plus d'un. Et puis ce serait vraiment fou qu'elle renverse ce matin Iga Swiatek, mais on n'est pas du tout à l'abri d'une surprise, la preuve. Donc voilà, sa prestation en tout cas a été folle et on a hâte de voir son prochain match. Le bracket final donc des joueuses qualifiées pour les quarts, on a Sabalenka, Zheng, Svitolina, Swiatek, Andreeva, Goff, Keys et notre bleue Loïse Boisson qu'on soutient à fond. Le bracket des demi-finales est quant à lui en train de se dessiner à l'heure où on parle. Beaucoup de choses se jouent aujourd'hui et demain. D'ici la prochaine émission, on pourra célébrer la grande gagnante de Roland-Garros puisque les finales des tournois simple homme et simple femme auront lieu ce dimanche.
0: Okay. Voilà. Et intéressant, pas mal de choses dans l'actu sport cette semaine.
3: Ouais, bah écoute, le tennis là, ça y va. On est
0: tennis,
3: en plein Roland-Garros. Donc,
0: Oui, bah, en même temps, c'est la saison. Et puis toi, t'es plutôt féru de tennis, Iman, si je dis pas de bêtises.
3: Tout à fait.
0: T'as pratiqué un peu, non?
3: Je pratique un peu, mais je suis pas du tout au niveau de Loïse Boisson. Enfin, on y est
1: merci
3: pas
1: de le préciser.
2: On
1: ne
2: va pas se retrouver à Roland Garros.
3: Non, j'adorerais.
2: À Roland Garros, j'adorerais, tu vois, genre.
3: Ouais, peut-être dans les gradins, un peu stylé, mais c'est tout ce que je peux faire.
0: Ok, bah c'est déjà pas mal. Écoute, au moins tu peux nous faire des chroniques directement depuis là-bas, ça peut être intéressant.
3: Carrément.
0: Pourquoi pas? Je vous propose qu'on s'écoute un morceau de musique. Si ça vous convient, un morceau que j'ai découvert récemment, je vous donnerai les dessous de cette histoire en off. Un morceau de l'artiste Mantissa qui s'appelle Ebam, voilà.
4: Ah, oh, j'aime bien celui-là.
0: Ouais, il est tout doux, il est super.
4: Ça vient. Ah, tu vas voir, je vais chanter.
0: Ah oui.
1: Laissez le micro ouvert.
0: Non, je vais pas laisser les micros ouverts parce que bon, on va pas dévoiler tous nos secrets à nos auditeurs.
4: Sinon, on va entendre quand tu nous parles en off.
0: Ouais, ça pas forcément envie.
4: Et on va
0: envie,
4: pas dire à nos auditeurs ce que tu racontes, hein.
0: Ah non. On s'écoute Mantissa et Bam et on se retrouve juste après.

0: C'était Mentissa et Bam. J'espère que vous avez apprécié, mesdames. Valou, je sais que tu connaissais et que
1: moi,
0: tu as donc chanté.
1: Et elle a une super chanson aussi où elle parle à sa balance, son pèse-personne.
0: Ah, stylé.
1: Et qui, moi, me parle aussi.
0: Trop chou.
1: La chanson, elle s'appelle Balance, si vous avez l'occasion de l'écouter. Okay, elle est bien.
0: On va carrément aller écouter ça. Est-ce qu'on se refait un coup du jingle pop ou est-ce qu'on se lance comme
2: allez,
0: ça sur la chronique pop?
2: C'est l'heure
3: ding. Allez, ouais, je crois qu'on l'aime bien. Danser.
0: Ouais, tu veux qu'on se le refasse pour de vrai?
1: Allez.
0: Ouais, allez.
4: The Grammy goes to Taylor Swift,
5: Sabrina Carpenter,
0: Daddy!
6: And the Oscar goes to Emma Stone,
7: Michelle Yeoh,
8: Lupita Nyong'o.
3: Je l'ai réécouté en pleine conscience là. En vrai, j'ai eu une bonne idée, je trouve. Bref.
0: Super jingle.
2: Non,
0: bravo,
2: mais la meuf qui se sauce, s'auto-sauce.
3: Non, mais attends, il y a du
2: tout
3: découpage.
2: Il
3: y a du découpage derrière et tout. J'ai cherché les noms.
0: Ah, il y a du taf.
2: Il y a du taf, c'est certain.
3: Bon, bref, bienvenue dans la chronique pop culture. On reste dans l'actu des femmes qui gèrent et qui sont trop stylées, mais un peu outre-Atlantique, finalement, cette fois. Avant toute chose, alors il y a un sujet principal qu'on va traiter aujourd'hui. Avant toute chose, est-ce que vous avez entendu cette rumeur qui court d'un troisième film Mamma Mia?
0: Non.
3: Eh ben voilà, je vous...
0: Eh ben,
2: tu
0: voilà,
2: lances une rumeur ou tu confirmes une rumeur
3: en fait? Non, en fait, c'est une rumeur qui court, mais a priori, c'est quand même plus ou moins confirmé parce qu'il y a les acteurs des deux premiers opus qui ont plus ou moins confirmé que ça allait arriver. On va avoir un film Mamma Mia 3 après donc le premier qui était focus surtout sur Sophie et le deuxième sur Donna, donc le fameux film avec les chansons d'Abba et tout, et a priori Sabrina Carpenter serait dans le troisième film. On ne sait pas trop comment ni dans quel rôle, mais peut-être en tant que fille de Sophie, enfin voilà, en tout cas descendante des autres femmes dans le film. Je ne sais pas si vous avez regardé les films ou pas, ou si vous
1: avec Meryl Streep.
2: Ouais,
1: c'est ça.
2: Moi j'ai vu le 1.
0: Ouais, moi aussi j'ai vu.
1: J'ai
0: le
1: vu
0: 1.
1: Le 1. J'ai pas trop vu sa fifou. Mais
0: moi j'étais toute jeune et je crois que j'avais pleuré.
1: Je sais plus qui est-ce qu'il y avait aussi possible, comme beau gosse.
0: Après voilà, super facilement.
1: Avec qui elle sort Meryl Streep parce que. Il y a une histoire de... Ah oui, ouais, c'est Pierce Brosnan. Et le deuxième, je sais plus.
3: Il y a Colin
1: Firth.
3: Et je sais plus qui c'est le... Enfin si, je sais, mais je sais plus comment prononcer son nom. Un acteur scandinave.
0: Ah ouais.
3: Blond, mais je...
0: Du coup, il est un nom scandinave.
2: Ah, il est blond
0: aussi, quoi.
3: Ouais, bah du coup.
2: D'accord.
3: Voilà, bon, en tout cas, je vous donne cette info d'un potentiel troisième film. Moi, je suis toute surexcitée, mais je ne vois que vous ne partagez pas du
2: non,
3: tout
2: mais
3: cette
2: non, mais je
3: Donc,
2: capte.
3: On va pas s'attarder dessus.
2: Non, mais alors, sache que moi, j'ai des petites sœurs qui sont fans, complètement fans de Mamma Mia 1, Mamma Mia 2, et qui sont allées le voir en comédie musicale, qui l'ont vu 20 000 fois en film. Tu vois, c'est un peu le film doudou.
3: Okay.
2: Et je vais être ravie de leur apprendre cette nouvelle parce que je pense
3: super.
2: Que ces petites connasses, elles n'écoutent pas du tout la matinale en fait.
0: Vous allez dire, elles n'écoutent pas.
2: Non, meuf. Donc, peut-être ça a été un appel.
0: Analyse Constance, on vous appelle, écoutez-nous.
2: N'hésitez pas à nous écouter, merci. Et je pense qu'elles vont être complètement ravies de cette news. Donc tu n'es pas seule, Man, sache-le.
3: C'est super. Voilà. Je suis ravie. À chaque fois que je donne une info, tu as toujours Agathe qui dit pour pas que je me sente seule. Non, mais mes petites sœurs adorent.
2: J'ai une cousine au troisième degré. Elle est fan, en fait.
3: La meuf qui a pas de taf, là. Elle kiffe aussi, comme toi.
2: Voilà.
3: Bon, on va continuer dans les nouvelles qui ravit Agathe finalement.
2: Et oula, de vous qui voyez va-t-on parler?
3: Ah. Eh ben, je me demande.
2: Attends.
3: Nous allons parler de Taylor Swift.
1: Oh, ça fait longtemps.
2: Mais que devient-elle?
3: Comme l'a dit Valou,
1: des nouvelles,
3: ça fait longtemps. Ça fait quand même très longtemps qu'on n'a pas parlé de Taylor Swift. Donc vous allez pas me...
1: Donc on va faire 5 minutes, comme ça on va se rattraper. Allez,
3: eh
1: ben, go.
3: Oui, même peut-être 10.
0: Ah, waouh.
1: Ne commentez pas.
3: Pourquoi on parle de Taylor Swift aujourd'hui?
1: Eh
3: bien parce que...
0: T'as pas annoncé que t'avais la connerie, toi, mais on le voit, on l'entend.
2: Ça commence la malédiction de la chronique pop culture, où je ne peux pas en placer une.
3: Donc Taylor Swift, elle a racheté tous les droits de ses morceaux.
0: Yeah,
3: oui,
1: c'était pas
3: voilà.
1: Déjà
0: bravo.
1: Fait.
3: Pas du tout.
1: Pas tout.
0: Non, ils avaient rien enregistré.
3: Exact.
1: Voilà,
3: bonne élève de fou. Vous vous en souvenez donc peut-être, on en a parlé plusieurs fois dans cette émission. Taylor Swift avait perdu les droits sur sa musique. Alors pour expliquer ça donc de manière simple pour les personnes qui sont pas du tout familières à la situation, il y en a beaucoup parce que je pense qu'elle paye pas votre loyer, ni le mien d'ailleurs. En gros, Taylor Swift, elle avait un contrat avec sa maison de disques Big Machine Records, et c'est la maison de disques qui avait les droits sur sa musique, en tout cas sur les 6 premiers albums qu'elle avait enregistrés en étant signée chez eux. Scooter Braun, qui était, qui est toujours d'ailleurs un entrepreneur américain et un agent artistique qui représente notamment Carly Rae Jepsen, Kanye West ou Psy, le chanteur de Gangnam Style, et qui a longtemps été celui de Taylor Swift et de Justin Bieber, a vendu les 6 premiers albums de Taylor Swift à un fonds d'investissement pour 300 millions de dollars en 2019. Donc de ce fait, et vous en avez sûrement entendu parler, depuis 2021, Taylor Swift, elle réenregistre toutes les musiques de ses albums sous les conseils de Kelly Clarkson, ce qui lui permet d'en réobtenir les droits, en gros pour attirer le public et faire en sorte que ses fans n'écoutent plus les anciennes versions qui ne lui rapportent plus d'argent. Elle ajoute des visuels différents, des nouveaux morceaux qui n'étaient pas sortis à l'époque, qu'elle appelle les morceaux « From the Vault », c'est-à-dire sortis du caveau, un peu des morceaux sortis du grenier, et ça lui permet du coup en tout cas de se réapproprier ses albums.
0: Moi, je suis questionnée par la vente à un fonds d'investissement.
3: Ouais, bah en fait, il a racheté les droits de ses morceaux, ce qui fait que...
0: Ouais, mais du coup, on fait de la spéculation sur les morceaux ? Je comprends pas.
3: Comment ça ?
0: Bah, je sais pas, un fonds d'investissement, normalement, ça va avoir des dividendes.
3: Oui, bah alors là, ça devient un peu compliqué.
0: C'est
3: pour.
0: Je vais faire des recherches.
3: Oui, tout à fait.
0: Et je reviens vers vous.
3: Bonne idée. Mais j'ai pas les tenants, les aboutissants d'histoire. Mais en gros, l'argent, ça lui revient plus à elle.
0: Ça c'est. Très
3: c'est clair. À peu près tout ce que j'ai retenu.
0: Okay.
3: C'est vrai que en fait, les trucs de droit et tout, même aux États-Unis, comme ça fonctionne différemment, je crois que même les gens.
0: Ça va être un sacré cassette.
3: Ouais, ouais, c'est assez. Bon, voilà. Okay. En tout cas, ça
0: en
3: lui
0: cas,
3: appartient
0: bravo,
3: plus.
0: Elle a récupéré ses droits, du coup.
3: Tout à fait.
0: Bravo.
3: Donc, les fans, et, qu'on appelle aussi les Swifties, qui sont particulièrement dévoués, ont fait en sorte, depuis l'annonce de cet achat, de plus écouter les anciennes versions, et donc de réécouter plutôt les versions réenregistrées, qui, elles, rapportent de l'argent à la chanteuse. Et en 2023, Taylor Swift, on en a parlé plein de fois dans cette émission, elle a aussi annoncé une énorme tournée qui s'appelle The Eras Tour, qui a duré environ 2 ans, puisque ça a commencé donc en mars 2023 et ça s'est terminé en décembre 2024. Et en gros, elle a fait le tour du monde avec cette tournée qui était un peu particulière, puisqu'elle y présentait les morceaux de toutes ses aires musicales, d'où le nom The Eras Tour. C'est-à-dire qu'en plus de présenter les morceaux de son dernier album, qui était Midnights au début de la tournée, elle a également présenté des morceaux de ses albums précédents et de toutes ses aires musicales. Donc ça plaisait aux nouveaux fans, forcément, mais aussi aux anciens fans qui pouvaient écouter en live des morceaux qui étaient sortis parfois il y a plus d'une dizaine d'années. Voilà, donc c'était un gros coup marketing quand même, qui a aussi beaucoup marqué d'autres artistes qui maintenant commencent à présenter, je pense à Dua Lipa par exemple, des anciens morceaux sur scène, ou même Sabrina Carpenter, pour des fans du coup qui pourraient réécouter en live des morceaux qui a priori sont plus d'actualité.
0: Je me permettrai d'ajouter qu'elle a rien inventé à cette
3: époque.
0: Il y a beaucoup d'artistes qui font ça, qui créent des sets en gardant justement des succès un peu plus datés afin de s'assurer que le public puisse accrocher un peu à tout, quoi.
1: Ouais, mais c'est Taylor Swift, donc forcément c'est mieux fait.
3: Oui, bah non, c'est pas que c'est mieux fait, en vrai.
0: En tout cas, c'est marketé, c'est mieux dit.
3: C'est que ça a été marketé comme un truc énorme, et du coup ça a un peu lancé presque la mode chez plein de nouvelles artistes, en tout cas qui prennent beaucoup Taylor Swift en tant que modèle. Après, elle a rien inventé, évidemment, même le fait de créer une tournée avec ses airs musicales, il y a des artistes qui l'ont fait avant, mais c'est vrai que Taylor Swift, elle a une telle influence sur l'industrie musicale aux États-Unis particulièrement, que ça a vraiment lancé une certaine forme de mouvement, quoi.
2: Mais ça me fait penser à notre star à nous, Alizé, qui
0: bien sûr,
2: qui j'aurais pas dit spontanément elle,
0: mais...
2: Oui, bon, qui fait des gros concerts en ce moment. Je crois qu'elle va commencer une tournée bientôt, et elle, en fait, elle a fait un système de vote. Pour ses fans, etc., pour qu'ils décident en mode vous voulez quoi, gourmandise ou l'Alizé. Alors
3: trop
2: sur quoi
3: stylé.
2: On part, tu vois, en termes de chansons un peu à l'ancienne qui te rappellent
0: c'est participatif, démocratique,
2: l'album
3: stylé,
2: gourmandise,
3: ouais.
2: J'ai trouvé
3: stylé.
2: Ça plutôt cool,
3: ouais. Donc, grave,
2: t'as
3: vraiment,
2: c'est sympa. Des personnes qui partageaient sur Insta en mode votez pour gourmandise s'il vous plaît, j'ai pris ma place pour ça. Enfin, tu vois, je trouve ça assez drôle.
3: Trop stylé, j'aime bien l'idée.
0: Voilà,
3: bon, voilà, comme quoi on a aussi noté leur souffle
0: chez nous, c'est mieux.
2: Exactement.
3: Bon, en tout cas, cette tournée The Eras Tour, c'est pas, enfin, on la connaît pas seulement parce que c'est la tournée de Taylor Swift, mais aussi parce que elle a été nommée la tournée la plus rentable de tous les temps. Voilà, rien que ça. Donc c'est aussi, ça montre aussi à quel point la tournée était énorme et puis l'influence de Taylor Swift. En tout cas, la tournée, elle a rapporté à notre chère chanteuse plus de 2 milliards de dollars grâce à ses 149 spectacles en un tour du monde astronomique de presque 2 ans. Donc c'est quand même fou. Et il s'avère donc... On a fini le contexte, qu'il y a quelques jours, Taylor Swift a annoncé sur les réseaux sociaux que, grâce à l'argent, entre autres, qu'elle avait récolté au Eras Tour, elle avait pu racheter au prix de 360 millions de dollars les droits de tous ses anciens albums.
0: Bah c'est cool, il lui reste un peu de thunes pour payer sa dette écologique.
3: Voilà, il lui reste un peu d'argent de poche.
1: Quel cynisme.
0: Bah, désolé, excusez-moi de vivre dans le même monde que vous, celui qui est en train de cramer.
2: Le même que Taylor, visiblement, mais elle ne le voit pas, elle. Donc,
0: non, mais vraiment.
2: Elle mettra ses
1: sentiers. Elle le voit du haut de son avion.
2: J'imagine.
1: Elle voit les champs brûler.
3: En tout cas, c'est une grosse nouvelle dans la pop culture et pour les fans de Taylor Swift et pour Taylor Swift elle-même.
0: Le sarcasme étant son
2: paroxysme. Allez, man, on avance.
3: Ouais, je vais y arriver au bout d'un moment.
2: Dans la tempête, tu avances.
0: On y est presque.
2: Tu avances.
3: Bah non, mais c'est terrible. C'est parce que je dois garder la face et expliquer le truc. Alors qu'en fondamentalement, oui, elle paye pas mon loyer. Hein. Je suis complètement d'accord avec vous. Mais j'essaye d'informer. Non, mais
1: c'est parce qu'on est con-con, hein, tu sais.
3: J'adore parce qu'à chaque fois, Valou me chie dessus pendant 5 minutes. Et après, elle dit, c'est parce qu'on est con-con.
1: Toxique. Arrête, bon, je pleure de rire.
3: Et au moins, à chaque fois que je fais une chronique, ça pleure de rire.
1: Ah ouais.
3: Moi, je considère que c'est une chronique.
1: C'est tout gagné, quoi.
3: En tout cas, on en est où, Taylor? Alors, ça signifie donc que tous ses droits lui reviennent sur sa propre musique, puisqu'on le rappelle, Taylor Swift, elle est pas seulement interprète, mais elle est aussi autrice-compositrice. Bon, comme on l'a dit, les droits et tout, ça fonctionne différemment aux États-Unis, et c'est pas vraiment l'objet de la chronique. Mais en tout cas, tout lui appartient, et c'est une bonne nouvelle, a priori. Alors, il faut savoir que cette annonce, donc, elle a fait plaisir à la plupart des fans de Taylor Swift, parce que, notamment, ça veut dire qu'ils peuvent réécouter les anciens. J'allais dire qu'ils peuvent, parce qu'il y en a beaucoup qui ont fait plein de cinéma en mode « Ah, ça y est, on peut écouter les sons. » Bon.
0: A priori, c'était carrément.
3: Voilà, ouais. Ils étaient encore sur les plateformes. C'est juste que certains fans, beaucoup de fans se l'interdisaient pour respecter le fait que la musique lui appartenait plus. Enfin, voilà, on pouvait quand même les écouter sur les plateformes. Mais il y a un seul point qui est un peu triste pour les fans et qui a remué les foules, c'est le fait que pendant plusieurs mois, beaucoup de personnes ont attendu la réédition et le réenregistrement d'un des albums de Taylor Swift, qui est l'un des plus importants de sa carrière, qui est Reputation. Et voilà, et en fait, les réenregistrements et les rééditions, c'est devenu plus qu'un jeu, un véritable événement pour les fans qui ont hâte à chaque fois de découvrir non seulement les morceaux, mais aussi les nouveaux morceaux From the Vault qui n'avaient jamais été proposés auparavant. Et Reputation, c'était très attendu parce que les morceaux inédits, voilà, c'est, enfin, déjà c'est un album très pop et qui a beaucoup marqué sa carrière à Taylor Swift, parce que c'est aussi un switch dans son genre musical. Elle était beaucoup dans la country avant, là elle a assumé complètement la pop avec l'album 1989 juste avant. Enfin bref, en tout cas c'était un morceau pilier dans sa carrière et qui a aussi beaucoup marqué son marketing musical, puisque c'est un morceau voilà, autour duquel elle a fait beaucoup elle a fait vivre beaucoup de stratégies marketing autour de cet album-là. Bref, en tout cas, c'est un album aussi qui est très apprécié, mais dans son message adressé aux fans, elle a annoncé donc qu'elle a racheté ses droits, mais aussi qu'elle avait du mal à réenregistrer cet album, et donc que c'était un peu une délivrance de savoir que maintenant il lui appartenait, puisqu'elle n'aurait pas à le réenregistrer. Donc ça a rendu triste beaucoup de fans. A priori, ça veut dire qu'on verra pas la couleur du tout de cet album, mais bon, voilà, on peut quand même.
1: Mais il existe déjà.
3: Il existe déjà, voilà.
0: Ok.
3: Alors toute cette affaire, pourquoi elle est intéressante? Pas seulement parce que, bah, on le sait, j'aime beaucoup Taylor Swift et que c'est une super nouvelle. Même si, bon, comme je l'ai dit, moi ça change pas grand-chose dans mon quotidien à moi. Hein, c'est une bonne nouvelle parce que voilà, je réécoute les morceaux, mais a priori elle paye pas mes factures non plus. Mais cette histoire de vente, de revente, de rachat de l'œuvre d'une autrice-compositrice, auteur-interprète, ça a permis de mettre en lumière plein de choses dans l'industrie musicale aux États-Unis à travers les années. Donc depuis son annonce en 2019 et de faire ressurgir des questions autour non seulement seulement du traitement des artistes, mais aussi du traitement de leurs œuvres et notamment des droits d'auteur. Il y a de plus en plus d'artistes qui se soulèvent et qui parlent et qui ouvrent le débat autour de tout ce qui peut se passer dans l'industrie musicale, comme Chappell Roan, par exemple, qui s'est beaucoup exprimé ces derniers temps, notamment pour parler de la santé des artistes et de la couverture santé des artistes, notamment aux États-Unis, puisqu'on le sait, c'est un vrai problème. Et du coup, en 2019, l'annonce de Taylor Swift, ça a aussi un peu ouvert le débat et permis aux artistes de voir une grosse artiste aussi influente que Taylor Swift parler de ces problèmes-là, et ben eux aussi et elle aussi, d'ouvrir le débat autour de tout ça. Donc voilà, c'est quand même un moment charnière dans l'histoire de la pop culture et de la musique aux États-Unis. En tout cas, félicitations à Taylor Swift, dont les morceaux ont été particulièrement streamés depuis cette annonce. La plupart de ses albums sont remontés de manière drastique dans les classements Spotify, Billboard, etc. Elle est remontée à la place d'artiste numéro 1 sur le Spotify mondial, donc artiste la plus écoutée. Et 4 de ses albums occupent en ce moment même le top 10 des albums iTunes en Amérique du Nord. Voilà, il y a plein d'artistes qui lui ont montré du soutien. On peut compter parmi eux et elle, Jack Antonoff, Selena Gomez, Kelly Clarkson, bien sûr, Suki Waterhouse, et j'en passe. Voilà, on peut officiellement réécouter en toute, j'allais dire en toute éthique, toute proportion gardée, mais en tout cas éthique vis-à-vis de Taylor Swift, ses anciens morceaux de ses 6 premiers albums.
0: Bah, voilà. D'ailleurs, tu veux choisir un morceau pour clore cette chronique qui finalement était relativement dédiée à Taylor Swift.
3: Ben oui, finalement, tout à fait. Écoute, on n'en a tellement pas parlé depuis longtemps que...
1: Un petit Taylor Swift.
3: Voilà, une petite. Là, tu me demandes de choisir un morceau de Taylor Swift alors qu'elle a une quinzaine d'albums.
2: Mais n'importe lequel.
0: Ton préféré.
3: Long Live. Parce voilà. Que dedans, elle parle justement de ce rapport aux fans et de son rapport à sa longévité artistique. Donc, je pense que c'est approprié.
0: Allez. Voilà. Ok, très bien. On part là-dessus et on se retrouve juste après.

0: de s'accrocher au rideau. C'est le moment, le grand moment, le billet d'humeur de Valou.
1: Hey, comment ça va mes petits porte-bonheur? Moi ça va, doucement rincé du week-end, mais on va pas se plaindre. Voilà. On est déjà en juin, j'étais pas prête, c'est arrivé beaucoup trop vite. J'ai eu un flash hier matin dans la cuisine. Juin, c'est toujours la période où les gens se marient. Et cette année, j'y coupe pas, je suis invitée au mariage d'une amie de fac. Forcément, ses amis plus actuels que moi sont en train de lui concocter un enterrement de vie de jeune fille sur mesure. Je crois que je vais me porter pâle. De toute façon, elles écoutent pas, je peux raconter n'importe quoi. Faut que je trouve un truc pour esquiver. C'est pas possible, je peux pas vivre un samedi aussi nul. Voilà. Il va falloir débourser au moins 200 balles pour voir une nana déguisée en vieille timbre qui va devoir, mais c'est trop drôle, vendre des capotes sur la grande place, faire des sauts zizi gonflables et finir la soirée dans un club de striptease en Belgique. Non mais franchement, déjà l'idée de se marier, j'ai jamais compris, mais celle de devoir subir un enterrement de vie de jeune fille quand t'as dépassé 35 ans et que tu caches ton body count, je comprends pas. Bah ouais, je suis toujours ravie de me plaindre dans vos oreilles. Ça me soulage mieux qu'une tisane au CBD ou qu'une boule anti-stress en forme de chaton mignon qui a les yeux qui sortent comme ça. Là. Ouais, bref, on en était où? Ah oui, l'enterrement de vie de jeune fille ou comment transformer un samedi lambda en crash test émotionnel et financier pour adultes consentantes. Sérieusement, on va en parler deux minutes parce que moi, dans cette histoire, je suis pas la copine enjouée qui trouve ça trop fun de porter des serre-têtes en forme de pénis rose fluo. Moi, je suis plutôt la copine gothique dans un coin qui picole du rouge à température ambiante et qui regarde l'humanité avec la tendresse d'un vautour qui a envie de te picorer les yeux. Mais franchement, c'est quoi le projet? On te demande de fêter la fin de ta liberté avec des licornes en plastique et une gorgée de tequila pour chaque souvenir de ta vie sexuelle d'avant le mec à barbe que t'as choisi pour l'éternité. Mais qui a décidé que le must du bonheur féminin c'était de se balader déguisée en infirmière cochonne sous les applaudissements du bar du coin pendant que des inconnus te filment avec leur téléphone gras? Non mais sérieusement, fêter la fin des libertés, est-ce qu'on organise un karaoké ou une tournée de shots pour célébrer la perte des droits civiques? Non. Alors je vois pas pourquoi est-ce qu'on se trémousserait sur du Beyoncé pendant que quelqu'un s'apprête à signer pour une vie de compromis sur le choix du papier cul. Voilà. C'est quoi l'idée? On est censé applaudir le fait qu'elle va devoir négocier chaque week-end pour savoir si elle peut aller voir ses copines. Voilà. On voudrait que célèbre quoi? Le moment où elle va devoir partager ses frites par défaut, mettre du ketchup dessus alors qu'elle a toujours aimé la mayo. Mais rendez-vous compte, je vis dans un monde où je peux, moi, dormir en diagonale dans mon lit. En diagonale, les meufs. C'est pas un privilège, c'est un luxe aristocratique, le mien à moi. Alors non, je vais pas aller fêter la fin de sa liberté comme si c'était un événement joyeux. C'est comme si on organisait une boum humiliante pour dire « Bravo, t'as perdu ton indépendance, voici des ballons et un mojito. » L'angoisse, quoi. Et puis cette énergie collective du groupe WhatsApp. Flemme. Tu vois pas des filles pendant 15 ans, mais là, soudainement, tu dois t'extasier sur un brunch déguisé sur le terme licorne et bondage chic. Oh, putain, mais qui a eu cette idée, sérieux? Tu réponds pas dans les deux heures, on t'envoie un doodle, une relance et un hey, « Hé les filles, faudrait qu'on se décide hein !» Emoji cœur, emoji bague, emoji champagne. Ah, non. Moi je veux pas décider, voilà, c'est décidé. Je veux pas aller à l'enterrement de vie de jeune fille. Je veux un cercle de feu, un pentacle et une playlist 100% Riot Girl. Je veux honorer l'amitié par le silence, une pizza et un bon documentaire sur les sorcières de Salem. Pas en expliquant à un serveur bruxellois pourquoi j'ai des menottes roses en moumoute autour du cou. Et puis, excusez-moi, mais il faut qu'on arrête de vendre ça comme une obligation rituelle. C'est pas un passage sacré, c'est une performance sociale mal ficelée où on pousse des femmes à hurler de rire dans des robes en tulle nulles, alors qu'en vrai, elles rêvent d'être en jogging, sans maquillage, à lire du Mona Chollet sur un balcon avec une vue qui donne sur rien. Voilà. Donc c'est décidé, je vais pas y aller. Je vais envoyer un message direct, simple, honnête. Voilà. Désolée les filles, j'ai un week-end chargé. atelier sauge fumée, purification énergétique, rituel de protection contre les boulets et cérémonie d'adieu aux gens toxiques, avec effigie en pâte à sel, évidemment. Je penserai fort à vous pendant que vous tenterez d'expliquer à un douanier wallon pourquoi votre valise vibre toute seule en hurlant « Fun Factory !»

0: Et si vraiment, par un étrange alignement d'étoiles, j'arrive à faire un effort, bon, je viendrai peut-être juste au club de strip. Mais uniquement s'il y a un vestiaire pour ranger mes convictions féministes, le temps de deux ou trois cocktails bien tassés qui me permettront d'oublier pourquoi je suis là et de m'éclater avec un chipendel déguisé en pompier. Mmh. Ou juste non, je vais rester chez moi, allumer une bougie pour les sœurs tombées au champ de l'honneur du patriarcat marital et lever mon verre à toutes celles qui, comme moi, savent qu'on n'est jamais mieux servi que par soi-même. Et souvenez-vous, mantra du jour, on n'enterre pas une vie, on célèbre celle qu'on choisit de garder pour soi. À la semaine prochaine, mes diablesses. Et d'ici là, restez libres, restez drôles. Et surtout, dites non aux serre-tête pénis. Bisous.
1: Merci Valou.
2: Merci Valou.
3: Merci Valou.
2: T'as vu,
1: un super biais d'humeur.
2: À chaque fois, Valou, elle envoie sur notre groupe de quoi va parler sa chronique. Ouais, des mots-clés. Et quand elle a envoyé serre-tête de pénis, je me suis dit, hein,
0: de quoi va parler? Comment elle va arriver là?
2: Et là, j'ai suivi la réflexion. Quoi.
0: T'as compris les serre-tête de pénis, du coup?
2: Ouais, j'ai compris.
0: Ce que je vous ai envoyé, c'est ma chronique parlera de liberté et de serre-tête de pénis.
2: Oui, très exactement.
1: Très exactement. Ça,
2: les deux mots étaient un petit peu voilà, j'ai
1: antinomiques.
2: Eu du mal, mais c'est tout à fait.
0: Oui,
2: tu lis dans mes pensées, j'adore. Oh.
0: C'est beau cette communauté.
4: Tellement connectée. C'est beau.
0: J'adore.
2: Je ne pouvais pas m'empêcher de me dire pendant ta chronique qu'on est vraiment les quatre meufs de Sex and the City.
3: Oh wow.
2: Genre vraiment, alors j'ai fait juste le truc dans ma tête pendant le. Toi, t'es Carrie.
0: Ah, moi j'aurais dit Samantha, tu vois.
2: Ah, t'es peut-être Samantha.
4: Ah, c'est plutôt Agathe, ouais, en
2: ça
4: vrai.
2: Ça, plutôt. Mais je pense que Samantha, c'est Agathe, c'est pour ça.
0: C'est vrai, c'est vrai, c'est vrai. Ouais. Allez, vas-y, on se dé. Toi, je suis Carrie.
2: T'es Carrie
0: avec
2: les
0: chaussures en plus.
2: Tu vois, ta chronique hebdomadaire où tu parles de trucs qui touchent les femmes et tout, t'es Carrie. Bah, Miranda, non, c'est Solana. Et moi, je suis Charlotte parce que je suis un peu coincée.
1: Ouais, en vrai ça okay. Marche pas trop
2: ouais,
1: mal.
2: Ça marche, voilà.
0: Ok.
3: Moi j'ai pas les rêves, donc en plus j'ai vu une, une vidéo hier, une interview, elles doivent répondre à des trucs de merde en mode pique-nique à Versailles ou.
2: Ouais. Ah oui, parce qu'il y a une nouvelle saison.
0: C'est une autre génération, on va
2: oui,
0: dire.
2: Oui, parce que
0: Sex and the City,
2: saison,
0: c'était ouais. Le début du féminisme et de la liberté sexuelle des femmes.
3: Ouais,
0: tu vois,
3: ouais,
0: c'était
3: ouais,
0: un peu les premières scèneries qui ont amorcé le truc avec
4: Blake Lively.
0: A commencé Gossip Girl.
2: Oui,
1: ouais,
2: tu vois,
3: j'ai pas regardé.
0: Peu, mais moi non plus, Gossip Girl, j'ai jamais vu. Mais
2: après, c'est.
1: Mais pareil, ça reste hyper patriarcal. Enfin,
2: ouais, Gossip Girl,
0: ouais,
2: un peu.
0: Il y a des trucs un peu assez extrêmes.
3: Sex and the City, pour moi, c'est vraiment encore. Mais comme The L Word, tu vois, genre les bourgeoises qui racontent leur
0: vie. C'est ça.
2: Des
0: privilégiés qui racontent des soirées
2: mondaines.
1: C'est vrai que personne n'a ce genre de problème. Après, Carrie, elle avait des problèmes à payer son loyer, puis elle a juste trouvé un mec hyper riche.
5: Voilà, d'accord. Mais en tout cas, je suis en train de googler Samantha. Je suis ravie de ressembler à cette personne apparemment, mais
2: c'est la meuf la plus stylée de la série, cela dit.
5: Ah ouais,
2: bah oui, carrément.
0: Ah ouais.
1: Elle porte un discours et une démarche hyper stylée.
2: C'est littéralement la plus féministe de la série, quoi.
3: Elle alors, limite à tout engagement émotionnel avec ses conquêtes sexuelles. Je crois que je vais arrêter de lire ça.
1: Ouais, bon. On reviendra sur le sujet plus tard.
3: On
1: se fait une étude en off et on revient.
3: Bien sûr.
1: Et en attendant, on va s'écouter un morceau de musique savamment choisi par notre merveilleuse Valou.
0: Ah ouais, t'as mis Off Darmore, du
1: ouais.
0: coup. Alors, c'est Mélissa Off Darmore, mais connue sous son nom de scène Off Darmore quand elle fait des groupes. Elle a été longtemps bassiste des Smashing Pumpkins. Je sais pas si ça
2: stylé,
0: vous dit quoi.
2: Ouais.
0: Et elle a eu une petite carrière solo il y a une quinzaine d'années. Voilà, ça, je trouvais que c'était cohérent avec les copines, ce bon dans le temps de 15 ans. Et le morceau, c'est Follow the Waves.
1: Eh bien, merveilleux. On s'écoute ça et on revient juste après.

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1: Et c'était Off Der Mor. Trop stylé, j'ai trop kiffé.
2: Moi aussi.
1: Et on continue de parler de meufs stylées. C'est le grand moment, le moment du portrait Fabage.
3: Exactement. Et on reprend donc cette semaine le destin de Foulan Devi. Alors, je dis Foulan parce qu'hier, en réécoutant plusieurs interviews...
1: T'as dit Poulan la semaine dernière?
3: Ouais. Et j'ai l'impression que... plus
4: PH et
3: Foulan que, voilà, que Poulan.
2: Moi j'ai toujours dit Foulan, mais
3: voilà, je m'excuse auprès de toutes les Foulan qui nous écoutent d'avoir écorché ce prénom. Donc on reprend donc cette semaine le destin de Foulan Devi. La semaine dernière, on quittait Foulan Devi alors qu'elle se rendait au gouvernement indien suite à ses 2 ans de cavale. Rappelez-vous, elle était accusée de 48 crimes et elle passera donc 11 ans en prison. De nombreux journalistes du monde entier vont venir l'interviewer. La première année de sa condamnation, Foulan Devi devient un mythe vivant, célébré et adoré par une grande partie des femmes et des opprimés. Puis, petit à petit, les médias l'oublient et son influence au sein de la prison s'amenuise. Quand Indira Gandhi, vous rappelez, c'est avec elle qu'elle avait négocié ses conditions de détention, quand Indira Gandhi se fait assassiner, les conditions de détention de Foulan se dégradent fortement et elle doit faire face à la corruption et à la violence en prison. Alors qu'elle avait négocié sa peine de prison à 8 ans, elle restera 11 ans enfermée sans jamais être jugée. Là-bas, elle va apprendre à lire et va se former politiquement dans les livres. Elle sort de prison en 1994, en liberté provisoire, sous la protection de la police. Elle raconte à un journaliste indien qui l'a traduit directement en anglais et l'a publié en France un peu plus tard, sous le titre de « Moi, Foulan Devi, reine des bandits ». Hâte de lire cette autobiographie qui a l'air complètement dingue. En 1996, Foulan, forte de sa popularité, s'engage en politique et adhère au parti Samajwadi, pardon, parti socialiste indien. Et elle va donc se présenter aux élections pour devenir députée. J'adore, je veux dire, tu sors de la prison et tu deviens députée. Oh, calme! Son programme défend les femmes et les castes les plus pauvres. Parallèlement, elle va se convertir au bouddhisme, religion plus en accord avec sa philosophie de vie. Elle va gagner ses élections face à un mec d'une caste supérieure qui défend les intérêts des propriétaires terriens, chez Foulan Devi sera par la même occasion proposée comme candidate au prix Nobel de la paix. Bien sûr, ses détracteurs politiques font tout pour l'empêcher de réaliser son programme. Elle est méprisée. Pour eux, c'est juste une beau filetrée campagnarde, pas chic, peu élégante. Elle dénonce la corruption, mais sans succès. Ses ennemis veulent toujours la voir tomber et réussissent à lui faire perdre son siège de députée en 98, mais elle est réélue l'année prochaine. Elle harangue les foules avec des discours percutants. Je cite cette queen. « Ne vous laissez pas faire. Si quelqu'un lève la main sur une de vos sœurs ou de vos filles, coupez-lui la main. Oui, si quelqu'un lève la main sur une femme, coupez-lui la main. N'ayez pas peur. » Fin de citation. Et je rajouterai « Amen ». Le 25 juillet 2001, alors qu'elle rentre du Parlement avec son garde du corps, 3 hommes masqués vont lui tirer en pleine tête. À son arrivée à l'hôpital, elle est déclarée morte. Le président Kocheril Raman Narayanan lui rendra hommage. Foulan Devi, c'est donc l'histoire d'une femme que les hommes détestaient pour son genre et pour sa caste. Elle aura semé des graines d'espoir et de rébellion à travers l'Inde et pour cela, nous lui rendons famage. 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
1: Merci, merci Agathe.
2: Je pense que c'est la meuf la plus stylée et la plus résiliente dont j'ai jamais entendu parler de toute ma vie.
3: Vraiment, genre. Vraiment.
1: Ouais, c'est incroyable.
2: Une dinguerie. Enfin, c'est un truc de fou. À chaque fois que j'entends son histoire, ça me.
3: Mais j'ai trop envie de lire cette autobiographie. En vrai, ouais, ça a l'air de se lire, mais trop bien, facilement. Maintenant, je pense que ça doit être ultra compliqué comme lecture, mais mais en même temps.
2: Nécessaire.
1: On enverra une copie à Ridley Scott, c'est ça?
2: Ridley.
4: Ridley. Allô. Mais on bosse chez nous, putain.
1: Tu nous as choisi un morceau pour
3: Je vous propose d'écouter Galbi de Léna, petit morceau qui tourne pas mal en ce moment et qu'on aime bien parce que elle fuck les fachos en fait.
1: Ah, trop bien. Mais écoute, ça va être une découverte pour moi. Donc on se retrouve juste après Léna, Galbi.

0: Et on vient de s'écouter Léna avec le morceau Galbi. C'était trop cool. Cool découverte, je suis trop contente.
1: Ouais, c'est très stylé ce morceau, j'aime
0: ça,
1: beaucoup.
0: Ça rentre dans la playlist direct.
1: Et voilà.
0: Et on parle donc de playlist, ça tombe bien parce que j'ai une découverte musicale à vous partager ce matin.
1: Mais c'est pas vrai.
2: Et ça tombe super bien.
0: Ça tombe super bien. Vrai. Toujours pas de jingle, mais on est là. Voilà.
2: Il sera là la saison prochaine.
0: Voilà.
3: Nous, on sera là en tout cas.
0: Oui.
3: Avec ou son jingle.
0: Exactement. Enfin, ouais. on va taffer là-dessus. Mmh. Enfin bref, ce matin, je vous parle d'une artiste qui s'appelle Lottie. L-O-T-I. C'est une artiste que j'écoute depuis plusieurs années en réalité, qui est hyper stylée et qui a démarré sa carrière de façon un peu marquée par la sortie du morceau d'Alva, de l'EP d'Alva, qui était en 5 titres, qu'on peut qualifier de douceur mélancolique, d'après les mots de l'artiste. Et puis elle revient avec un premier album intitulé Braise, comme la fin d'un cycle et la promesse d'un autre. Braise, comme un magma encore chaud et fumant de multiples expériences à raconter, parfois amoureux, comme le dramatique, donne son nom à l'album où le vengeur paysage, autre morceau, parfois sociétal, comme les brûlants Paradis et Birthday, deux autres morceaux. L'album déploie donc des influences hip-hop mêlées à une pop sombre et dansante où samples et sonorités trap raconte rencontre.
1: J'ai derrière
0: les guitares.
1: Elle
0: rencontre du coup les guitares et synthé rock. Reconnaissable du coup par son écriture poétique et son flow rap et chanté, la jeune chanteuse donne aux mots des airs de flamme à travers 13 titres puissants et singuliers dont certains sont mis en image avec soin et originalité. Je sais pas si elle a choisi 13 morceaux en mode c'est un choix qu'il y en ait 13 parce que ça a quand même une signification aussi, le chiffre 13.
3: Si. Bah, bonheur ou malheur. Hein.
0: Oui, exactement. Ouais. C'est à double tranchant. Ouais, peut-être on enverra un petit message à Lottie pour savoir. Olivier.
3: Moi, je pense que le 13 n'est pas un numéro de malchance.
0: Moi non plus.
1: Mais c'est parce qu'on est des sorcières,
0: Malou.
3: J'ai un collègue apiculteur qui s'est retrouvé avec une reine en plus, voilà, je vous raconte mes trucs. Et ils mettent des petites pastilles sur pour qu'on les trouve dans la ruche avec une couleur. Et celle qui m'a offert, elle a le numéro 13.
0: Le 13 peut porter chance. Il paraît que ça peut être une histoire de karma. Ça tombe bien. C'est l'intitulé du morceau qu'on s'écoute ce matin. Bravo. De Lottie. Voilà, on fait des ponts, des transitions exceptionnelles ce matin.
3: Ne ris pas, Agathe.
0: Toujours là pour se foutre de ma gueule, celle-là.
1: On peut rire.
0: Ah ouais, non. On peut rire. On est là pour rigoler, d'accord.
1: Allez, balance-moi ton morceau, là.
0: Allez, on s'écoute Lottie avec le morceau Karma et on revient juste après pour le Quoi de neuf dans la mêle.

0: Et c'était Lottie.
1: Sa voix me fait un peu penser à... Alors, un peu de loin, mais un peu quand même. À Poupie, je trouve.
0: À Poupie ? Ah,
1: tu vois ou pas l'artiste Poupie ? Je trouve que c'est un peu le même, la voix.
0: Ouais.
1: Je sais pas comment qualifier ça parce que vas-y, je suis pas coach
0: après,
1: à la Star Academy.
0: Tu l'as déjà entendu dans ma playlist parce que ça fait vraiment plusieurs années que j'écoute
1: ce
0: qu'elle
1: fait. Ça me parle en
0: totalement
1: d'artiste, mais ouais, je trouve qu'il y a une petite vibe Poupie. Voilà, c'était mon commentaire de pro de la musique. Merci. Je vous propose.
2: Merci.
0: On n'a pas de souci.
1: Qu'est-ce qu'on va faire cette semaine ?
0: Exactement.
1: Alors,
0: Dodo.
1: Alors. Et oui, on va faire dodo, mais moi je vous propose de commencer la semaine. Bah aujourd'hui, mardi.
0: Aujourd'hui, on commence la semaine
1: le mardi, on est comme ça. Ce soir à 18h30 au cinéma L'Univers, la projection du documentaire Au fil de l'eau, de l'insouciance à la désobéissance. Je cite, sécheresse, inondation, partout le cycle de l'eau a perdu la tête. Au-delà du désarroi des populations, ces catastrophes sont aussi la résultante des choix dans le développement de l'agriculture, l'industrie ou l'aménagement du territoire depuis la Seconde Guerre mondiale. Du Pas-de-Calais à Sainte-Soline, en passant par Rennes et Toulouse, cette enquête menée à la première personne du singulier prouve que des solutions existent, mais que leur application reste suspendue à des choix politiques. Ah ah, comme d'hab, c'est aussi le récit de la prise de conscience d'un nécessaire engagement pour la protection de l'eau, notre bien commun. C'est en présence du réalisateur et des collectifs comme les Amis de la Terre ou Méca Canal Non Merci. Allez-y, nombreuses.
0: Trop
1: et
0: bien.
1: Puis, dans un autre style, hein, vraiment, deux salles, deux ambiances. À Lille également, vendredi au slalom, retrouvons une soirée too much. Les soirées too much, c'était les soirées la Darude avant. L'occasion de retrouver notre queen, DJ Snake, de minuit à 6h. Alors, c'est pas une all night de DJ Snake, mais comme je crois que c'est à peu près la seule meuf, bah, y a que elle qu'on nomme, tout simplement. Pour les autres, allez voir la programmation. Les billets sont à 16€ aujourd'hui et vont passer à 19€ très vite. C'est beaucoup trop cher comme d'habitude, mais on espère que le son sera quali.
2: Elle a un petit sourire en disant
0: c'est ça.
2: Ça.
0: Oui. Vendredi toujours à Roubaix, à la condition publique, de 19h à 23h, l'équipe du Labo 148 propose de venir faire découvrir leur production de cette saison sur les récits fictionnels inspirés du réel. C'est gratuit. Donc pour l'occasion, vous pourrez danser sur les sets de Margot 59000 et Massico.
3: Ouais.
0: Et oui, vous avez sûrement vu passer les affiches collées un peu partout pour cet événement. Elles sont fluo et très stylées. Moi, elles m'ont grave attiré l'œil et je me demandais bien ce que c'était. Et là, j'étais très contente d'en apprendre un peu plus. Donc, je me suis permise de vous reporter un petit bout de la note d'intention qui donne vachement envie d'aller voir l'exposition. Je cite « Qui n'a jamais cherché à échapper au réel ? Avec sa nouvelle exposition fiction, le Labo 148 explore d'autres formes de narration pour se raconter et raconter le monde autrement. Autoportrait fictionnel, mémoire collective imaginaire, regard fantasmé sur la réalité, l'exposition invite à s'extraire de l'existant pour s'autoriser à rêver, se réinventer, se voir comme on ne s'est jamais vu, se montrer dans une version sublimée de soi-même. » Voilà, j'en dirai pas plus et puis je vous retrouve vendredi.
4: Carrément. Et il y a des expos et tout trop stylé de, entre autres, ma copine Agathe qui sera exposée en super grand. Mon autre copine Agathe.
0: Trop stylé.
4: Donc allez-y, ça va être trop bien.
0: Tu seras toi ?
4: Ouais, je pense.
0: Super, ben on se retrouve.
1: On en parle après peut-être.
4: Oui, ouais, ouais. Non, mais comme non, ça, mais si les rêve, gens veulent nous y voir. Ici.
2: Moi, je vous écoutais, je crois que j'ai les gens dormis.
1: Retrouvez-nous direct.
4: Meet-up influenceur.
1: Je vais crever. Alors, samedi.
2: Non. C'était live. T'as dit, je vais crever.
0: C'est live.
1: Ouais, non. Ouais.
2: C'est ton tour de le faire.
1: Allez, hop. Samedi, de 20h à 6h, à Roubaix, au couvent, dernier volume de Light and Vibe, qui vont faire les choses en grand. Deux scènes, deux ambiances. Une scène hard où seront invités deux stars lilloises qu'on adore, Ghosty et Spicy V. On retrouvera également une scène groovy avec Slacy B. Voilà, du beau monde pour une petite soirée all night. Au niveau des prix, c'est... c'est 15€ avant 22h, 17,50€ sur place. Attention, pas de monnaie, prévois ta carte bleue, blablabla, bla bla, tout ça. Et puis, pour l'after, par exemple, ou autre, il y a la braderie du Vieux-Lille. Alors, moi, j'adore la braderie du Vieux-Lille. C'est l'occasion de débarrasser les bourgeois de leur trop-plein de fringues et de bibelots à bas prix. Hein, donc,
0: surtout,
1: on négocie.
0: Merci.
1: On dit pas oui quand on nous dit un t-shirt 5€, on négocie.
2: D'accord ?
1: On dit deux, Marie-Christine, c'est un peu abusé en fait. Je vois ta maison juste derrière, tu 2 euros.
2: C'est un château.
1: 2 euros, Marie-Christine. Voilà. Donc, braderie du Vieux-Lille. Me demandez pas où. Je crois que t'avances vers la place du concert. Puis là, juste, tu peux plus avancer. Donc, t'as compris que tu y es à peu près déjà. voilà. Mon petit conseil after du dimanche matin. Et puis côté mobilisation, jeudi 5 à 14h30, port de Paris, pour nos droits, pour nos retraites, pour nos vies. On descend dans la rue pour dire non,
2: non,
1: non, non à la réforme des retraites et contre la loi plein emploi. Ces mesures ne sont pas faites pour nous. Elles précarisent encore plus les travailleuses, les jeunes et les seniors. Nous refusons de subir en silence. Venez nombreux, nombreuses, s'il vous plaît. Et puis, je terminerai ces news de mobilisation par la marche des fiertés à Roubaix, qui aura lieu jeudi 5 juin.
4: La toute première.
1: Qui aura lieu le jeudi 5 juin à 20h, donc avec un départ depuis la gare de Roubaix jusqu'à l'hôtel de ville où il y aura une réception.
0: Voilà, oui.
1: Donc j'ai hâte de voir la réception de la Pride de Roubaix.
2: De madame l'ambassadrice.
1: Ça va être super, super, super. Voilà pour votre programme pour cette semaine.
2: Merci Agathe.
0: Merci. Merci. Et je vous propose qu'on en termine cette émission parce qu'il est 8h56 sur un morceau de musique avec Eloi Colmy et on vous fait
2: oui.
0: des
2: bisous.

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0: Bonjour à toutes et à tous. Jeanne Boursier sur Radio Boomerang 89.7 FM. Pourquoi un si long silence ? Je n'avais tout simplement plus aucune envie de fouiller dans le passé pour le rapprocher de notre époque. Les politiques nationales et internationales sont venues à bout de ma patience. Le génocide du peuple palestinien devant un monde qui reste impassible, des gouvernants dont la plupart soutiennent Israël et qui viennent encore pleurer sur 39-45 et la Shoah, des injustices devenues insupportables, une éducation nationale en fin de vie, des lois plus iniques les unes que les autres, une arrogance insoutenable de la part des politiciens, des mensonges de la part de l'État, de ses laquais, les journalistes, mensonges plus ignobles les uns que les autres, et j'en passe. Alors je laisse ce monde et je retourne dans d'autres siècles et d'autres mœurs. Aujourd'hui, je reviens avec des anecdotes parisiennes du 19e siècle qui appartiennent évidemment à une autre époque, je dirais même à un autre monde. Mais malgré tout, l'on ne peut s'empêcher de faire des rapprochements avec notre société. Voici deux petites anecdotes extraites de Paris oublié de Charles Virmètre. Ces anecdotes concernent une prison, la prison des Madelonnettes, qui fut démolie en 1866. On entrait dans la prison par une porte massive, en chêne, solidement soutenue par deux énormes piliers en pierre de taille. La porte cochère était en retrait de la rue et formait une sorte de quart de cercle. De chaque côté, il y avait deux bancs de pierre sur lesquels s'asseyaient les pauvres ou les amis des prisonniers, les jours consacrés à la visite. La grande porte ne s'ouvrait que pour laisser entrer ou sortir le panier à salade. À gauche se trouvait une porte basse munie d'un judas et derrière laquelle se tenait un guichetier. Une fois cette porte franchie, on se trouvait dans la cour des prévenus, la seule pavée. Elle était encadrée sur toutes les faces par des bâtiments élevés qui portaient leur caractère d'origine, le XVIIe siècle. Les pierres de taille se détachaient sur un fond de briques brunies et écaillées par le temps. L'encadrement était complété par un mur de 20 pieds de hauteur. Au rez-de-chaussée du bâtiment, mais de deux côtés seulement, régnaient des arcades semblables à celles de la place royale où les prisonniers se réfugiaient quand il pleuvait. Le milieu de la cour était occupé par une fontaine à réservoir supérieur dont l'eau retombait dans une large vasque. Autour de cette fontaine, quelques maigres arbustes, jaunes, étiques, végétaient misérablement. Les Madelonnettes étaient la prison la plus insalubre de Paris. En revanche, elle était toujours la plus pleine. Des prisonniers se plaignaient au commissaire Marinot de manquer d'air. « Patience, mes amis, leur répondait-il. Vous serez bientôt dans de vastes prisons. Ici, vous êtes dans l'antichambre. » Et bientôt, en 2028, les prisonniers pourront respirer à plein poumon dans la nouvelle prison qui sera construite en pleine jungle de Guyane. Certainement en souvenir du bon vieux temps du bagne. Apparemment, la surpopulation était déjà un problème. Ce sont deux anecdotes liées à cette prison qui ont attiré mon attention. La première se passe en 1793, pendant la Révolution française, sous la Terreur, qui, au nom de la liberté, fit plus de morts en 2 ans que l'Inquisition pendant tout le Moyen-Âge. Les guillotinades de la Révolution faussèrent la cervelle de ce pauvre Fréville. Dans sa folie, il se croyait condamné à mort par les législateurs du jour. « J'arrivais au pied de l'échafaud, racontait-il, les mains liées derrière le dos. « Où vas-tu ? » me demanda le bourreau. « Vous le voyez, mais c'est une cruauté de... »« Pas de paroles inutiles ! Où vas-tu ? » rejoindre mes compagnons d'infortune, prier au ciel pour ma famille. « Tout ça, c'est bel et bon, mais on ne passe pas. »«
1: Comment ? » ?»«
0: Sans doute, on ne passe pas. As-tu ton numéro ? » ?»«
1: Mon numéro ? »
0: « Mais oui, ton numéro est-il entêté qui nous a foutu un condamné comme celui-là ? Tu crois donc qu'on se fait guillotiner comme ça, toi ? Voyons ton numéro !»«
1: Pardon, monsieur, j'ignorais l'usage, je n'ai pas de numéro.
0: Cherche !»«
1: C'est bientôt dit.
0: Cherche, mais... »« Va-t'en chercher ton numéro, foutu bêta qui vient se faire couper le cou sans avoir son numéro »
1: Doit-on rire ou pleurer ? Avec le temps, la Révolution française perd, pour moi, son aura. Aura que l'enseignement français entretient depuis 250 ans.

Vous venez d'entendre Catherine Ribeiro interpréter La guillotine permanente, une chanson écrite par un anonyme en 1793. La deuxième anecdote, toujours lue dans Paris oublié de Charles Virmètre, est l'histoire d'une erreur judiciaire qui fut réglée par les accusés eux-mêmes. Un jour, une fille, nommée Jeannette, fut trouvée assassinée dans la rue Maubuée. Cet assassinat fit grand bruit. On arrêta deux jeunes gens qui avaient été ses amants à différentes époques. Ils furent écroués au mât de l'honnête. C'étaient les deux frères, deux garçons très honnêtes. Ils étaient très affectés de l'accusation qui pesait sur eux et avaient une peur effroyable de la justice. Ils se réfugiaient dans l'un des coins du préau, fuyant les autres prisonniers, en proie à des appréhensions terribles. Ils attendaient le jour de leur jugement. Le juge d'instruction avait réuni contre eux un ensemble de preuves capables d'effrayer les plus endurcis, bien qu'ils affirmassent énergiquement leur innocence. L'un des jeux les plus en vogue dans les prisons est le Colin Maillard. Seulement, il existe une coutume singulière. Celui qui l'est doit fournir le mouchoir qui lui bande les yeux. La raison est que celui qui prêterait le sien aux autres ne serait pas certain de le retrouver après la partie. On les convia à jouer. Ils acceptèrent. Après avoir joué un certain temps, ce fut au tour d'un des détenus nommé Michel Tatton d'être le patient. Michel tira son mouchoir de sa poche et se l'appliqua sur les yeux. Tout à coup, l'un des deux frères saisit le bras de l'autre. « Regarde, dit-il, c'est le mouchoir de la Jeannette. »« Oui, répondit le frère épouvanté, c'est l'assassin. » Les prisonniers rentrèrent. Aussitôt, les deux frères racontèrent leur découverte au gardien. Celui-ci prévint le directeur de la prison. Michel fut interrogé et finit par convenir qu'il était l'assassin. Il est toujours amusant de constater qu'il était plus facile au XIXe siècle de se faire entendre, et donc ici d'être innocenté, qu'au XXIe siècle où l'on peut vous garder 20 ou 30 ans pour une erreur judiciaire.

Vous avez reconnu Édith Piaf qui chantait Le prisonnier de la tour, chanson écrite en 1949 par Francis Blanche. Les témoignages sur Paris sont une source inépuisable d'étonnement et de leçons sur notre société. Malheureusement, en 2025, nous ne pouvons pas, sous peine de menaces, d'amendes, d'emprisonnement et, heureusement, la peine de mort n'existe plus, nous ne pouvons pas, dis-je, parler de ce que l'on veut, critiquer ce que l'on veut. Ainsi, je ne peux rien dire sur les Rothschild, sous peine d'accusation d'antisémitisme. Et c'est regrettable, car en lisant l'enquête que Jules Huret fit en 1897 sur l'un des membres de cette famille, l'on comprend mieux le regard que porte un grand capitaliste sur la question sociale. Une ou deux citations du baron de Rothschild suffiront à vous donner envie de lire cette enquête que vous trouverez sur le site de la BNF Gallica. Dans Rothschild et la question sociale, l'on peut lire ce que le baron pensait de la journée de 8 heures. Je n'y crois pas pour ma part à ce mouvement ouvrier. Je suis sûr que les ouvriers, je parle en général, sont très satisfaits de leur sort, qu'ils ne se plaignent pas du tout et qu'ils ne s'occupent pas de ce qu'on appelle le socialisme. Certes, il y a des meneurs qui tâchent de faire le plus de bruit possible autour de leur personne, mais ces gens-là n'ont aucune prise, aucune influence sur les ouvriers honnêtes, raisonnables et travailleurs, car il faut distinguer entre les bons et les mauvais ouvriers. Ainsi, il est absolument faux, par exemple, que les bons ouvriers demandent la journée de 8 heures. Ceux qui la demandent, ce sont les paresseuses et les incapables. Ils se tiennent ce raisonnement. Travailler 10 ou 12 heures par jour, d'abord c'est fatigant. Et puis, il y en a qui sont moins paresseux et plus adroits que nous, qui produisent davantage dans le même espace de temps et qui, par conséquent, gagnent davantage. Tâchons de les forcer à travailler moins. Notre intérêt et notre paresse ne pourront qu'y gagner. C'est bien cela, mais les autres, les pères de famille sérieux et rangés, n'entendent pas du tout qu'on les empêche de travailler le temps qu'ils jugent utile à leurs besoins et à ceux de leurs enfants. Mais quand même, admettons qu'on les force tous à ne travailler que 8 heures. Savez-vous ce qu'ils feront, la majorité? Eh bien, ils iront boire. Ils iront davantage au cabaret, voilà tout. Que voulez-vous qu'ils fassent? Et sur le même ton de mépris, il répond à la question sur l'organisation du travail, à savoir des milliers d'hommes travaillant toute leur vie pour en enrichir un seul. Ce partage, s'il n'est pas équitable, si les ouvriers ne se trouvent pas assez payés, n'ont-ils pas la grève? Ils ont le droit de grève, qui est très légitime, et que personne ne songe à leur retirer, qu'ils s'en servent. Et d'ailleurs, ils ne s'en privent pas. Mais n'est-il pas naturel que celui qui apporte la force première, indispensable, le capital, et en même temps son intelligence, ses facultés d'organisation, d'invention, son savoir et toutes les forces de son cerveau, soit mieux rétribué et ait plus de jouissance, en somme, que l'ouvrier grossier et brutal qui n'apporte à l'œuvre que le concours inintelligent de ses bras? Jules Huret fut un journaliste qui eut l'idée des interviews d'écrivains, mais aussi de capitalistes, d'ouvriers, d'anarchistes, de philosophes, etc. Voici d'ailleurs un extrait d'une enquête qu'il fit auprès d'ouvrières à Roubaix, rue des Longues Haies, rue disparue aujourd'hui, et qui se situait dans le quartier remplacé par MacArthur Glen et les barres d'immeubles voisines. Connaissez-vous cette voix des populations du Nord? Cette voix traînarde et chantante qui dit toutes les choses avec les mêmes intonations mélancoliques, on dirait bémolisée, et le même rythme lent qui vous berce et vous attriste. Qu'est-ce qu'il fait, le père? Il est tisserand, il travaille chez messieurs X. Mais je vous dis, ça ne va pas fort, on attend souvent après l'ouvrage. Mais enfin, combien gagne-t-il? Je ne sais pas, n'est-ce pas? Mais mettez 15 ou 18 francs, allez, ça sera encore beau s'il les gagnait toutes les semaines. Ah, ils n'ont pas à manger tous les jours. Oh, l'infinie douceur de cette voix résignée, plus déchirante qu'un cri tragique, les lents hochements de tête de cette vieille femme aux cheveux rares et la simple grimace pitoyable qu'elle avait en promenant son regard éteint sur les enfants. « Entrez, monsieur, continua-t-elle, vous pouvez voir, ça n'est pas riche. » C'était une petite pièce de 5 mètres carrés couverte d'un dallage qui s'en allait et qui laissait voir des trous béants sur la terre noire. Pour tout meuble, un minuscule poêle de fonte, 2 ou 3 chaises dépaillées et boiteuses, une table ronde, quelques ustensiles pendus au mur à côté d'images coloriées noires de poussière. Mais où couche-t-on? Là-haut, dans le galetas? Montez,
puisque la petite a dit que ça ne faisait rien. Je montais les quelques marches d'un escalier à pic qui prenait au fond de la pièce et pénétrait dans le galetas. C'était une chambre de la dimension du rez-de-chaussée où le jour entrait à peine, quoiqu'il fût 3 heures après-midi. Je ne pouvais pas tenir debout. Ma tête cognait le plafond. Il y avait là 3 lits de fer garnis d'un grabat de paille, un pour le père et la mère et les 2 autres pour les 6 enfants. Pas de drap, pas d'oreiller, seulement jeté au hasard sur la paillasse noire, des loques innommables, devant servir de couverture. Rien autre chose dans le galetas. J'étouffais. Je descendis rapidement l'escalier. Dans une cour pareille à l'autre, aussi noire, aussi humide, des femmes sont assises sur le devant des portes. Je m'avance vers un groupe de 3 femmes qui causent silencieusement. L'une pouvait avoir 50 ans. Elle était petite, presque chauve, la gorge nue, la face maigre et pâle, avec de grands creux au milieu des joues. L'autre d'une 30aine d'années, très brune, très rouge, les traits énergiques, presque masculins, le regard dur. On voyait ses pieds nus à travers les trous de ses chaussures. La 3e, 30 ans aussi, l'air triste, abandonné, en état de grossesse avancée. Quand j'eus entamé la conversation sur le travail dans les usines et qu'elle m'eut répondu « Oh, ça ne marche pas fort !» Je dis « Tout le monde travaille ici pourtant, c'est donc qu'il y a de l'ouvrage. Il y a de l'ouvrage 5 jours sur 7, tout au plus. Comptez, ça fait 15 francs par semaine. On ne gagne pas plus de 3 francs par jour. On m'a dit qu'on se faisait une moyenne de 20 à 25 francs par semaine. Il y en a peut-être qui se font ça, des conducteurs, des mécaniciens, mais pas des tisserands. J'ai le mien, moi, qui attend quelquefois des 2 jours après l'ouvrage. Comment voulez-vous qu'il gagne 20 francs par semaine? Avec 5 enfants, voyez s'il y a de quoi faire gras. Ôtez le loyer, 10 ou 15 francs par mois, et dites s'il ne reste pas juste de quoi mourir de faim. »

C'était le père Aimé Duval, l'ami de Georges Brassens, qui l'avait surnommé la calotte chantante et qui l'avait évoqué dans les trompettes de la renommée. Je voudrais revenir sur Jules Huret, mort à 51 ans en 1915. Il était né à Boulogne-sur-Mer d'une famille de pêcheurs. Il s'était installé à Paris en 1885 et après divers emplois, avait été engagé en 1890 comme journaliste dans l'Écho de Paris. L'année suivante, il eut l'idée géniale d'une enquête sur l'évolution littéraire. Il intervieweva 64 écrivains sur l'avenir de la littérature et sur les différentes batailles entre les écoles. À partir de là, il se spécialisa dans les enquêtes, les interviews et les reportages à l'international. Un journaliste comme on n'en fait plus, curieux, intelligent, courageux, novateur, qui nous a laissé des témoignages de personnalités politiques, littéraires, des reportages sur l'Amérique, l'Allemagne, l'Argentine, sur les questions sociales, bref, une source inépuisable, évidemment oubliée par les pseudo-intellectuels médiatiques, plus intéressés par les enquêtes sur l'invisibilité des femmes dans la rue ou par des reportages sur la toute-puissance du patriarcat dans les objets du quotidien. Mais j'arrête là avec un petit intermède. Voici Matt Cohn qui chante Begin, une reprise de la chanson de 1967.

Et maintenant, un petit rappel à propos de l'invisibilité des femmes dans la rue. À la fin du 19e siècle, Henri Boutet, mort en 1919 à l'âge de 68 ans, fut un fin observateur et un fervent admirateur des femmes qu'il a dessinées avec tendresse et humour, au point qu'on le surnomma le petit maître du corset ou encore le peintre de la midinette. Il a laissé de nombreux albums et parmi ses ouvrages, Les Petits Mémoires de Paris, publié en 1908-1909 en 6 volumes, est un régal. Le tome 2 pointe les curiosités de Paris et parmi ces dernières, l'on trouve les petites femmes modernes. Pour le plaisir de constater que les femmes n'étaient pas invisibilisées, comme semblent le déplorer nos néo-féministes, voici ce petit texte. Elles sont légion. On les rencontre partout avec leurs robes d'étoffe mince et leurs grands chapeaux. Le vent des neurasthénies hâle leur peau et étiole leur figure enfarinée. Jeunes, elles ont un masque sans vie sur la figure. Ce sont des poupées qui ne profèrent aucun son. Si elles lisent, il leur faut de la littérature au beurre d'amande ou bien des indécences. Elles rougiraient de monter dans des fiacres. Il n'y a que l'auto pour elles et elles y montent pour dire qu'elles y sont montées. Tous les mots anglais sont à leur disposition et leurs fournisseurs ne peuvent demeurer qu'aux environs de l'étoile. Elles sont désespérément bêtes et quand elles ont un peu d'esprit, c'est encore pire. Elles ne peuvent tourner la tête à cause de leur chapeau. Elles n'osent faire un geste de peur de déranger un pli de leur manteau. Elles n'osent sourire de peur d'écailler les mailles de leur peau. Elles sont en bois et en zinc. Je ne les vois pas du tout sous une tonnelle levant le verre de vin clair de musette. Elles ne valent ni la blanchisseuse de mon faubourg avec son esprit de gavroche, ni la bourgeoise rablée qui promène ses gosses sur l'avenue, ni la bonne du pharmacien, pas même les pauvresses qui traînent dans les rues. La petite ouvrière de Paris qui regagne chaque soir les quartiers lointains est une reine de féminité qu'elles n'égaleront pas, mais qui, hélas, est appelée bientôt à devenir comme elle. Ce sont des êtres éclos depuis une dizaine d'années sur le pavé de Paris. On ne sait pas d'où elles viennent et elles ne savent pas où elles vont. Elles ne sont pas des femmes puisqu'elles ne peuvent être ni compagnes ni amantes. La fonction crée l'organe et sans doute nos rêveries modernes réclamaient cet être bizarre et sans sexe qui n'a pas de tête et qui les tourne toutes. Si l'on remonte dans le temps, on constatera que les femmes participèrent elles aussi aux horreurs de la Révolution française. Au point que le comité de salut public sous la terreur désavoua ces femelles homicides qu'étaient les poissardes, ces marchandes de la halle, souvent vulgaires, insolentes, hardies, qui couraient les rues, battaient le tambour pour ameuter le peuple et participaient allègrement au massacre. Le 4 octobre 1789, ce furent les femmes qui marchèrent sur Versailles. Madame

de la Tour du Pin s'en souvient dans ses mémoires, journal d'une femme de 50 ans. On apprenait qu'une tourbe innombrable d'hommes et beaucoup plus de femmes marchait sur Versailles. L'avant-garde de 300 à 400 femmes commença à arriver et à se répandre dans l'avenue. Beaucoup entrèrent à l'Assemblée et dirent qu'elles étaient venues chercher du pain et emmener les députés à Paris. Un grand nombre d'entre elles, ivres et très fatiguées, s'emparèrent des tribunes et de plusieurs des bancs dans l'intérieur de la salle. C'est alors que 200 à 300 femmes, qui tournaient depuis une heure autour des grilles, découvrirent une petite porte. Elles s'y précipitèrent en foule et, renversant à l'improviste le garde suisse de faction au haut de l'escalier, se répandirent dans la cour. Les femmes qui avaient envahi les ministères, après avoir mangé ce qu'on avait pu leur procurer, dormaient couchées par terre dans les cuisines. Un grand nombre pleurait, disaient qu'on les avait fait marcher de force et qu'elles ne savaient pas pourquoi elles étaient venues. Il paraît que les chefs féminins s'étaient réfugiés dans la salle de l'Assemblée nationale où elles restèrent toute la nuit, pêle-mêle, avec les députés qui se relayaient pour établir la permanence. Il faut savoir qu'à peine un an plus tard, en 1790, le député Villette demanda à ce que toutes les femmes majeures soient admises dans les assemblées primaires. Les femmes formèrent aussi des clubs que Marat protégea pour mieux s'en servir. Le 26 mai 1793, donc nous sommes sous la terreur, un décret leur interdit d'assister à toute assemblée politique. Les poissardes se transformèrent en tricoteuses, applaudissant le sanguinaire Fouquier-Tinville lorsqu'il condamnait à tour de bras les aristocrates, les girondins, les montagnards, les femmes, les hommes, etc. Mais n'oublions pas qu'il y eut aussi les héroïnes de la Révolution, telles que Lucile Desmoulins, Madame Roland, Olympe de Gouges, Théroigne de Méricourt, qui appela à la création des bataillons d'Amazones françaises pour défendre la patrie en danger et qui mourut folle, enfermée à la salle pétrière pendant 24 ans.

Cortina. Imaginez Diane en galant équipage, parcourant les forêts ou battant les alliés, cheveux égorgés au vent, s'enivrant de tapage, superbe et défiant les meilleurs cavaliers. Avez-vous vu Thérouanne, amante du carnage, excitant à l'assaut un peuple sans souliers, la joue et l'œil en feu, jouant son personnage et montant sabre au poing les royaux escaliers. Tel l'assassinat, mais la douce guerrière, à l'arme charitable autant que meurtrière, son courage affolé de poudre et de tambour, devant les suppliants ses maîtres bas les armes, et son cœur, ravagé par la flamme à toujours, pour qui s'en montre digne un réservoir de larmes.

0: C'était Sissina de Charles Baudelaire, poème des fleurs du mal, dit par Yvon Jean. Les femmes invisibilisées. Je me demande pourquoi les néo-féministes ne se penchent pas plus sérieusement sur l'histoire, sur les documents, les témoignages, avant de lancer des études qui sont la plupart du temps un tissu de contradictions, d'approximations et même d'erreurs, ou peut-être même de mensonges. Allons, je m'engage encore dans une voie interdite par le conformisme de notre époque. L'émission se termine. Aussi, je vous laisse avec Édith Piaf chantant « Ça ira » dans le film de Sacha Guitry « Si Versailles m'était compté ». Bonne journée à toutes et à tous. Au revoir.
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10h30 sur Boomerang FM, en ce jeudi 17 juillet, nous voici donc repartis sur la route des oldies. Pour ce jeudi matin, on est ensemble jusqu'à midi, l'heure à laquelle vous retrouverez bien sûr le journal de Radio France Internationale. Et donc sur la route des oldies, on se replonge pour cette troisième émission dans le domaine international et français de ces bons vieux machins qui ont émerveillé les pistes de danse dans les années 50 et 60. Je vous rappelle que c'est Didier qui vous est en compagnie, nous sommes ensemble jusqu'à midi donc, et on va démarrer tout de suite ce programme sans plus tarder. Pour les bons amoureux de ce genre de musique, on commence par Little Mr. Lee, on enchaînera derrière avec Louis.

Whips, et on enchaînera encore derrière avec Margaret Mandolf, et on terminera cette petite série avec Dan, côté français, Danny Boy. Bonne écoute, bonne matinée, merci d'avoir choisi notre fréquence pour passer ce moment agréable, et soyez-en sincèrement remerciés.

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Forget Me Now, c'était donc Danny Boy. Juste auparavant, on avait pu écouter. C'était donc Lucky Guy avec You Stakin. On avait juste auparavant Margaret Mandolf. Encore auparavant, Louis Whips, c'est le fameux Sexy Town, un truc qui a été repris de pas mal de fois d'ailleurs. Et on avait démarré avec Lister, Little Mr. Lee et le titre I Don't What To Do. On poursuit cette balade sur la haute des oldies pour écouter Sam Hollow. Et juste après, ce sera les Ska La Titsa.

On a pu écouter successivement à 10h55 sur Boomerang FM Eric Perrier qui interprétait L'amour s'oublie. Juste après, on a eu droit donc à Jimmy Frey qui reprenait le fameux Et pourtant d'Aznavour qui est devenu Oh, As I Know. Ensuite, on a eu les Scalaners avec For Haste Cha-Cha-Cha. Et à l'instant, c'était les Turbos avec Tree and Solo. On poursuit toujours cette petite balade. On va écouter ici Ernestine. Oui, Ernestine. Anderson. Et puis juste après, côté français, on aura l'occasion de retrouver François Loubiana.

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Et à 11h07 ici, on a écouté le groupe Riff et le titre Primitive Man, l'homme primitif, si vous préférez. Et on va enchaîner ici avec un groupe qui s'appelait Formidable, avec une reprise du célèbre succès de Ray Charles, Unchain My Heart.

Un instant, la version de célèbre Summertime en 1960 par Billy Stewart. Auparavant, c'était Ray Ayer et le titre You Can't Years a Heritage. Et on va enchaîner ici avec un titre français qui est une reprise d'un succès signé à l'origine par le duo Mort Schumann et son célèbre complice, dont je n'ai pas le nom ici sous la main. Et donc, dans le début des années 60, interprété ici en français par Michel Louvain, et le titre « La ville pleure ».

Egyptian Reggae, c'était ici Jonathan Richmond et le groupe des Modern Lovers avec donc Egyptian Reggae. Auparavant, Michel Louvain avec La Ville Pleure, reprise un succès donc original, composé à l'origine pour la musique par Mort Schumann et les paroles de son fidèle complice. C'était bien sûr Doc Pumus. On poursuit, on reste côté français, tiens, cette fois-ci avec Kill Kate. C'est le titre Oui Patron. C'est un titre original américain signé par le célèbre, très célèbre et archi célèbre duo Jerry Lieber et Mike Stoller qui ont composé une grosse partie des succès d'Elvis. Voici donc Kill Kate. Oui Patron.

Et à 11h30, tout pile tout rond sur Boomerang FM, à l'instant James Moore, auparavant Johnny Guitar Watson, et le titre What's a Minute Baby, et on avait donc commencé avec les Wildcats côté français avec Oui Patron. On poursuit avec Johnny Taylor, et le titre c'est Blues in the Night, Bloom James Taylor.

On avait démarré cette petite série en 11h40 avec Johnny Taylor et le titre Blues in the Night, juste après Claude Piron qui deviendra par la suite Danny Boy qu'on avait écouté tout à l'heure avec le groupe des Pénitents. Et donc ici en 60, il interprétait le fameux Hey Eula qu'on avait écouté la semaine passée dans la version de Moustache. Et juste après, Terry Allen avec le titre The First in Place. Et à l'instant, c'était Captain Michel Grau qui interprétait Tu vas rester. C'est une reprise d'un titre de Maurice Williams qui s'appelait Stay. Et la reprise française avait été signée par le fameux Frank Gérald. On poursuit cette balade sur la route des oldies avec Dorothy Berry, tout de suite sur Boomerang FM.

On a pu écouter successivement Roland Hall and the Soul Sisters et le Dr. Ringeding. Juste après, Frankie Jordan, célèbre reprise d'un succès de Celentano, 24 000 baisers, qui a repris de nombreuses fois ceci de titre bien sûr. Et ensuite, on a écouté les Bluesbusters, c'était ici d'ailleurs à l'instant, avec You're the One. On va terminer cette troisième partie, cette deuxième partie des... troisième partie, oui, ça va vite. Hein. Troisième partie des Oldies avec le groupe, l'orchestre Jack Harry en 1960, avec le titre Défendu, Défendu.

L'orchestre Jacquary ici avec Défendu, il avait été connu cet orchestre la même année d'ailleurs en 1960 avec une chanson qui s'appelait Les Tomates, mange des tomates, mon amour, etc. etc. Bah oui, c'était l'orchestre Jacquary. Ici c'était donc Défendu. Ce titre qui terminait cette troisième partie de cette émission sur la route des oldies.

Voilà, donc c'en est terminé en ce qui nous concerne. Nous, on aura l'occasion de se retrouver samedi pour la dernière de l'émission musique d'été à partir de 12h30 jusqu'à 14h30. Et puis donc, comme je l'ai dit à l'instant, prochain rendez-vous pour cette émission sur la route des oldies, jeudi prochain à partir de 10h30, ce sera également la dernière avant les vacances. Dans un instant, vous allez retrouver bien sûr le journal de Radio France Internationale, de l'info, il vous en faut, c'est sûr. Et bien sûr, les programmes de Boomerang FM se poursuivent cet après-midi, après 14h, bien sûr. Je n'ai plus qu'à vous souhaiter un bon appétit, une bonne fin de semaine, et puis si tel est votre bon plaisir, rendez-vous est pris pour samedi à partir de 12h30. Salut à tous.

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0: ค่ะ
1: Il est midi ici à Paris, 13h à Kiev. Bonjour à tous.
2: Karine Bellicha.
1: À la une, l'opposition italienne dénonce une entorse aux règles démocratiques pour servir la majorité actuelle. Le gouvernement affirme qu'il s'agit de garantir plus de stabilité au pays. Le Parlement doit se prononcer aujourd'hui sur une réforme électorale, instaurant un système entièrement proportionnel voulu par Giorgia Meloni. C'est l'acte 4 de la mobilisation lycéenne en France avec un mot d'ordre, faire tache d'huile. Déçus par l'absence de mesures concrètes annoncées par le gouvernement, ils vont battre de nouveau le pavé aux côtés des étudiants et des enseignants. Et d'autres secteurs sont aussi appelés à les rejoindre pour durcir le rapport de force avec l'exécutif. En Espagne, les principaux syndicats appellent à une grève générale le 11 novembre, à moins de 3 semaines des élections anticipées, pour réclamer de meilleurs salaires et un logement digne, alors que le mouvement a perdu hier sa figure de proue. Mais avant de développer ces titres, des véhicules en feu et des corps gisant au sol, pas un jour sans une attaque meurtrière russe en Ukraine. Et aujourd'hui, le bilan est très lourd. Au moins 30 personnes ont été tuées dans une frappe russe à Kramatorsk, qui a touché 2 bus circulant dans la même rue, cette ville clé au front de l'Est ukrainien. 14 personnes ont aussi été blessées. Le gouverneur régional a annoncé la suspension des transports publics à Kramatorsk et dans la ville voisine de Sloviansk. En Italie, la nouvelle loi électorale pour les législatives de 2027 sera définitivement votée aujourd'hui à bulletin secret par la Chambre des députés. Une réforme majeure dans cette démocratie parlementaire, baptisée Stabilicum par la majorité de droite et d'extrême droite. Elle a été rebaptisée Mélonellum par l'opposition qui estime que le texte de loi a été cousu sur mesure pour permettre à Giorgia Meloni de décrocher un nouveau mandat à Anne Le Nir.
3: Les chaînes de télévision qui suivent les moments précédant le vote final de la réforme électorale montrent un nombre de députés dans l'hémicycle jamais atteint depuis ces dernières années. Il faut dire que Fratelli d'Italia de Giorgia Meloni et ses alliés Forza Italia et la Ligue de Salvini ont rappelé à l'ordre tous leurs élus, car la chef du gouvernement a été claire. Si le texte est rejeté, elle présentera sa démission au président de la République, Sergio Mattarella. Le climat est donc plutôt orageux, d'autant que les forces de centre-gauche sont farouchement hostiles à la réforme qui introduit un système proportionnel, corrigé par une large prime de majorité pour la coalition qui atteindra au moins 42% des voix. Cette prime garantirait davantage de stabilité gouvernementale, selon ses défenseurs. Pour ses opposants, elle pourrait transformer une simple majorité relative en une majorité écrasante, dénaturant ainsi le vote des électeurs. Anne Le Nir, Rome, RFI.
1: Les tentatives d'apaisement n'auront donc pas suffi. Les lycéens français redescendent dans la rue aujourd'hui, déçus par l'absence de mesures concrètes annoncées par le gouvernement. Le Premier ministre disant entendre leurs angoisses, mais renvoyant de premières décisions à la fin du mois. Ils sont rejoints par les profs et les étudiants. Et le mouvement s'élargit désormais à d'autres secteurs professionnels. Solène Van Kerkhoven, bonjour.
4: Bonjour.
1: De la petite enfance à l'énergie, plusieurs syndicats appellent leurs salariés à débrayer et à rejoindre les mouvements.
4: En effet, au-delà des enseignants, d'autres métiers expriment leur colère. C'est le cas de la petite enfance. Le collectif Pas de bébé à la consigne appelle à la grève aujourd'hui. Dans les crèches, le personnel dénonce un manque d'effectifs, des taux d'encadrement insuffisants et l'épuisement des équipes. Une colère qui gagne aussi le secteur culturel où la CGT se mobilise dans les musées et les monuments face à la précarité des agents de la fonction publique. Et la contestation est franchi un palier supplémentaire. En pleine crise de l'énergie, et alors que les discussions sur le budget commencent à peine à l'Assemblée nationale, depuis ce jeudi matin, des salariés de Total Energy bloquent les expéditions de carburant dans plusieurs raffineries du groupe. La CGT appelle à étendre la grève aux stations-service avec une double revendication, des hausses de salaire et un soutien explicite à la jeunesse. L'enjeu pour ces organisations est clair, sortir du seul cadre scolaire pour bloquer des secteurs stratégiques et durcir la mobilisation.
1: Solène Van Kerkhoven, ce matin, au moins 375 établissements scolaires sont touchés par le mouvement. Le décompte est provisoire. Les jeunes dénoncent notamment les classes surchargées, les absences de profs non remplacés, particulièrement dans les quartiers populaires, et les défaillances de Parcoursup, le système d'orientation post-bac. Elle était devenue le symbole de la colère en Espagne contre la crise du logement. Maria del Carmen Abascal, dit Marie-Carmen, 87 ans, est décédée hier dans un hôpital madrilène. Bonjour Benoît Gross.
0: Bonjour.
1: Il y a deux semaines, les images de son expulsion avaient indigné et déclenché une vague de protestations contre la cherté de l'immobilier, jusqu'à provoquer la dissolution du Parlement et des élections législatives anticipées, des images qui avaient fait le tour du pays.
0: Oui, les images de son évacuation dans une civière, accompagnée par la police et les travailleurs sociaux, avaient scandalisé. Marie-Carmen Abascal habitait dans cet appartement au centre de Madrid depuis 70 ans. Un logement familial loué par son père depuis 1956. Problème, la société immobilière qui en était propriétaire avait augmenté le loyer mensuel de 500 à 2650 euros. Un montant impossible à régler pour cet ex-employé de bureau à la retraite qui touchait à peine 1350 euros de pension. Résultat, l'octogénaire a été contrainte de quitter l'appartement avant d'être hospitalisée, épuisée après 8 années de conflit avec l'agence. Quelques jours après l'expulsion, son avocate avait annoncé qu'un accord avait été trouvé, lui permettant de payer un loyer au même montant qu'auparavant. Elle est finalement décédée à l'hôpital avant même d'avoir pu réintégrer son logement. À l'annonce de sa mort, des milliers de personnes ont défilé ce matin dans Madrid en scandant « Ce n'est pas un décès, c'est un meurtre ».
1: Benoît Gross, face à un conflit qui s'intensifie, les élèves des écoles internationales et les diplomates sont appelés à se mettre à l'abri. Plusieurs explosions ont retenti à Riyad. L'aéroport international a de nouveau été touché par les Houthis, faisant 3 morts. Le gouvernement saoudien promet des représailles, ayant déjà ciblé tôt ce matin une rampe de lancement de missiles balistiques des combattants yéménites pro-iraniens. Le déficit commercial européen est de l'ordre d'€1 milliard par jour avec la Chine. Le commissaire des 27 est à Pékin pour 2 jours. Maros Sefcovic avec la délicate mission d'obtenir des gestes concrets du gouvernement chinois. Bruxelles menaçant de sévir face aux produits chinois qui inondent à moindre coût le marché européen et mettent en péril des secteurs entiers comme l'automobile. Les Européens aimeraient obtenir de la Chine des engagements de réduction de ses exportations dans quelques secteurs clés, comme celui des véhicules hybrides et un accès renforcé aux terres rares. L'administration Trump, elle, poursuit une nouvelle fois son détricotage des règles environnementales mises en place durant le mandat de Joe Biden. Nouvelle cible, le méthane, puissant gaz à effet de serre, responsable du réchauffement climatique, on le sait. Les industriels américains ne devraient bientôt plus être tenus d'agir contre les fuites de ce gaz, Simon Rosé.
5: Le méthane est un gaz au potentiel réchauffant 80 fois supérieur au dioxyde de carbone. Mais il a un avantage par rapport à lui, il reste beaucoup moins longtemps dans l'atmosphère. Agir contre le méthane apporte donc rapidement un bénéfice dans la lutte contre le réchauffement climatique. Encore faut-il le vouloir, et ce n'est visiblement pas le cas de l'administration Trump. Elle annonce qu'elle va supprimer un dispositif mis en place durant la présidence de Joe Biden. Dispositif qui oblige les compagnies pétrolières et gazières à enquêter sur les fuites de méthane de leurs installations et ensuite les réparer. Ce ne sera donc bientôt plus le cas, alors que cet enjeu des fuites est pourtant colossal en termes de volume et fait l'objet d'un consensus international afin d'y remédier, avec un objectif de les réduire d'un tiers d'ici 2030. Ce sera donc une nouvelle fois sans les États-Unis, au détriment du climat et de la qualité de l'air du pays. Au bénéfice cependant des entreprises du secteur, l'administration américaine estime que cette mesure leur rapportera 45 milliards de dollars d'économies.
1: Sophie Adno devra suivre plusieurs semaines de réadaptation pour s'habituer à nouveau à la gravité terrestre. L'astronaute française revient sur Terre avec ses 3 coéquipiers américains et russes. Elle détient désormais le record européen du plus long séjour continu dans l'espace, soit 235 jours en orbite à 400 km au-dessus de la Terre. La capsule Dragon a quitté la station spatiale internationale hier pour un voyage retour de 27 heures. L'amérissage avec de puissants parachutes est prévu en fin d'après-midi dans le Pacifique, au large de la Californie. Sophie Adenau aura mené plus de 200 expériences scientifiques destinées notamment à préparer les prochaines missions spatiales. Et puis des lions de l'Atlas ou de la Teranga qui sont...
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0: Au sein du musée de l'Hospice Comtesse à Lille, l'exposition « Trésors de laine et de soie » met en lumière 12 tapisseries de la manufacture Vernier, une manufacture reconnue du XVIIIe siècle à Lille. David Deleplanque, professionnel de la culture au sein du musée, nous présente cette exposition ouverte jusqu'en octobre prochain.
1: Pour la petite histoire, c'est Jean de Melter, le maître de Guillaume Vernier. C'est un célèbre tapissier bruxellois qui est arrivé de Bruxelles à Lille pour installer sa manufacture. Et ensuite, il a légué sa manufacture à sa mort à Guillaume Vernier. Et entre-temps, Guillaume Vernier avait épousé la fille de Jean de Melter, qui est devenue elle-même directrice de l'entreprise 40 ans après la mort de Guillaume Vernier. Donc ça fait 80 années au total d'entreprise et de tapisserie sur l'île.
0: 12 tapisseries qui étaient jusqu'alors oubliées.
1: Je pense que c'est une redécouverte, oui. C'est pas forcément noté dans les livres d'histoire qu'il y avait une grande manufacture. On parle souvent, quand on parle de tapisserie, d'Audenard, de Bruges, et puis en France, on va parler d'Aubusson, des Gobelins à Paris, mais à Lille. C'était pas forcément quelque chose de très connu. En tout cas, c'est remonté. On avait ces tapisseries qui étaient dans les fonds de musée du Palais des Beaux-Arts et de l'Hospice Comtesse. Elles ont été restaurées pour l'occasion. Et donc, ça montre un trésor qui remonte à la surface et qui nous offre ici ces magnifiques tapisseries que vous voyez. On a l'impression qu'elles sont presque sorties de la manufacture depuis hier. Ici, on va commencer avec les tapisseries de l'histoire des Comtes des Flandres. On a ici, il y a deux tapisseries qui racontent l'histoire de Baudouin Ier, comte de Flandre, et de sa famille. Donc Baudouin était le comte de Flandre, il est devenu en 1204 le premier empereur latin de Constantinople, après la prise de la ville qui correspond aujourd'hui à Istanbul. Ici on a toujours Jeanne de Flandre, mais qui est adulte et qui est entourée de ses deux maris. Alors attention, ces deux maris consécutifs. Souvent les gens me demandent, ça peut paraître étrange pour l'époque, mais elle est bien entourée de ses deux maris successifs qui sont Ferdinand du Portugal et Thomas de Savoie. C'est allégorique. Voilà, on y voit ici Jeanne de Flandre qui est représentée. Alors, on ne voit pas vraiment, on ne peut pas vraiment distinguer son visage à l'époque. Donc, les personnages sont souvent représentés par leur blason. Donc, ces tapisseries ont été réalisées à Lille en 1703. Ces tapisseries sont très importantes aussi car elles ont été commandées par l'Hospice Comtesse. Parce que Jeanne de Flandre, justement, qui est représentée ici, est justement la fondatrice de cet hospice. Jeanne est une personne très importante dans l'histoire de l'île. En 1235, elle fonde l'Hospice Comtesse, comme je l'ai dit tout à l'heure, pour accueillir des personnes malades et pauvres, mais aussi des voyageurs et des pèlerins. Voilà. Donc ces tapisseries sont vraiment très importantes. Et elles ont été faites pour rendre hommage à Jeanne et pour rappeler son histoire. Il faut imaginer un petit peu à l'époque que ces tapisseries sont décoratives. On avait une fonction avant au Moyen-Âge qui était, les tapisseries servaient d'isolant pour les murs. Mais là, au XVIIIe siècle, elles ont vraiment une connotation décorative et elles valent très cher, ces tapisseries. Voilà, donc c'est quand même des gens assez riches qui peuvent se les procurer et les commander dans la manufacture Vernier.
0: À l'époque, confectionner une tapisserie prend du temps. On compte au minimum 8 à 10 mois de travail.
1: On va toujours avoir un modèle. Et le premier modèle s'appelle la maquette. La maquette, on va partir d'un tableau, donc la maquette. Et ensuite, on va arriver à un format qui est beaucoup plus grand, qui va servir à tisser par-dessus les formes géométriques les plus basiques. Ça s'appelle un carton. Mais on part toujours d'un modèle, une maquette. Par exemple, ici, on avait un peintre à l'Hospice Comtesse officiel qui s'appelait Arnoul de Vuez. Mais nous le verrons ensuite, par exemple, pour les tapisseries religieuses, un autre peintre était beaucoup demandé, c'était Wamps. Alors un tapissier, on dit un lissier, je vous expliquerai aussi pourquoi après, un lissier. Donc, un lissier faisait à peu près 10 mètres de tapisserie par an. Donc on se rend compte que pour créer une image, il faut du temps, vraiment beaucoup de temps. On a une fabrication d'images qui se fait vraiment dans la patience, dans la dextérité et la méticulosité aussi. Alors, il y a plusieurs catégories, dont des ouvriers de tête. Et les ouvriers de tête sont payés plus cher. Donc quand on fait une tapisserie avec beaucoup de visages, eh bien on va payer plus cher la tapisserie, c'est beaucoup plus cher. Les ouvriers de tête vont réaliser des visages et c'est beaucoup plus fin, il faut une dextérité beaucoup plus importante pour pouvoir faire ces visages. Voilà, c'est pour ça qu'ils sont récompensés à la hauteur de leur tâche. D'ailleurs, on dit à l'époque que l'ouvrier est payé à la façon et non pas au temps qu'il passe, à la manière de faire. Si vous parlez de prix, on a aussi la fabrication la tapisserie, la matière de la tapisserie qui va rentrer en jeu. Toutes les tapisseries sont faites à base de laine de mouton. Mais on va pouvoir y mettre de la soie aussi. C'est-à-dire qu'on appelle ça trésor de laine et de soie. On va mélanger la laine et la soie pour donner un côté brillant, la soie, à la tapisserie, quelquefois, lors d'inscriptions, des visages. Voilà. Mais on a aussi, quelquefois, dans certaines tapisseries, pas ici, pas sur ces 12 tapisseries, mais on peut mettre quelquefois un fil d'or ou un fil d'argent. Ça va coûter plus cher à chaque fois.
0: Mais alors, comment est-ce qu'on imagine une telle exposition ?
1: Il y a d'abord une association des musées de Lille, dont l'Hospice Comtesse, avec l'ENSAP, c'est-à-dire l'École Nationale Supérieure d'Architecture de Paysage de Lille. Voilà, c'est une école d'architecture. Eux, ça leur permet d'avoir un projet concret dans des lieux culturels de prestige, comme ici au musée de l'Hospice Comtesse. Et donc, au fur et à mesure, les élèves ont conçu. L'objectif, c'était de trouver une installation qui permette aux viseurs de bien voir les tapisseries, tout en respectant les œuvres et le lieu, le lieu ici. Et donc, ils ont réalisé des projets et des maquettes pour voir concrètement à quoi pourrait ressembler l'exposition. Ils ont fait des maquettes 3D sur ordinateur et puis au fur et à mesure, voilà, ça s'est installé avec les 6 mètres qui sont posés dans ce sens-là. Côté rouge pour l'aller, côté vert pour le retour. Ce qui est intéressant dans ce musée, c'est qu'il y a également une salle de lecture et une zone ludique. On va dire une zone de médiation à la fin de l'exposition, ce qui est intéressant parce qu'on sort du côté intellectuel pour les pratiquer aussi. On a là-bas des petits, comment on appelle ça, des petits métiers à tisser pour les enfants, mais pour les grands-enfants que nous sommes également. Ça permet de sortir uniquement du côté culturel pour justement pratiquer et puis être en relation avec ses sens, avec ses 5 sens.
0: Au sein de l'exposition est présent ce qu'on appelle un métier à tisser, qui permet donc de confectionner ces tapisseries.
1: On a plusieurs choses. Je vais commencer par les fils. On a ici un fil de chaîne. C'est le fil qui descend et qui permet de passer un fil de trame pour pouvoir créer le motif. En dessous, on a le carton dont je vous parlais tout à l'heure, c'est-à-dire le modèle en taille réelle de ce qu'on va réaliser. Donc le carton, c'est une peinture simplifiée avec les formes basiques sur lesquelles on va venir tisser sur les fils de chaîne, et ce qui fait le fil de trame, d'accord ? La lisse, tout à l'heure, en fait, parce qu'on dit un lissier, et donc la lisse, c'est ce fil qui est juste là et qui enserre les fils de chaîne. On va pouvoir, avec la pédale qui est juste en dessous, appuyer pour tirer les fils de chaîne. Il y en a un sur deux qui sont pris dans le fil de lisse, ce qui fait que quand on va appuyer sur la pédale, les fils vont se soulever, on va pouvoir passer en dessous la flûte, c'est-à-dire la petite bobine de laine qui va permettre de faire les motifs. Le carton qui est en dessous est donc le travail préparatoire, c'est-à-dire qu'on va venir tisser par-dessus pour créer la tapisserie. Et il est à l'envers, c'est-à-dire qu'on va tisser à l'envers. Sur des métiers de basse lisse, sur les métiers de haute lisse, c'est-à-dire à la verticale, là on tisse à l'endroit. Sur les métiers de basse lisse, traditionnellement utilisés à Lille, on va tisser à l'envers.
0: Et à l'époque, la laine, ça coûtait cher ?
1: Cher, en fait, on ne peut pas vraiment faire d'équivalent. À l'époque, c'était des florins, on ne peut pas. On a même essayé d'évaluer le prix des tapisseries. Et selon l'avis de l'époque, on ne peut pas vraiment. On a considéré que pour quelqu'un qui avait une tapisserie à l'époque, c'est un peu comme si aujourd'hui, quelqu'un avait une voiture de luxe, par exemple. Mais après, on me disait aussi qu'avec une voiture de luxe aujourd'hui, on pouvait s'acheter 2-3 tapisseries. Donc voilà, c'est très difficile, c'est très difficile. Comme je vous le disais tout à l'heure, on mélange le fil de laine avec le fil de soie. Le fil de laine va coûter quand même moins cher que le fil de soie. Et un prix, je ne pourrais pas vraiment vous dire comme ça.
0: Mais avant la tapisserie, il y a le travail du teinturier.
1: Donc il prenait les fils de laine ou de soie et les mettait dans de grandes cuves avec de l'eau très chaude. Et dedans, dans l'eau chaude, eh bien, on mélangeait des plantes. Voilà, des plantes qui permettaient d'obtenir différentes couleurs. Donc, on avait, par exemple, pour le rouge, on utilisait de la garance. Pour le bleu, de l'indigo. Et pour le jaune, on utilisait du réséda. Voilà, et donc les couleurs venaient principalement de plantes naturelles. Selon la couleur désirée, parce que vous voyez qu'ici, on a des bobines de laine qui sont plus ou moins, on a des dégradés de bleu. Eh bien, plus on laissait le fil dans l'eau longtemps, plus on avait une couleur foncée. Et c'est comme ça qu'on obtenait différentes palettes de couleurs. Regardez le nombre de palettes de verre qu'il y a sur ces bobines de fil. Alors le principal ennemi des tapisseries, c'est la lumière, l'humidité. Alors voilà, lors de la restauration, on a d'abord nettoyé les tapisseries. C'est un gros travail, le dépoussiérage aussi. Et puis on va raccommoder quand même les petits trous qui sont causés par les petits animaux, les mites, les vers. mais on a une détérioration des couleurs automatique avec l'impact de la luminosité. D'ailleurs, comme vous pouvez le constater ici, les volets ont été fermés et encore, il y a trop de lumière. Donc par exemple, quand vous avez des musées comme à Audenarde, vraiment, les tapisseries sont vraiment dans un lieu clos, fermé et sans lumière.
0: Les ténières, qu'est-ce que c'est ?
1: C'est les spécialités des verniers, voilà. Donc elles sont inspirées des peintures d'un célèbre peintre flamand qui s'appelait David Teniers II et qui représentait des fêtes de village, des kermesses, des moments de vie dans la nature, bref, des gens qui profitaient de la vie. Voilà, et ici, on a beaucoup de ténières, et c'était la mode à l'époque d'en avoir chez soi. Il y avait diverses tapisseries dans les pièces des maisons. Par exemple, dans les salons, dans les salles de convivialité, on mettait des ténières. Mais dans les chambres, on mettait des verdures. C'est-à-dire des ténières, finalement, sans personnages. Sur les ténières, il y a des personnages, c'est de la nature, avec des personnages qui font la fête. Mais dans les verdures, il n'y a pas de personnages, quelquefois un animal. Et on mettait ça dans les chambres. On a, par exemple, le repos des bergers. Cette belle tapisserie, on l'appelle aussi le repos des musiciens. Et elle a été réalisée à Lille, donc à la manufacture Vernier, hein, de 1701-1738. Ce qui est assez joli ici, c'est la bordure autour. Vous voyez ? On va parler de bordure. Et là, elle est décorée avec des motifs un peu imaginaires qu'on appelle grotesques.
0: Une des tapisseries présentes au sein de l'exposition est signée Catherine Guisse, la femme de Guillaume Vernier. Cette dernière a repris l'entreprise à la mort de son mari.
1: Donc pendant longtemps, on a assez peu parlé des femmes, hein, qui travaillaient dans la tapisserie. Pourtant, les règles de la corporation permettaient quand même aux femmes qui avaient perdu leur mari de reprendre l'atelier, de diriger et de continuer à vendre des produits. C'est justement ce qu'a fait Catherine Guisse. Quand Guillaume Vernier meurt en 1738, elle reprend la direction de la manufacture, elle va la diriger pendant près de 40 ans. Donc pendant toutes ces années, c'est elle qui est à la tête de l'entreprise. C'est assez exceptionnel pour l'époque. Hein, dans l'histoire de la tapisserie, Catherine Guisse fait partie des rares femmes à avoir dirigé une manufacture aussi longtemps.
0: Nous étions en compagnie de David Deleplanque, spécialiste de la culture au musée de l'Hospice Comtesse à Lille. L'exposition Trésor de laine et de soie est ouverte jusqu'au 11 octobre prochain. Un reportage réalisé par Chloé Lagnès pour RPL Radio.
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0: La pluie d'oiseaux est à l'origine le nom d'une exposition créée il y a 34 ans par trois artistes, Edith française, Reboire kurde d'Irak et Karina polonaise. Ils et elles sont rejoints par des musiciens-musiciennes, plasticiens-plasticiennes, conteurs-conteuses, écrivains-écrivaines et du public. De ces rencontres naissent des spectacles, une association est créée. Elle porte le même nom que l'expo, La pluie d'oiseaux. Elle propose des spectacles et des ateliers dans toute la région des Hauts-de-France. Nous avons rencontré Edith Henry, sa fondatrice, et Bertrand Folly, conteur.
1: Le nom de La pluie d'oiseaux vient d'une page du journal de Reboire de 1987. Où il raconte qu'un matin, en se levant, il a vu tomber des oiseaux du ciel qui se cognaient sur les arbres, sur les toits. Tellement d'oiseaux qui tombaient que c'était comme s'il pleuvait. C'était une pluie d'oiseaux. Et le texte, ce poème continue. Les enfants sont là. Et les enfants n'ont pas non plus de masque pour se protéger. Et des bombardements chimiques de Saddam Hussein. Et lui s'est dit, si je survis, je veux porter cette histoire dans le monde. Et c'est pour ça qu'on a commencé cette expo, où il y avait d'autres choses dedans, mais c'était vraiment la base, le point de départ. Quand on a créé l'association qui a été créée après l'exposition du même nom, on s'est dit, qu'est-ce qu'il y a dans l'exposition qui pourrait faire qu'une association continue au-delà d'elle? Donc il y avait la rencontre de gens de cultures différentes. Là, c'était polonais, français, kurde, mais aussi d'autres, et ça s'est élargi très vite. Il y avait aussi donc la rencontre entre les arts, différents domaines artistiques, puisque si au départ c'était trois peintres, il y a eu très vite des musiciens, des conteurs, des gens de théâtre, des musiciens, enfin, toutes sortes d'artistes, et aussi très vite le public, qui a mis la main à la pâte aussi très vite, dès les premières expositions. Et du coup, c'est vraiment sur la rencontre des cultures, des domaines artistiques et des gens, et de faire ensemble sur des choses simples. Assez vite, effectivement, des actions avec des habitants, avec des gens qu'on appelle des habitants parce que faute de trouver un autre mot, qui ont commencé à la fin du siècle dernier, plus ou moins, et surtout au début du 2000-2010. Il y a eu surtout un gros ensemble de ce genre de projet autour des géants qu'il y a dans le Valenciennois. Donc c'était vers 2010.
2: Entre 2005 et 2014.
1: Voilà. Actuellement, aussi, comme pour beaucoup d'assos, moins de moyens financiers. On a eu à une période jusqu'à 7 salariés fixes, pas en temps plein, plus les intermittents. Et maintenant, il n'y a plus du tout de salariés fixes, même en temps très réduit. Il y a toujours des intermittents quand on

0: et plus du on demande quasiment plus de subventions, sauf pour jardin en scène ou sur des projets particuliers, ce qui ne nous empêche pas d'avoir quand même encore actuellement des rendez-vous réguliers, et comme aujourd'hui dimanche à la campagne, parce que là ça repose que sur l'énergie de bénévoles, d'artistes, d'amis.
1: C'est combien de personnes la pluie d'oiseaux qui font vivre l'assaut
0: Quand on fait le nombre de personnes qui s'investissent dans les actions qu'on fait, qu'on a fait, qu'on va faire, ben on arrive vite à une très longue liste.
2: Pour les 10 ans, on avait fait la liste, on était arrivé à plus de 250. Et là, on a 33, 34 ans. Donc moi, je suis Bertrand Folly. J'ai longtemps participé aux créations artistiques de l'association, au travail aussi. Travail, c'est pas le bon terme. Enfin, toutes ces relations avec les habitants, les gens, comme me disait Edith. D'ailleurs, quand on a fait le travail sur les géants dont elle parlait, pour nous, ces géants, c'était les gens. Il s'agit bien de ça, à partir des traditions anciennes ou toutes récentes, c'était de pouvoir parler des gens qui vivent là, quoi. Ça nous apporte beaucoup.
1: Et d'où naît une idée, une envie de créer quelque chose et ensuite d'aller chercher des personnes qui pourraient participer à cette œuvre collective?
2: Et d'où ça vient? Je sais pas, parce que c'est jamais la même histoire, jamais la même façon, quoi.
1: J'ai l'impression qu'il y a quand même un peu des thèmes ou des centres d'intérêt qui nourrissent vos démarches de création. Il y a le Kurdistan, il y a l'environnement, notamment naturel, qui nous entoure, avec ce jardin dont Edith est un peu à l'origine de la création, en quelque sorte.
2: Il y a aussi carrément.
1: Il y a aussi le picard, le patois, à travers des artistes.
2: La langue
1: dans tous ses états, effectivement. Donc, langue française, langue picarde, langue kurde, langue chinoise. J'ai l'impression qu'il y a un peu de ça, peut-être, qui fait un lien, ou en tout cas qui vous anime.
2: Je pense que à la base de tout ça, il y a une curiosité envers les autres, envers les choses, envers soi-même, des remises en question via les autres, via ce qu'on va créer, l'écoute, l'envie, la curiosité.
1: Peut-être une dernière question, on est en juillet 2026, on sait qu'il se passe énormément de choses du côté du Proche-Orient. C'est quoi les nouvelles de vos amis de Slimani au Kurdistan irakien?
0: Déjà les nouvelles, moi ça fait un an et demi que je veux y retourner et qu'ils me disent non. Et c'est pas parce qu'ils veulent pas me voir, c'est qu'ils veulent pas me voir dans la situation actuelle. Ils sont pas sous les feux directement, encore que, mais bon, ils sont vraiment entre Israël et l'Iran, et il y a beaucoup d'opposants iraniens qui sont à Slimani et qui sont visés. Slimani ou Erbil, et à Erbil il y a en plus des bases américaines, donc ils sont visés aussi, ouais. Et ça désorganise toute l'économie aussi.
3: La pluie d'oiseaux propose deux rendez-vous chaque année, un dimanche à la campagne, le premier dimanche de juillet à Saint-Floris, dans le Pas-de-Calais, et Jardins en Seine, en septembre, soutenu par la région des Hauts-de-France. Le prochain aura lieu les 12 et 13 septembre prochains. Nous avons rencontré Didier Gaillan, qui ouvre son jardin pour cet événement à Dourié, un village situé dans le sud du Pas-de-Calais, à la frontière avec la Somme, entre Hédin et Abbeville.
4: Bonjour, moi je suis Didier Gaillan. Je suis un des administrateurs aussi de La Pluie d'Oiseaux. Donc avec l'association La Pluie d'Oiseaux, on répond depuis des années à un appel à projet du Conseil régional des Hauts-de-France qui s'appelle Jardin en Seine. Voilà, donc pour nous en l'occurrence, ça sera le 12 et 13 septembre. Alors le 12, il y a une petite chose à Tortefontaine, un village à côté de chez nous, et le 13 après-midi, c'est toute l'après-midi chez nous à Dourié. Alors Dourié, là, ça va se passer chez nous, dans notre jardin, hein, nous. Dourié, c'est entre Hédin et Montreuil, et puis si on veut regarder côté Somme, c'est entre Hédin et Crécy-en-Ponthieu. Voilà, c'est le long de l'Authie, en direction de la vallée de l'Authie. Là, on va avoir pendant l'été une artiste, Juliette Capla, qui va venir à deux ou trois reprises essayer de travailler avec des habitants des villages alentours, de Dourlier, des villages alentours, sur un projet de chant, de lecture. Enfin, ça peut prendre toutes les formes, murmurer, chanter, voilà. Autour de la thématique des jardins, le travail sera restitué donc le 12 dans un premier village et le 13 dans notre jardin. Et puis après cette restitution d'un atelier, donc on va dire le plus large possible, il y a la compagnie du Reste Ici, qui était là tout à l'heure, donc Christiane et Jacques Dupuis, qui sont eux des Picardisans, qui vont venir présenter un programme, enfin un spectacle, pardon, qu'ils ont fait spécialement pour le jardin cette année. Et ensuite, il y aura deux jeunes jongleurs qui vont présenter un spectacle, pardon, très très bien, d'une demi-heure de jongle. Et puis ensuite, eh ben, il y a un petit concert baloche, quoi. Voilà, les gens peuvent danser jusqu'à 19h, 20h. Enfin, il n'y a pas d'heure de fermeture. On ferme quand les gens sont mat.
1: On peut peut-être préciser, dire que là où vous vivez, il y a un énorme jardin qui est un peu comme ici, pensé pour être en lien avec l'environnement naturel. Ouais. Est-ce que tu peux revenir dessus?
4: Oui. Alors, ben, nous, on a un jardin. Ça paraît très grand parce que c'est la campagne là-bas. Mais en tout, il y a un peu plus d'un hectare. Alors, il y a une partie en pâture, mais le reste en verger, en jardin potager et puis en jardin de balade, quoi. Mais l'objectif, effectivement, pour nous, c'est d'être un jardin de biodiversité. C'est-à-dire que, voilà, il n'y a pas de traitement, bien sûr, mais tout est conçu pour que tout le vivant ait sa place chez nous. Voilà, donc ça peut se visiter, mais on n'est pas non plus un jardin qu'on vient visiter contre paiement et tout ça. Ce n'est pas du tout la logique. Il est assez sauvage, mais volontairement. Voilà. Mais en même temps, il est productif puisque nous, on mange avec à l'année. Voilà. Mais il y a plein de choses à découvrir dedans et c'est devenu. Il a un peu repéré, y compris par la communauté de communes sur le volet culturel, comme un endroit où celui qui veut peut venir arriver faire des spectacles. Voilà. En gros, c'est ça. C'est côté biodiversité et puis accueil au maximum des gens dans le jardin. Voilà.
1: Pourquoi pour vous c'est important d'allier votre lieu de vie, enfin ce jardin qui, comme tu le disais, se veut en harmonie avec la biodiversité et tout l'aspect culturel, avec aussi cette notion de culture liée aussi au territoire, avec ce spectacle, tu le disais, en langue patoisante. Voilà pourquoi cette envie de rendre public aussi ce temps-là et de permettre ces échanges.
4: Bah, d'une part, nous, on a la chance d'avoir un grand jardin. Et donc, on ne voit pas pourquoi il n'y a que nous qui en profiterions. Voilà, donc l'idée, ça, forcément, c'est un peu notre côté aussi militant. On ouvre, voilà. D'ailleurs, ça fait rigoler tout le monde dans le village. Ils disent, c'est facile de trouver Charmel et Didier, il n'y a pas de portail. Voilà. C'est vrai que c'est une maison, il n'y a pas de portail. Voilà, donc on rentre directement dans le terrain, puis après, on cherche les occupants. Bon, ça, c'est le premier point. Deuxième point, c'est qu'on a toujours été fans de culture, en même temps. Et puis, on pense que ça ne doit pas être réservé ni à des gens, ni à des endroits. Donc la culture, c'est pas forcément dans une salle, on ferme la porte, on paye son billet, mais c'est dans un jardin, c'est dans une rue, c'est sur une place. Voilà. Ça, on l'a toujours pensé, on a toujours essayé de le faire. Maintenant, comme on a de la place, on en profite. Et puis on a tissé des liens, donc on a fait du réseau avec des gens. Et ben, voilà, les gens maintenant, ils ont repéré le jardin comme étant un endroit qui se prête bien à ça. Et pour nous, c'est vraiment, ça fait partie de notre vie, quoi. Bien, voilà, on est heureux quand il y a des gens qui arrivent et puis qui reviennent. Et puis, ben, c'est vrai que pour moi important, on fait résonner une langue qui était un peu en voie de disparition et qui fait partie pourtant du patrimoine culturel. C'est-à-dire que pour moi, je le place au même titre que les langues amérindiennes, les langues du monde. Enfin, l'UNESCO alerte partout sur la disparition des langues. Hein. Alors nous, moi, c'est pas l'aspect langue régionale seulement qui m'intéresse, c'est l'aspect langue, parce que la langue, c'est vraiment, ça parle de la vie des gens. Et j'ai pas envie demain de devoir ne m'exprimer que dans une langue qui est pas la mienne. Voilà, je veux pouvoir maintenir une langue qui parlait de choses que les gens ont vécues et d'une façon de vivre, parce que la langue, elle raconte la vie des gens. Voilà, il y a des langues utiles, le français que j'utilise, voilà, tous les jours. Mais voilà, c'est pas la langue de mon enfance ou de ma vie ou de la vie de mes grands-parents et tout ça. Voilà, donc pour nous, c'est un combat important. C'en est qu'un parmi d'autres, mais c'en est un aussi parce que on voit bien que dans le monde entier, ben il y a un nivellement culturel sur les fringues, sur la bouffe, sur la langue. Et ça, à mon avis, c'est clairement le capitalisme qui balaye tout ça parce que ça n'intéresse pas, ça rapporte pas de pognon. Et que, il faut le maintenir parce que justement, ça rapporte autre chose aux gens. Hein ?
3: Rendez-vous le week-end du 12 et 13 septembre à Tortefontaine et à Dourier, dans le sud du Pas-de-Calais, à la frontière de la Somme, pour Jardin en scène avec La pluie d'oiseaux. Ce reportage a été réalisé par Elsa pour Micro Rebelle.
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Bienvenue dans l'émission au post-café du jeudi 15h30-17h. Et c'est Andy au micro qui vous passe des musiques des années 70, 80, 90, 2000 et à nos jours. Post-café, c'est aussi les infos régionales des Hauts-de-France, mais aussi de Belgique. Vous pouvez aussi nous rejoindre sur le DAB+, mais également sur tout simplement le net avec radioboomerang.com. Et vous pouvez écouter l'émission en direct. Si vous la ratez, eh bien, n'hésitez pas à aller voir les podcasts. Ils sont rediffusés sur le net. Il y aura bien sûr la séquence chouchou, les morceaux cultes des différentes décennies, de la séquence New Wave comme d'habitude, des découvertes, mais également beaucoup beaucoup de chansons françaises aujourd'hui avec plein de tubes que je vous passerai pour mémoire. Il y aura également du rire. En tout cas, 1h30 de bonne zik et bien sûr beaucoup d'infos en cette période de festivité de Noël et de Nouvel An qui approche tout doucement. Installez-vous dans votre fauteuil, poussez les meubles si vous êtes chez vous. Nous commençons tout de suite la séquence chouchou avec cette fois-ci Confidence pour Confidence. C'est signé Jean Schultes, c'était un gros tube des années 80.

ça, c'est le plus grand succès de sa carrière avec plus de 700 000 exemplaires vendus. Elle en a écrit à la fois les paroles, la musique. Elle a été classée en style disco, cette chanson qui utilise un procédé de construction particulier du texte. C'est ce qu'on appelle une adiplose. Chaque demi-vers commençant par la même syllabe que la fin du demi-vers précédent, ce qui crée une cadence inhabituelle. Le single se classe numéro 1 du hit parade. La chanson provoque de nombreuses réactions, d'ailleurs positives comme négatives, pour l'aspect sombre de ses paroles, commentées entre autres par le célèbre Joël Gilbert. Alors, tout au long de cette émission, eh bien, nous aurons l'occasion de retrouver des morceaux de l'album tout simplement qui s'appelle Les Blues Brothers 2000. Et un de ces morceaux, eh bien, il s'agit du célèbre Can't Hurt You Lose. Eh bien, c'est ce morceau que je vais vous annoncer quelques spectacles, notamment la Pirouette Théâtre de l'Erse qui présente la nouvelle création de théâtre, la compagnie de Waterloo. Alex a disparu, c'est un spectacle jeunesse haut en couleur. Nathan, qui a 8 ans, ne supporte plus son petit frère Alex jusqu'à ce qu'il disparaisse mystérieusement. Plongé dans un monde magique peuplé de créatures farfelues, Nathan devra relever plusieurs défis pour le retrouver. C'est un spectacle musical et visuel où l'absurde et la poésie s'allient pour parler de fraternité aux petits comme aux grands. Ça se passe ce samedi 20 décembre à 15h, salle André Kerkov à la ville de Lerse. 5€ l'entrée par eloasso.fr, donc sur la page de la Pirouette Théâtre. Gratuit pour les adhérents et leurs parents de la Pirouette Théâtre, mais également de l'association Artenim Lerse. Plus d'infos, secrétariat.lapirouettethéâtre@outlook.fr ou bien tout simplement au 06 51 99 33 41. Ce spectacle a le soutien de la Ligue de l'Enseignement, Fédération du Nord et du Centre de Ressources de Théâtre en Amateur. Donc venez voir, il y a déjà beaucoup, beaucoup de réservations. Ça se passe ce samedi 15h à Lerse, salle des fêtes. Alex a disparu. Bien sûr, plus d'infos sur la page Facebook de la Pirouette Théâtre Lerse.

l'émission Post-Café du jeudi 15h30-17h avec Andy au micro. Je balaye toutes les années des années 70, surtout 80 à nos jours, en musique, en succès. Vous êtes dans la séquence là actuellement. Succès chouchou. Voici un autre morceau dans la séquence chouchou. Il s'agit d'Alida, Mourir sur scène.

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C'est le samedi midi de 12h à 14h. Mourir sur scène, c'est une chanson emblématique du répertoire de notre amie Dalida, qui est sortie d'ailleurs en 83. Elle est souvent considérée comme la chanson la plus représentative de la fin de carrière de la chanteuse. Alors, elle a été écrite, cette chanson, par Michel Jouvaux et composée par Jeff Barnell. Elle était à l'origine conçue pour être chantée par Johnny Hallyday ou Michel Sardou, deux des plus importants chanteurs français des années 70. Jeff Barnell, lorsqu'il compose la chanson, demande à l'auteur de cette dernière d'adapter le texte pour Dalida. Et c'est comme ça que la chanson figure sur l'album Les Petits Mots, sorti en 83. Cette chanson, qui n'est initialement pas appelée à être un succès commercial, est d'ailleurs publiée en face B du 45 tours Les Petits Mots. De sa, dès sa parution, et bien jusqu'au dernier stade de la chanteuse, donné à Antalya en Turquie en avril 87, elle fait partie de son répertoire scénique.

ces prochains jours, notamment un Noël enchanté à Touffelers. Touffelers qui est une petite ville à côté de Roubaix, pour ceux qui ne connaissent pas. Et la commune de Touffelers vous invite à vivre une soirée magique samedi 20 décembre 2025. C'est gratuit, bien sûr. C'est sur le parking des écoles à Touffelers. 18h, vous rencontrerez les héros préférés. 19h, lancement du feu d'artifice. Venez nombreux en famille pour célébrer la magie de Noël. Si vous aimez les marchés de Noël, si vous aimez l'animation de Noël, les patinoires, etc., etc., eh bien, je vous conseille d'aller voir du côté de Aluin, et notamment avec, du côté de la ville d'Aluin, et sur leur site Facebook, vous aurez tout le dispositif des fêneries de Noël, où là, il y aura, bien sûr, patinoires, manège, mais également marché de Noël ce week-end, notamment. Alors, allez-y, sans problème. Il y a aussi un marché de Noël du côté de M, la ville de M. Là aussi, pareil, animation de Noël, tout ça. Et du côté de la ville de Tournai, ça, c'est vraiment un tournai d'hiver. C'est génial, c'est sur la place de Tournai. Allez-y, c'est en Belgique et c'est fantastique également. Je rappelle toujours la patinoire de Roubaix en plein air. C'est jusque la fin de l'année. Et avec un tarif très très bas. Je vous propose tout de suite de retrouver un autre morceau chouchou sur l'antenne de Post Café, Radio Boomerang 89.7. Il s'agit des Blues Brothers, un titre culte chouchou de l'émission Everybody Needs Somebody to Love.

Everybody needs somebody to love, c'est bien sûr les Blues Brothers. Ça c'est génial, c'est toujours super quand on les entend eux. 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On approche tout doucement des fêtes de Noël, de fin d'année. Et on a beaucoup de choses à vous annoncer parce que, en fait, vous nous envoyez vos informations et ça, ça nous fait plaisir à l'antenne de vous les dire, de les transmettre aux autres. Alors, le Repair Café de Sizouin, eh bien, vous attend de 9h à 12h ce samedi 20 décembre, salle Simone Veil, espace intergénération rue Salvador Allende. Eh bien, cette session du Repair, eh bien, ce sera la dernière de l'année, sera pour eux l'occasion de verser à l'AFM, enfin pour vous, l'occasion de verser à l'AFM Téléthon le montant des participations que vous voudrez bien leur laisser. Compte tenu du délai de réparation généralement constaté, la dernière prise en charge en compte de l'appareil, eh bien, sera limité à 11h30. Donc, je vous rappelle, Repair Café de Sizouin, c'est pour une bonne cause, c'est pour les AFM, l'AFM Téléthon. C'est ce samedi de 9h à 12h à Sizouin, salle Simone Veil. Voilà. En tout cas, on compte sur votre générosité en cette période de fin d'année. Allez, tiens, un morceau, un dernier morceau sous chou. Et qui fait le buzz actuellement. Il s'agit d'un morceau de Claude François, Le Mal-Aimé, et tout simplement parce qu'il accompagne, comme souvent je les présente comme ça, ces morceaux chouchou, c'est parce qu'ils font soit la bande originale d'une série, d'un film, ou encore d'une publicité, et c'est comme ça que ça ressort, et puis ça refait surface, et puis ça fait le buzz. Voici donc Claude François, Le Mal-Aimé.

connu de Claude François. Voici tout de suite, donc, comme je disais, des extraits de l'album que j'ai redécouvert ces derniers temps, Blues Brothers 2000. Et je vous propose tout de suite de retrouver un extrait de cet album. J'ai pris 2-3 morceaux qui me parlaient. Voici le suivant. Il s'agit de Looking for a Fox. C'est John Goodman, Donald Croyd qui sont à la manœuvre dans ce superbe Blues Brothers 2000. La bande originale du film, bien sûr.

ça c'est pour vous mettre un peu de baume au cœur en ces festivités de fin d'année qui approchent. Vous écoutez Post Café, l'émission des années 80 à nos jours, en musique mais également les infos régionales des Hauts-de-France et de Belgique, de la métropole illoise et surtout du Pas-de-Calais. Alors à propos d'infos de sortie, eh bien je vous propose ce jeudi soir 18 décembre, eh bien à partir de 18h, c'est l'afterwork avec la Before Christmas au cœur des années 80, avec l'association au cœur des années 80. C'est bien sûr un spécial quiz blind test avec des cadeaux. Et vous retrouverez bien sûr les DJ M et DJ Sydney. Alors la soirée, ça démarre à 20h, la restauration c'est complet, c'est pas la peine d'insister. Entrée gratuite et ça se passe à l'actuel de Fâche-Tuminil. Il y a toujours une très très bonne ambiance et puis il y aura bien sûr une déco de circonstances ce jeudi soir et vendredi soir à l'actuel de Fâche-Tuminil. Alors, je vous propose tout de suite d'aller du côté du rire. On en a besoin en ces temps difficiles. Et de retrouver le Montreux Comédie Festival avec un certain Dolino qui n'est pas du coin. Je pense qu'il est canadien, ce gars-là, avec le sac abandonné dans le train. Voici Dolino.

la France, c'est cool la France, j'aime bien la France. La France, c'est petit par rapport au Québec. Le Québec, c'est fucking grand. Pour que vous ayez une idée, au Québec, tu peux rouler pendant 11 heures en voiture et tu es toujours au Québec. Tu baisses la vitre, tu entends toujours tabarnak, calice, tu es toujours au Québec. Alors qu'ici, non, tu peux changer trois fois de pays et t'as même pas besoin de rouler parce que vous avez des trains. Vous avez des fucking trains. Vos trains qui ont toujours des problèmes. C'est comme moi, j'avais pris le Ouigo récemment. Vous connaissez? Le Ouigo, c'est le train, mais pour eux. Vous avez un, c'est Ouigo, vous êtes là? Ils se connaissent, les pauvres. Moi, j'ai pris le Ouigo. Première fois que j'ai pris le Ouigo, ils m'ont fait manquer le Ouigo. Je vous explique. Le train partait à 13h40. Je suis arrivé à 13h35 en courant. Le gars, il me regarde et me dit, non, messieurs, c'est trop tard. Je fais, comment ça, trop tard? Je sais pas comment ça fonctionne ici, mais au Canada, 35 est inférieur à 40. Donc, théoriquement, je suis dans le temps. Il me dit, non, messieurs, on s'apprête à partir, on se prépare à partir. Je dis, mais ça tombe bien, parce que moi aussi, je me prépare à partir. Frère, on a un même but, on a un projet en commun, c'est le destin, fais-toi confiance, mais allons-y!

0: encore 30 minutes plus tard. Je pense que c'est le destin qui voulait que je prenne ce Ouigo-là. Et c'est là que j'ai réalisé que vous, les Français, vous n'avez pas peur de la mort. Je vous explique, j'étais dans le Ouigo. Je rentrais dans le Ouigo, ça se passait bien. On avançait. C'est le Ouigo qui fait ça. Après 2h40, on a été évacués. Pourquoi? Parce qu'il y avait un sac qui traînait. Vous connaissez les sacs abandonnés? Et soi-disant, c'est une bombe parce qu'en France, il y a beaucoup d'Arabes et tout, mais c'est pas ça le point. Et les chauffeurs nous l'annoncent, il est comme...
1: Mesdames et messieurs, mesdames et messieurs, il y a ça qui est... On va patienter une heure, le temps que le déminant... Merci beaucoup de votre patience.
0: Ils nous demandent de patienter une heure, le temps que les démineurs arrivent pour manœuvrer. Ils ont trouvé la bombe. Ils nous demandent de rester assis, de patienter une heure, le temps que... Ils ont trouvé la bombe, messieurs. Ils nous demandent de rester assis, de patienter... Ils ont trouvé la bombe. Une bombe, une bombe. Ils nous demandent de rester assis, assis, parce que debout, c'est dangereux. Assis, assis. On attendait la mort, quoi. Les Français, ils étaient là, tous les vieilles madames, ils étaient là, elles lisaient des livres. Genre, nous, les bombes, on connaît, hein. Moi, c'est comme, putain, les gars, on va mourir, il y a une bombe, les Français. Pourquoi vous comportez comme si vous avez plusieurs vies et moi, je suis pas au courant? Parce que moi, j'ai une vie, si je meurs, c'est fini. Vous êtes là comme des chats, tranquilles, relax. Mais moi, je suis quand même, vous parlez français, il y a une bombe. Mais moi, je vois un Africain de loin, il me regarde un peu. Ça m'a tellement stressé, si j'étais nerveux, je suis comme, putain, mais on va bientôt mourir. En plus, j'avais faim, parce que ça faisait 3 heures que j'avais pas bu, 3 heures que j'ai pas mangé. Pourquoi? Parce que dans le Ouigo, il n'y a pas de resto. Parce qu'ils estiment qu'on n'a pas le pouvoir d'achat.

0: je vais mourir dans ces conditions, dans un fucking Ouigo. Même en Afrique, on ne mange pas, on a le droit de manger maintenant, putain. Et là, j'étais énervé, si j'étais comme ça, putain, mon œil, j'entends les... C'est un enfant qui pleurait, je me tasse pour voir un peu ce qui s'est passé. Il pleurait parce qu'il voulait pas finir son sandwich. Et son père était comme, finis ton sandwich, parce qu'il y a des ans, moi j'avais faim, je voulais me lever et dire, donne-moi ça, je suis africain. Énervé, putain, si je peux pas le faire, je suis resté assis, j'étais comme putain, qu'est-ce que je fais? Là, j'en avais marre, si je me suis retourné derrière moi, je vous jure, derrière moi, il y avait une fille, elle s'est maquillée. Mais quelle gestion de crise! Tu comme ma belle, on se dirige vers la mort, c'est pas une boîte de nuit, merde! Tu ça m'a tellement stressé, j'en pouvais plus, j'avais une boule de stress, j'étais comme putain, qu'est-ce que je fais là, je vais mourir! Est-ce que j'ai vraiment. Mais j'étais comme non, trop, il faut que j'aille aux toilettes, j'étais aux toilettes, j'étais aux toilettes, une dernière branlette, juste au cas où. Et même ça, j'arrivais pas à me concentrer parce que tu sais, dans ma tête, j'entendais des gentils coquelets comme mesdames, gentils coquelets comme. Une fois que je suis sorti de là, c'était clair dans ma tête, j'étais lucide. J'ai analysé la situation. Je me suis dit, mais putain, ces gens-là, ils nous mettent en danger là, on va nous mettre en danger en tout le temps. Parce que regardez bien, le contrôleur, il se balade avec le sac. Partout, il demande ça vaut le sac? Ça vaut le sac? Ça vaut le sac, non?
1: C'est une bombe.
0: Mais non! Ça prend pas un diplôme juste pour prendre le fucking sac et juste... Juste un coup d'œil. S'il y a personne de l'équipage qualifié pour ça, moi je me connais. Moi je maîtrise ce mouvement-là. Jette un coup d'œil dans le chronomètre parce que si ça va exploser dans 4 heures, on aurait pu se rendre à Marseille. Encore mieux. Tu es dans le Ouigo comme ça. Si c'est moi le contrôleur, je suis dans le Ouigo. Je prends le sac. Ça vaut le sac? Non. Ça vaut le sac? Non. J'ouvre une fucking fenêtre. Et dans le trajet, j'appelle les deux mineurs. C'est comme frère, t'as laissé un petit colis, mais tout le monde est en sécurité. Normal. Il faisait chaud cette journée-là, après 2h40 d'attente dans le train, assis comme ça, mal au dos. Les gars, le chauffeur, il nous annonce, il nous demande d'évacuer.

0: D'évacuer après 2h40, ce qui veut dire que lui tout le long il faisait une fucking sieste. Il dormait, il s'est réveillé, il s'est dit ah ouais, c'est vrai, il y a une bombe, c'est dangereux non? Il nous a demandé de sortir, pas genre courez, courez. Il nous a demandé d'évacuer les wagons. Littéralement, on était dans le wagon, on est sorti, on a fait ça et on attendait là en danger, en sécurité. Et c'est là que je me suis dit, putain, le Ouigo, c'est pas cher, mais c'est solide, hein? Parce qu'eux, ils se sont dit, là, ça va exploser, ça fait genre... C'est Dieu dehors, tu es en sécurité. Il n'y a pas de débris. S'il faisait tellement chaud, il faisait 42 degrés, 42 degrés, fucking canicule. Je vous le jure, ils nous ont suggéré de retourner à l'intérieur. On avait le choix entre se bronzer un tout petit peu à l'extérieur... ou aller vers la bombe, les Français se sont dit, pas question qu'on devienne noir, ils sont rentrés. Hey, mon nom c'est Dolino, merci beaucoup.
1: Très drôle Dolino, ça s'appelle le sac abandonné dans le train, et c'est vraiment du vécu tout ça, je pense. Vous allez vous y retrouver, en tout cas moi j'ai eu quelques extraits de ce genre de situation dans les Ouigo. Dans lesquels j'étais. Alors pour rire, eh bien vous pouvez aller du côté du Spotlight de Lille. C'est rue Gambetta à Lille. C'est une institution maintenant à Lille depuis plus de 10 ans. Ce jeudi soir, eh bien à 21h, vous aurez l'Open Spot avec plein d'artistes en émergence. Il y aura également les jumeaux à 19h ce soir. Également ce vendredi 19 décembre à 19h et samedi 20 décembre à 19h, François Martinez, son spectacle Enfin Moi. Sophia Bellabès, Ketchup Mayo, c'est ce vendredi 19 décembre et samedi 20 décembre à 21h. Voilà, donc n'hésitez pas. Et si vous voulez fêter... tout simplement les fêtes de fin d'année, eh bien n'hésitez pas à aller voir sur le site du spotlight.fr ou encore également sur la page Facebook et vous aurez plein d'infos de rire. Et c'est bon de rire en ce moment. Je vous propose tout de suite de retrouver un autre artiste français, chanson encore culte. Des années 80, voici Alain Souchon, j'ai 10 ans.

Vous êtes dans la séquence duo d'un même artiste. Voici, ça c'était Alain Souchon avec Ours et Pierre Chousson dans l'album, tiré de l'album Studio Saint-Germain. 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Version très

Il était déjà visionnaire en son temps, Alain Souchon, avec son poulailler song, souvenez-vous, c'était il y a quelques années, et c'était terrible. Extrait de l'album Jamais Content.

Alors, quand Alain Souchon écrit et bien interprète le Poulailler Song dans 77, il entend critiquer la bourgeoisie attachée à sa bien-pensance et étanche au reste du monde qui évolue autour d'elle. Il se glisse ainsi dans la peau de l'un de ces bourgeois qui fait parler depuis son poulailler d'acajou et auquel il prête des propos à bien évidemment au second degré. Il y a sélection, c'est normal, on lit pas tous le même journal, mais comprenez-moi, c'est une migraine, tous ces campeurs, toutes mes persiennes. Alain Souchon, il vient se reconnaître dans les textes de Georges Brassens, Bob Dylan et Léo Ferré, ces auteurs contestataires et qui considèrent un peu comme ses maîtres en la matière.

Je vous propose tout de suite un autre morceau de des Blues Brothers 2000, les Blues Brothers de Duke Dumont sur Boomerang, Poste Café, l'émission du jeudi 15h30-17h avec Andy au micro. Ça sera la 63e émission ce jour. Voici Funky Nassau. Ça déménage.

c'est Les Ménages, je vous l'avais dit, c'est le Blues Brothers 2000. C'est un film sur lequel je voulais un petit peu insister aujourd'hui dans l'émission Pause Café. C'est un film que j'ai ressorti, que j'aime bien. Alors, c'est ce qu'on appelle un musical film américain réalisé par John Landis en 98 dans un scénario écrit par Landis et Dana.

cet extrait de l'album 2 apostrophe X, sorti en 95, chanté par Céline Dion, mais signé bien sûr Parole Musique, Jean-Jacques Goldman, le maître en la matière.

je vous avais dit beaucoup de chansons françaises dans cette émission un peu spéciale. Veille de fête, voici tout de suite Tourne les violons, Jean-Jacques Goldman. Un esprit de fête dans cette émission.

0: on aime bien ce genre de musique. Jean-Jacques Goldman, tous les violons, on a envie de danser avec lui, de s'envoler. À propos de s'envoler, bien voici un autre vol peut-être, celui de l'orange.
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Si vous voulez entendre ce genre de musique, eh bien, rendez-vous sur Boomerang le samedi midi avec notre ami pour entendre les meilleures chansons populaires de l'époque. Vous êtes sur Boomerang 89.7, Pause Café, jeudi 15h30-17h. Des infos, il y en a plein. Et notamment, si vous allez du côté du marché de Noël d'Arras, on nous a prévenu qu'on avait passé le million de spectateurs, de visiteurs au marché de Noël d'Arras. Ils espèrent les 2 millions d'ici la fin du marché. Il y a encore du temps, hein, encore au moins 15 jours ou 3 semaines là. En attendant, eh bien, je vous donne rendez-vous du côté du Pont de Singe. C'est une salle de spectacle juste à côté de la salle du théâtre du Casino à Arras. Donc c'est plein centre. C'est la 3e saison. Et le 19 décembre à 21h, vous pourrez retrouver Vanessa Caillot. Le 20 décembre à 19h, Hugo Pêcheur avec Clochette. Il faut dire qu'Hugo Pêcheur a eu le grand prix du jury. Le 21 décembre à 11h, eh bien, ça sera Sapristi, le Père Noël est malade. Un spectacle jeune public, bien sûr, et famille. Et puis le dimanche 21 décembre à 17h, c'est vacances obligatoires. Un duo comique, une comédie qui déménage au Pont de Singe à Arras. Donc si vous voulez avoir plus d'infos, n'hésitez pas à aller voir du côté du pontdesinges.fr ou encore sur leur page Facebook, vous aurez plus d'infos. En attendant, c'est sur l'air de Supernature de Céron que je vous présente la suite de l'émission avec cette fois-ci Francis Cabrel. Il s'agit des murs de poussière. Souvenez-vous.

Morgan sera au Quiproquo en Belgique à Warcoing, c'est près de tourner à 20 minutes. C'est l'ancien pop musée pop bar. Et vous retrouverez peut-être ce morceau-là d'ailleurs.

le jeu, Christophe Willem. Alors, si vous êtes du côté d'Aluin, au marché de Noël, par exemple, et les féries de Noël qui se passent sur la place de la mairie, eh bien, vous pourrez peut-être aller du côté de la salle du manège, c'est à côté, à Aluin. Pour la fête de la solidarité, 24 associations eh bien, se mobilisent au profit des Restos du Cœur et de l'entraide alimentaire pour faire la fête de la solidarité pendant 3 jours. 3 jours de fête, allez voir du côté de la page Facebook du comité fête de Tisserande à Aluin et vous aurez toute la programmation de ce qui va se passer pendant ces 3 jours de fête de la solidarité à Aluin, salle du manège. Alors, un autre titre que vous connaissez certainement, il s'agit de Mika avec Love Today, toujours une chanson française que vous entendrez peut-être aussi en soirée.

Today, Mika, sur l'antenne de Boomerang, dans Post Café, l'émission du jeudi 15h30-17h. Voici tout de suite la séquence New Wave avec un titre français. Il s'agit du Taxi Girl avec Chercher le garçon, vous souvenez-vous, dans les années 80.

Et sur lequel on pouvait danser sur les dance floors de l'époque. Il s'agit du groupe Visage Fade to Grey. Extrait de l'album The White Life.

succès de Visage. Ce titre devient donc un hit majeur dans les dance floors et il se classe 8e dans les charts britanniques et numéro 1 en France pendant 6 semaines entre mai et juin 81. Numéro 1 en Allemagne et en Suisse, il contribue à populariser la musique synth-pop au début des années 80 et aujourd'hui considéré comme le premier single du courant musical nouveau romantique, le New Romantisme. Comme on dit à l'époque, la chanson a la rare particularité, d'être entièrement bilingue, anglais-français, en présentant les mêmes paroles traduites dans les langues de l'anglais. Les paroles en anglais sont chantées, tandis que les mêmes paroles traduites en français sont prononcées par une voix féminine. C'est ça qui est génial dans ce morceau et que vous entendez régulièrement aussi encore en discothèque ou en soirée ambiance. Et ben voilà, nous sommes arrivés au terme de l'émission. Je vous laisse en compagnie de la suite des programmes de Radio Boomerang avec la voix chaude de Fred. Pour ma part, je vous souhaite de bonnes fêtes de fin d'année, joyeux Noël surtout qui arrive très très vite. Encore quelques jours de patience et les cadeaux vont arriver dans les cheminées au pied des sapins. Pour ma part, je vous souhaite donc de bonnes fêtes de fin d'année. Je vous retrouve la semaine prochaine avec Post Café, 15h30, 17h, le

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3: Salut à toutes, salut à tous, Radio Boomerang 89.7 FM, il est 17h, quasi tout pile, en ce jeudi 8 octobre. Vous souhaitant en bonne forme en cette fin d'après-midi, dans quelques instants, comme tous les soirs de la semaine, vous allez pouvoir retrouver les reportages de la Franf, notamment un reportage de Transat FM, la maison de service ville de Outreau. Un reportage que vous pourrez suivre dans quelques instants, mais juste avant cela, une pause musicale avec The Brightest Side, un titre joué, interprété par Soma. Allez, bon fun et bonne soirée sur Boomerang.

0: Un nouvel équipement va progressivement ouvrir ses portes aux habitants de la ville d'Outreau, la maison de service Espace Philippe Dufour. Pensée pour les familles, les enfants et les jeunes, mais aussi pour l'ensemble des Outrelois. Le site accueillera différentes activités, ludothèque, CAJ, ACM, cuisine pédagogique et salle polyvalente. Ce projet a bénéficié du soutien de nombreux partenaires, l'État, l'ANRU, la CAF, la région, le département et la communauté d'agglomération du Boulonnais. L'équipement porte désormais le nom de Philippe Dufour, professeur de musique et personnalité engagée dans la vie locale, en hommage à son implication auprès des habitants et dans la vie culturelle de la commune. Nous avons rencontré Dimitri Kiquet, maire d'Outreau, qui nous explique pourquoi le choix s'est porté sur le quartier de la Tour du Renard pour l'implantation de cette maison de service et quels sont les enjeux pour ce quartier et ses habitants.
1: En fait, on voulait redonner vie à ce quartier, voilà, avec tout l'historique qu'il y a pu y avoir ici. Donc la reconstruction se fait à la fois au niveau des logements, des nouveaux logements qui vont arriver, mais aussi on voulait un lieu convivial, un lieu où tous les habitants pourraient se retrouver autour de la jeunesse et du numérique notamment.
2: Que représente l'ouverture de cette maison des quartiers pour la ville d'Outreau ?
1: C'est un renouveau pour le quartier. Je pense que tout le monde attendait qu'après la démolition des tours, qu'il y ait un nouveau projet qui naisse ici sur cette grande friche qui était ici. Et donc de voir cette maison qui est la maison de tous les Outreaux et toutes les Outreloises, je pense que c'est important qu'il y ait cette vision de ce bâtiment et de l'utilisation qui en sera faite.
2: Concrètement, quels services les habitants vont-ils pouvoir trouver ici ?
1: Alors l'élément central ici de la maison de service, ça va être une ludothèque qui permettra à tout le monde de pouvoir venir jouer, se divertir. Il y a également toute la partie jeunesse, donc avec le CAJ, les ACM également qui vont venir ici sur le site. Il y a le panneau CRIAC pour tout ce qui est numérique. Voilà, qui était déjà sur la commune, mais qui va venir intégrer ici le bâtiment. Et puis après, ça va être un bâtiment ouvert, donc on a déjà des passerelles avec le centre social et culturel Jacques Brel, avec d'autres associations, puisqu'on a à la fois une cuisine pédagogique, on a des salles de formation. Donc il faut vraiment que ce soit un lieu de vie et un lieu où les gens puissent se réunir.
2: Est-ce que cette maison des services marque une nouvelle étape dans la transformation du quartier ?
1: Ah, c'est une étape, oui, tout à fait essentielle. Il y a la maison de service, il y a les 29 logements en face de la maison de service qui vont être attribués au premier trimestre 2027. Donc il y aura déjà un peu plus de vie, des familles qui vont venir prendre possession de ce quartier. Une coulée verte aussi qui va être prévue entre la maison de service et ses logements, qui permettra aussi d'avoir des espaces de convivialité, un verger, un endroit où les gens seront agréablement contents de pouvoir y s'y poser.
0: Les différents services et activités doivent progressivement s'installer dans les locaux jusqu'à la fin de l'année. Avec cette nouvelle maison de service, Outreau se dote d'un espace destiné à favoriser les rencontres, les activités et les échanges entre les habitants. Un nouveau lieu de service, d'activité et surtout de convivialité qui vient enrichir la vie de la commune. Jean-Claude Leroy, président du département du Pas-de-Calais, nous explique les raisons qui ont conduit le département à soutenir ce projet.
3: C'est très important parce que vous savez que l'organisme de rattachement, la collectivité de rattachement de Pas-de-Calais Habitat, c'est le département du Pas-de-Calais. Et donc nous avons eu à cœur, il y a déjà 10 ans maintenant, d'entreprendre ce vaste chantier de restructuration du quartier dans lequel s'insère aujourd'hui cette maison des services qui a tout son sens parce que le but, naturellement, c'est de faire en sorte qu'on puisse avoir des services au cœur de ces quartiers. Et quand je vois ces bâtiments qui sont effectivement des bâtiments fonctionnels, modernes, je me dis que la place a été faite aussi au monde associatif. Parce que c'est le monde associatif qui va donner vie au quartier. Et donc, voilà, je crois que c'est important d'être présent aujourd'hui. Ça l'était parce qu'il fallait écrire une nouvelle page de l'histoire du quartier. C'est-à-dire effacer une période douloureuse de l'histoire du quartier. Aujourd'hui, c'est un nouveau quartier. C'est une période heureuse. Voilà, le passé, comme toujours, est derrière nous. Maintenant, on va écrire une nouvelle page. Et c'est le département qui a contribué au travers du bailleur social Pas-de-Calais Habitat, mais au travers des politiques qu'il a mises en place. J'ai rappelé tout à l'heure aussi l'importance que revêtait l'école dans ces quartiers. Et en particulier particulier l'école maternelle, quand on sait que quand on veut lutter contre les terminismes, on vous dit tout est acquis à partir de 6 ans. À l'âge de 6 ans, voilà, je crois qu'on peut aussi débattre, peut-être qu'il y a encore aussi des codes à acquérir après 6 ans, mais il n'en reste pas moins que l'essentiel est fait à 6 ans. Donc l'école maternelle aussi est pour nous une priorité, c'est la raison pour laquelle on a créé le Fonds de solidarité urbain pour aider les communes à construire, à rénover leurs écoles maternelles, parce que voilà, il ne suffit pas de faire des constats qu'à un moment donné, nous avons une enfance qui est en souffrance aussi. Hein ? C'est le cas du département où nous avons quand même 7000 enfants qui relèvent de l'aide sociale à l'enfance. Encore faut-il prévenir, faire de la prévention et puis travailler pour que ben voilà, on puisse donner aux enfants le maximum de chances. Donc je pense que nos politiques sont en cohérence avec l'objectif qui est atteint aujourd'hui, à mon avis, dans ce superbe bâtiment qui est maintenant dévoué à la population, et destiné à la population surtout.
2: Quel montant avez-vous consacré à la réalisation de cette maison des services ?
3: Ah, cette maison des services, ça, je crois que c'était 4 millions, un peu plus de 4 millions. Et ça, ça a été, naturellement, c'est la ville qui l'a porté. Et qui l'a porté avec la CAP, je crois. Et donc ici, nous avons surtout aménagé les logements qui se trouvent autour de la maison de service. Et donc ici, nous avons surtout, vous voyez aussi, la cuisine a été financée par le département. Parce que nous accordons beaucoup d'importance à l'alimentation. Parce qu'on dit alimentation durable, à la qualité d'alimentation, tout simplement. Et le département, dans ce domaine aussi, vous savez, dans les collèges, a développé toute une politique qui permet d'accéder à une alimentation saine. J'utilise toujours à dessein le mot l'égalité par l'assiette. Et ça aussi, c'était essentiel pour faire rompre les inégalités, en quelque sorte, pour faire en sorte qu'on puisse accéder eh bien, à une alimentation qui permet de dire, voilà, c'est l'alimentation saine, c'est aussi la santé.
2: Au-delà du financement du bâtiment, comptez-vous accompagner les actions qui seront menées ici ?
3: Oui, ça, par le monde associatif. Hein, c'est que le monde associatif est subventionné par le département du Pas-de-Calais. Beaucoup d'associations à caractère social s'adressent au département et nous finançons parce qu'on considère qu'effectivement tout part du monde associatif. Quand vous êtes en phase de repérage de difficultés d'une famille, c'est bien souvent le monde associatif qui nous alerte. C'est le Secours Populaire, c'est le Secours Catholique, ce sont toutes ces associations qui autour de nous disent, attendez, vous avez une famille en difficulté dans tel ou tel endroit. Donc je veux dire, le monde associatif concourt à la même mission que le département, qui est de prendre en charge dans l'esprit de solidarité de celles et ceux qui souffrent.
2: Dans un contexte budgétaire contraint pour les collectivités, est-ce que les équipements de proximité comme celui-ci doivent rester une priorité ?
3: Oui, bien sûr, pour les raisons que j'évoquais. C'est-à-dire que nous avons encore la volonté de rompre ce qu'on appelle le déterminisme. C'est un bien grand mot pour faire en sorte que même si on est pauvre, qu'on ne soit pas pauvre toute sa vie, qu'on puisse sortir de sa condition, donc qu'on puisse s'instruire, qu'on puisse être aussi dans un processus, d'éducation, d'accompagnement. Tout cela, nous le faisons, je crois, tous avec beaucoup de... avec beaucoup de courage. Les temps sont difficiles. Je crois qu'il faut le dire et le redire. Donc, plus que jamais, soyons attentifs aux difficultés de nos concitoyens. Soyons attentifs aux plus fragiles. Soyons attentifs à ceux qui souffrent, à ceux qui travaillent aussi. Là aussi, je crois que c'est important aussi de le rappeler. Tout cela fait que, voilà, c'est une mission qui pour nous est loin d'être terminée. Mais en tout cas, ces équipements

0: Et par conséquent, je me réjouis aujourd'hui d'être dans ce nouveau quartier. Ça n'est pas terminé, puisque vous savez, quand on parle de solidarité, que le département va dans quelques temps aussi relocaliser l'Hebdo, établissement consacré à un foyer de vie aux personnes handicapées. Donc vous voyez, tout est ici réuni, le monde associatif, la solidarité à l'égard de nos aînés, solidarité à l'égard du monde du handicap. Ben, tout cela, je crois que c'est l'âme d'Outreau, parce que quand on remonte à toute l'histoire de la commune d'Outreau, c'est véritablement aujourd'hui une vraie page de son histoire qui s'écrit avec l'esprit qui a toujours présidé à sa destinée.
1: Cette maison de service porte le nom de Philippe Dufour, qui était lui-même enseignant, notamment au collège Albert Camus, juste à côté. Que pouvez-vous nous dire sur les raisons qui ont conduit à donner son nom à cette maison de service ?
0: J'ai rendu hommage à Philippe Dufour, c'était un enseignant. Et je dis souvent cette phrase, tout commence par l'école. Tout commence par l'école. Et le fait qu'on ait eu un moment de sa vie, qu'on ait pu rencontrer un homme qui a accompli pleinement sa fonction d'enseignant, d'éducateur, parce que je crois que le mot éducateur est un mot aussi important, eh bien, je crois qu'il faut le saluer. Ce sont, je crois, beaucoup d'enfants de cette région qui pourront dire, à un moment donné, qu'ils ont eu la chance de le croiser, qu'ils ont eu la chance de l'avoir pour maître d'école. J'aime bien l'expression maître d'école, parce que derrière la notion de maître d'école, il y a toute une philosophie qu'on vous transmet, toutes des leçons de vie qu'il faut essayer de retenir tout au long de son existence et du parcours professionnel qu'on aura à accomplir. C'est de se dire, au fond, qu'aurait dit mon maître d'école dans la situation qui est la mienne aujourd'hui, où je dois décider de telle ou telle orientation à prendre. Et donc c'est cela l'héritage, je veux dire, de l'enseignant qui laisse principalement ses élèves. C'est un enseignement, une philosophie d'action aussi. Et puis je rappelle aussi une page de l'histoire qui est aussi importante, c'était Camus qui a reçu le prix Nobel de littérature. Il y a dit à deux personnes à qui je dis merci, à ma mère, et puis je dis merci à mon maître d'école. Voilà, il avait tout compris.
2: Un nouvel espace de proximité qui devrait rapidement devenir un lieu essentiel pour les habitants et la vie du quartier. Nous reviendrons prochainement sur les différents services et activités qui seront proposés au sein de cette maison de service.
1: Ce reportage a été réalisé par Raymond Vasseur pour Transat FM.
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0: du nord de la France. Un reportage réalisé par Micro Rebelle. Le bassin minier, premier bastion de résistance au nazisme. Voilà qui fait du bien à rappeler en ces périodes de troubles politiquement. Allez, bonne soirée et bon fun sur Boomerang.
1: Ouais. En fait, c'était l'une des dernières maisons du pâté de maison.
2: Bonjour, je suis historien local de la ville de Montignan-Gohelle, à mon compte.
3: Et alors, aujourd'hui, vous proposez une balade pour parler de deux personnes qui ont résisté pendant la Seconde Guerre mondiale, qui ont eu un destin tragique, mais surtout un destin très courageux, Émilienne Mopti et Michel Brûlé.
2: Oui, donc en fait, le thème de l'apéro rencontre aujourd'hui sous forme de balade va être consacré à deux figures de la résistance, puisque on met à l'honneur, le 9-9 bis a voulu mettre à l'honneur des personnes qui sont devenues vraiment connues depuis le 80e anniversaire des grèves de 1941, pendant lesquelles elles se sont révélées. Donc cette balade consiste à une déambulation. Et cette déambulation va nous mener du quartier où nous nous trouvons, qui est le quartier du Dahomey, un quartier de mineurs. La mine se trouvait à quelques centaines de mètres d'ici et le terri se trouvait juste derrière l'endroit où nous allons commencer la visite.
1: Et vous voyez en fait ces grandes barres, ce sont les grandes rues, rue Crombet, rue Boisgelin, tout en longueur. D'accord.
2: Et ici se trouvaient les lieux d'habitation, donc les fameux corons, que tout le monde connaît parce qu'on les a tous dans la mémoire collective, qui étaient source de solidité pour la population d'ici. Alors malheureusement, plus rien n'existe de nos jours, puisque tout a été abattu.
1: Derniers corons que l'on pouvait voir ont été abattus en 2019. Hein, 2019 ici.
2: Vous allez voir, on va essayer lors de cette balade d'évoquer ce destin de ces deux personnes qui ont joué un très grand rôle dans le déclenchement de la grève de 1941. Michel Brûlé, qui est celui qui a déclenché cette grève, hein, qui a été à l'initiative de cette grève, qui a duré pendant 2 semaines ici, dans le quartier, mais qui s'est développée dans tout le bassin Nord-Pas-de-Calais. 100 000 mineurs dans tout le Nord-Pas-de-Calais, et ça a généré un manque à gagner de 500 000 tonnes de charbon pour l'occupant allemand. Donc Michel Brûlé, lui, est à l'origine de ce mouvement de contestation. La répression s'est faite de plus en plus forte parce que le mouvement commençait à s'étendre. Et donc, il a dû entrer en clandestinité pour pouvoir commettre des actes de rébellion contre l'occupant allemand. Donc lui, en tant qu'homme, forcément, avait la part belle, dirons-nous. Mais les femmes ont aussi joué un grand rôle, puisque même si elles n'avaient pas de profession dans la mine, il y avait des trieuses de charbon, hein, à la mine, elle était mère au foyer simplement, hein. C'était déjà quelque chose d'important, surtout pendant l'occupation pour gérer le quotidien. On la connaît principalement puisqu'elle a, lors de cette grève de 1941, elle a fait partie, elle a mené une marche des femmes le 4 juin 1941. Et cette marche, en fait, les a menées d'ici de Montigny, la fosse des Nains, jusqu'à la fosse de Billy Montigny, qui est proche d'ici, avec 500 femmes qui ont rejoint 1000 femmes qui venaient de 2 endroits différents de la route de Lens, en fait, pour se réunir, pour soutenir leur mari. Il n'y avait pas d'hommes dans cette manifestation, mais ils réclamaient simplement de quoi manger, de quoi subvenir à leurs besoins. Il s'en est fallu d'un peu que les Allemands, en fait, tirent sur les femmes. La marche était tout à fait pacifique, hein. Donc, elle a rempli ce rôle-là de meneuse, en fait, des femmes de mineurs, et elle s'est fait connaître dans le milieu de l'occupant allemand comme étant une instigatrice, un agent de liaison pour cette bande, ce qu'on appelait cette bande de terroristes, ces grévistes rentrés en clandestinité. Et elle a été poursuivie, il y avait des avis de recherche dans la presse pour la retrouver. On a fait des perquisitions dans son logement qui se trouve ici à 2 pas.
1: Ces barres de coron, j'en reviendrai parce que j'ai des documents justement à vous montrer. Ces barres de coron là-bas et l'endroit où habitait Émilienne Mopti, on sait que par les caves, lors de l'occupation, les caves communiquaient. Ils avaient trouvé un système en fait pour creuser les caves. Comme ça, on pouvait s'échapper et passer à différents endroits et ressortir par une autre.
2: Émilienne Mopti, finalement, elle a été arrêtée. Elle a réussi à s'échapper une première fois pour prévenir en fait le reste de l'équipe qu'il y avait les Allemands qui étaient à leur trousse. Et elle a été arrêtée une deuxième fois sur Arras en allant libérer son frère

0: qui était en prison dans la prison d'Arras. Elle a été envoyée là-bas sur place, mais c'était un guet-apens. Elle a été arrêtée par la Gestapo. Elle a été emprisonnée à la prison Saint-Nicaise d'Arras. Elle a été jugée et condamnée à mort. Mais comme on condamnait à mort les femmes, mais on ne les exécutait pas en France. On les envoyait en Allemagne. Elle a été conduite donc sur Cologne, où finalement elle a été décapitée le 18 janvier 1943.
1: En chantant l'Internationale comme dernière parole.
0: Comme Michel Brûlé a chanté l'Internationale également, quand lui a été arrêté en octobre 1941, et il a été ensuite fusillé le 14 avril 1942 au fort de Vambrechy du côté de Lille. De toute façon, l'élément principal de ces grèves de 1941, la grève des mineurs de mai-juin 1941, il faut bien le signaler, est le tout premier acte de résistance contre l'occupant allemand pendant la Seconde Guerre mondiale.
1: J'ai lu également que Michel Brûlé avait une telle détermination et même force de conviction qu'à un moment donné, lors d'une des arrestations par les Allemands, c'est le chef-lieu français qui a conseillé aux Allemands de le relâcher, car à chaque fois qu'il était arrêté, il y avait énormément de révoltes et d'émeutes de résistance pour le libérer, et qu'il y a eu un moment où ils ont été contraints de le relâcher pour éviter...
0: Absolument. Vous avez tout à fait raison parce que ce personnage est très emblématique en fait de la grève, mais du mouvement de résistance. Je connais bien maintenant la vie de Michel Brûlé. Il n'est pas mort très vieux en fait. Mais je connais sa détermination qui lui vient de l'enfance également. C'est quelque chose d'important. Donc il a été, quand il a été reconnu comme étant meneur des mouvements de grève, il n'y en a pas eu qu'une, il n'y a pas eu que cette grève des mineurs de mai-juin 1941. Les Allemands sont obligés de l'arrêter parce qu'il est meneur, mais il y a tellement une pression des mineurs derrière qu'on le libère à chaque fois. Il n'est jamais retenu très longtemps. Il a fallu simplement cette phase où il est passé en clandestinité et là où il a commis des actes vraiment de dynamitage, de pylônes électriques, on faisait dérailler les trains, etc. Donc c'était quelque chose... là, de fort puissant. C'est pour ça que là, quand on l'a arrêté, on ne pouvait pas faire autrement que de le condamner simplement, de l'envoyer sur la prison de Lost-les-Lille et de l'envoyer pour être fusillé à la fin comme otage, de toute façon. Oui, c'était quelqu'un avec un grand charisme qui avait la reconnaissance de tous ses pairs ici, de tous les mineurs. Il avait, en fait, il en faut dans l'histoire. Et Emilienne Mopti, je pense que c'était la même chose du point de vue féminin. Alors que les femmes à l'époque n'avaient pas de dimension, mais il y en a quelques-unes qui se sont justement fait connaître au moment de ces grèves. Il y en a sur Arne aussi, sur Lens également, des femmes fortes, des hommes forts et des femmes fortes. C'est ça le principe de la balade d'aujourd'hui, quoi, en fait. Alors, le mouvement de résistance qui s'est développé avec tous ces mineurs a mené début juin à l'arrestation de 270 mineurs, justement d'ici, du coron du Dahomey, envoyés à Sachsenhausen en Allemagne, près de Berlin, dans un camp de travail, qui n'était pas un camp de concentration, mais un camp de travail, qui était un camp de travail où on travaillait pratiquement jusqu'au bout de ses forces, quoi, en fait. Donc, ceux qui avaient réussi à entrer en clandestinité, comme Michel Brûlé, se sont groupés en formation. Il y avait le secteur de Courrières, le secteur d'Hénin-Beaumont, d'Hénin-Liétard à l'époque, le secteur de Montigny et d'autres secteurs sur le reste du bassin minier, vers Bruay, etc. Des noyaux qui travaillaient ensemble, mais qui ne se connaissaient pas forcément, typiquement. Et il fallait pour cela des agents de liaison qui puissent aller d'un groupe à l'autre. Emilienne Mopti faisait partie de ces agents de liaison qui transportaient, au péril de leur vie, des messages en fait dans des sacoches, dissimulés dans les vélos, dans les vêtements, etc. Et il y avait en fait des têtes de réseau, avec les frères Le Terme aussi, qui étaient d'Hénin-Liétard à l'époque. De toute façon, il y avait des réunions chez Michel Brûlé. L'organisation du déclenchement de la grève de mai-juin 41 s'est fait chez Michel Brûlé, qui était juste derrière la mine. C'était ce qu'on appelle le coron Gaudin, qui était juste derrière la mine. La réunion s'est faite là. Il s'en est fallu de peu que la Gestapo vienne les arrêter, les surprendre pendant la réunion. C'est la réunion pendant laquelle on avait dit « on fera ça demain ». Le déclenchement, ce sera « on coupe les robinets d'alimentation des marteaux-piqueurs ». Ce sera le déclenchement de la grève. Donc, il y avait des mouvements qui étaient tous, les uns par rapport aux autres, reliés, qui travaillaient ensemble quand il y avait des grosses attaques. Alors, les formes de résistance avaient différentes formes. Il fallait attaquer des postes allemands pour récupérer des armes, principalement, mais aussi pour dynamiter les trains, dynamiter les voies ferrées pour empêcher les convois de traverser avec pour alimenter le front, quoi, en fait. Il y avait aussi des pylônes électriques que l'on dynamitait. J'ai retrouvé des documents aux archives départementales, en fait. Il existe encore des documents qui expliquent aux résistants comment il faut faire, comment poser la dynamite, comment poser le plastique pour faire exploser les pylônes, comment faire exploser le rail des chemins de fer. Et cette lutte armée, elle a eu son point d'orgue, en fait, où ils ont attaqué la dynamitière de Beaumont, à côté des Nalliétards, pour pouvoir y aller chercher des bâtons de dynamite pour faire leurs actions par la suite, quoi. Donc on parle quand même d'actions armées avec pistolets, revolvers, et qui attaquaient les troupes allemandes pendant la drôle de guerre, là où les troupes allemandes et les troupes françaises se jugeaient l'une l'autre, et on envoyait des commandos pour aller attaquer les autres, quoi, en fait. Michel Brûlé faisait partie de ce commando. Donc il y avait ces luttes armées, il y avait ces attaques d'endroits stratégiques pour récupérer des armes, mais il y avait aussi des choses purement de nourriture, pour pouvoir nourrir la population. La population sous l'occupation était en manque de tout, en manque de tout. Donc on se cachait, il se cachait beaucoup, en fait. Et Michel Brûlé, lui, en fait, il était spécialiste dans l'art de la dissimulation. Ça veut dire qu'il avait l'habitude, en fait, de se mettre des déguisements pour pas se faire reconnaître. Ah, puis il y a quand même des choses cocasses quand même malgré tout, puisque on dit ici à Montigny-en-Goële, Michel Brûlé était ami avec le fossoyeur du cimetière. Et le fossoyeur du cimetière avait aménagé un caveau qui était un caveau d'attente où on mettait les cercueils avant l'inhumation définitive dans un caveau qui était prévu. Et il avait toujours laissé une place pour les résistants. Donc les résistants pouvaient dormir à l'intérieur du caveau d'attente avec de la nourriture, avec de quoi, pour pouvoir survivre à la clandestinité. Donc ça les a quand même tenus pendant 6 mois. C'était quelque chose de rocambolesque. C'est un film, ces histoires de résistance comme ça. Mais donc il y a eu quand même de dénoyautage s'est produit avec l'arrestation de Michel Brûlé, qui n'a jamais parlé pendant son incarcération. Sous la torture, on l'a torturé en lui retirant les ongles, etc., pour le faire parler. Il n'a jamais parlé. Emilienne Mopti n'a jamais parlé, n'a jamais donné personne. Finalement, c'est en arrêtant le chef du réseau, Charles de Barge, en septembre 1942, que le mouvement a été en fait anéanti. Il a fallu attendre ensuite 1943 pour que la deuxième génération des gamins qui avaient 16-17 ans à l'époque, puissent prendre le relais en déclenchant elles-mêmes des grèves et en faisant de la lutte armée, en coupant les câbles électriques d'alimentation, de communication et en faisant du dynamitage aussi, quoi, en fait. Donc la deuxième génération s'est mise en route à partir de septembre-octobre 43. Et là, ça a mené au premier mouvement de résistance de 43-44. Ensuite, dans toute la France, avec le Vercors, etc., là, cette résistance-là est reconnue. Tandis que le premier mouvement de résistance de juillet 1941 jusqu'en 42 n'est pas reconnu par les livres d'histoire. Et c'est bien dommage.
2: Si vous souhaitez suivre le travail de Monsieur Rulquin sur les réseaux sociaux, c'est sur Facebook avec la page Montigny-en-Goële autrefois. Je vous remercie d'avoir écouté, c'était un reportage de Roxane pour Micro Rebelle.
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Gian Maria Testa à l'instant pour vous sur le 89.7 FM Radio Boomerang avec le titre Comet. Bonsoir à vous, auditrices, auditeurs, chers amis. Merci avant toute chose pour votre écoute, pour votre soutien. Et 18h, dans quelques minutes, l'occasion pour vous de retrouver le journal de RFI. Le point sur votre soirée, 18h30, comme tous les jeudis, c'est RDH, le rendez-vous incontournable. En compagnie de l'association Damas, la radio du hip-hop. À partir de 21h30, vous aurez l'immense bonheur de retrouver Hugo et Zach pour une nouvelle session en live et en direct de l'émission Autotune, mise en place par l'association Ouvre tes oreilles. Voilà de quoi passer une belle soirée. Alors on vous laisse encore une fois en musique avec Softly Spoken Magic Spells et le titre Johnny and Clive.

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3: Bonjour à toutes et à tous, à l'écoute des RFI en direct de Paris, il est 18h, 11h à Lima.
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1: Adrien Delgrange.
3: Jeudi 8 octobre, soyez les bienvenus dans cette nouvelle édition du journal en français facile. Voici les titres. Le retour sur Terre de Sophie Adenau. Après 8 mois dans l'espace et une toute dernière journée de voyage, l'astronaute française vient d'amerrir dans l'océan Pacifique. L'émotion en Espagne après la mort de Marie-Carmen. Marie-Carmen Abascal, symbole vivant du mal logement, s'est éteinte hier soir. La colère lycéenne ne retombe pas en France. Nouvelle journée de mobilisation à travers le pays pour demander davantage de moyens afin d'étudier dans de bonnes conditions. Le ministre de l'Éducation, Édouard Geffray, dit venir à la télé ce soir en direct annoncer des mesures concrètes. Et puis enfin, le prix Nobel de littérature a été remis aujourd'hui à la Canadienne Anne Carson.
5: And as you can see on your screen, we have visual confirmation of splashdown.
3: Elle est donc de retour sur Terre. Elle n'a pas pour autant atterri, mais elle a améri puisque sa capsule spatiale vient de se poser sur l'eau. L'astronaute Sophie Adenau et ses 3 coéquipiers américains et russes sont donc de retour après une mission de 8 mois au-dessus de nos têtes à bord de la Station Spatiale Internationale. Baptiste Coulon, bonsoir.
6: Bonsoir à tous.
3: Leur vaisseau a donc améri dans l'océan Pacifique au large de la Californie. Il y a quelques minutes.
6: Oui, à faible vitesse grâce aux 4 immenses parachutes déployés quelques secondes avant l'impact. Ils ont permis de ralentir la descente sur Terre du petit vaisseau. 20 minutes auparavant, il y a eu l'étape la plus délicate, l'entrée atmosphérique. L'appareil a quitté son orbite pour entrer dans l'atmosphère à 26 000 km/h. Les frottements avec l'air ont fait grimper la température extérieure à 2000 degrés. Pendant 7 minutes, les communications radio ont été coupées. Actuellement, un bateau spécialisé est en train de sortir l'appareil de l'eau, le poser sur une plateforme. Sa porte va ensuite être ouverte et à ce moment-là, des médecins de la NASA vont pouvoir examiner les 4 astronautes, savoir s'ils vont bien. Ils seront ensuite installés sur des fauteuils adaptés pour éviter tout risque de chute. Durant leur séjour dans l'espace, ils ont perdu beaucoup de masse musculaire et ne peuvent pas immédiatement marcher. Pour la Française Sophie Adenau, c'est la fin d'une aventure de 235 jours, la plus longue mission jamais menée par un astronaute européen tout genre confondu à bord de la Station Spatiale Internationale.
3: Les précisions de Baptiste Coulon dans votre journal en français facile. La colère lycéenne en France, alors que les manifestations continuent ce jeudi un peu partout dans le pays, les syndicats appellent à une nouvelle journée de mobilisation mardi prochain, le 13 octobre. Une mobilisation lycéenne qui sera suivie aussi par le personnel éducatif. On apprend que le ministre de l'Éducation nationale va tenter une nouvelle fois de désamorcer la situation, puisqu'Édouard Geffray annoncera, dit-il, les premières mesures concrètes pour les lycées au journal de 20h sur TF1. L'émotion est grande en Espagne au lendemain de la mort de Marie-Carmen. Marie-Carmen Abascal s'est éteinte hier soir à l'âge de 87 ans. Merci pour tout, on ne t'oubliera jamais, ont scandé hier les madrilènes réunis au cœur de la capitale. Marie-Carmen, sans qui le mouvement de protestation contre le mal logement en Espagne n'aurait jamais vu le jour. Cette femme de 87 ans venait d'être expulsée de son logement. Une marche pour lui dire un dernier au revoir est prévu ce soir dans les rues de Madrid. 18h04 à Paris, à la page climat-environnement, la France et d'autres pays riches sont censés donner de l'argent aux pays plus pauvres qu'eux pour les aider à lutter contre les conséquences du changement climatique. Cette aide financière de la France a fortement baissé l'année dernière. Pourtant, les pays riches se sont engagés à verser 300 milliards de dollars par an d'ici 2035 pour aider ce qu'on appelle les pays les plus vulnérables, les pays qui subissent le plus le changement climatique, sachant que ce sont les pays les plus développés qui sont en grande partie responsables du réchauffement climatique à cause notamment de leur émission de gaz à effet de serre, à cause de la pollution qu'ils rejettent. C'est un sujet de Jeanne Richard.
7: En 2025, la France appelait à une finance climat, je cite, « ambitieuse et équitable ». Dans le même temps, son aide aux pays vulnérables chutait, dénonce Selma Huard, spécialiste des inégalités climatiques chez Oxfam.
8: Le nombre de financements climatiques multilatéraux, donc ce que la France met dans des fonds multilatéraux comme le Fonds vert pour le climat international, le Fonds pour l'adaptation, ceux-là, ils ont diminué de 31%.
7: Et si l'aide bilatérale directement envoyée aux pays pour faire face à la crise climatique augmente légèrement, la qualité des financements pose question.
8: On a plus de 90% de prêts dans ces financements. Donc on fait des prêts à des pays qui sont déjà vulnérables et qui ont des niveaux de dette insoutenables. On prétend leur envoyer de l'argent, on comptabilise ce prêt comme étant de l'argent qu'on envoie au pays, alors qu'en fait ce pays rembourse le prêt et en plus rembourse des intérêts. Et ce sont des pays qui ne sont pas responsables de la crise climatique quand on regarde les émissions cumulées historiquement.
7: Pourtant, l'argent existe, assure-t-elle.
8: Nous, ce qu'on demande, c'est que la France arrête de prétendre qu'elle est pauvre.
7: Elle appelle à taxer les super profits des industries du gaz et du pétrole qui aggravent la crise climatique et qui ont fait d'énormes bénéfices depuis le début de la guerre en Iran.
3: C'est la saison des prix Nobel. Chaque année, cette récompense, cette distinction est remise à des personnes ou des organisations qui ont apporté une contribution importante à l'humanité, que ce soit dans les domaines de la physique, de la chimie, de la médecine, aujourd'hui de la littérature. Ce 8 octobre, le prix Nobel de littérature a été remis à la poète canadienne Anne Carson pour son œuvre audacieuse et inventive. Je cite le jury, demain vendredi est attendu le prix Nobel de la paix 2026. ChatGPT, Gemini, Claude, les nouveaux outils de l'intelligence artificielle sont largement entrés dans les salles de classe. Être professeur à l'ère de l'intelligence artificielle change beaucoup d'aspects du métier. C'est pourquoi le congrès des professeurs de français qui se tient en ce moment à Lima se penche sur ces transformations. Martin Chabal, notre correspondant sur place, a rencontré des professeurs de français.
9: Les outils d'intelligence artificielle sont maintenant à portée de main de tous et toutes. C'est donc logique que de nombreux étudiants l'utilisent dans leur vie de tous les jours et même à l'école. Diana est professeure de français à Medellín en Colombie. Elle le voit presque tous les jours.
10: C'est très fréquent. Par exemple, je leur demande de lire un texte. Et eux, ce qu'ils font, c'est une photo du texte, une traduction avec l'IA, et ensuite, ils répondent aux questions que je leur avais posées. C'est très commun, malheureusement.
9: Mais en revanche, l'IA peut être une alliée pour ses professeurs. Erling Guerrero enseigne aux portes de l'Amazonie péruvienne à Tarapoto. Il met en place des jeux de rôle avec les IA conversationnelles.
11: L'IA permet de franchir ce premier pas, parler en français avec quelqu'un. Là, on n'a pas peur de se tromper, parce que ce n'est pas une autre personne. En fait, ça m'aide à donner confiance à mes élèves.
9: Rosa Werner, en Argentine, l'utilise pour dépoussiérer les manuels scolaires et adapter les questions et les textes à un groupe particulier.
12: Poser différentes questions avec le même texte, mais cela... Ce n'est pas présent dans les manuels ou dans les livres où peut-être on n'a pas le temps de s'asseoir et penser, bon, quelles questions possibles pour ce groupe, ce groupe, ce groupe. Non, c'est l'IA qui nous donne des pistes. Ce n'est pas qu'on va consommer 100% ce qu'elle y a dit, mais il y a elle nous donne des pistes.
9: Accueillir l'IA plutôt que l'interdire et s'inspirer des transformations du métier au début des années 2000 avec l'arrivée d'Internet pour faire de l'IA un outil supplémentaire pour apprendre à des élèves déjà très connectés. Martin Chabal, Lima, RFI.
3: Sport, football, qui des Lions de l'Atlas ou de la Teranga sera champion de football, champion d'Afrique? 10 mois après la finale de la CAN, le tribunal arbitral du sport a examiné aujourd'hui pendant plusieurs heures le recours sénégalais contre la victoire du Maroc en espérant trancher rapidement mais sans donner de date pour connaître ce jugement. Et puis enfin un grand prix de Formule 1 sur le continent africain. Le Rwanda devrait accueillir une course de F1 dans les années 2030. Un accord aurait été trouvé. Une annonce officielle est attendue à Kigali. Ce grand prix...

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0: 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Voilà, vous savez tout. Bonsoir à toutes et bonsoir à tous. Très heureux de vous retrouver en cette fin de journée du jeudi avec un petit rayon de soleil qui brille sur la métropole lilloise. Dans un très court instant, vous allez pouvoir suivre un reportage de la FRANF, la Fédération des radios associatives des Hauts-de-France, un reportage réalisé par nos amis de Radio Graphite du côté de Compiègne. Retour sur les compétences de la nageuse Bertie Cousson. Voilà donc une session de reportage qui ravira les amateurs de natation. Allez, c'est parti, c'est pour vous et c'est sur Boomerang.
1: 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Le chrono ! 2,8,67, record pulvérisé de plus de 2 secondes.
2: Il s'en est passé des choses, Bertie, pour toi cet été. Tu reviens tout juste des championnats d'Europe. On va revenir dessus dans un instant. Avant ça, il y a eu les championnats de France à Saint-Etienne, où tu t'es qualifié, on vient de l'entendre, dans un extrait commenté par Alexandre Boyon et Camille Lacour sur France Télévisions. C'est là, à ce moment précis, que tu as décroché ton premier titre de championne de France sur 200 mètres d'eau. Comment est-ce que tu as vécu la course? Raconte-nous un peu cette journée que tu as passée.
3: Ça a été une super journée. C'est le jour où du coup je jouais ma qualif pour le 200 mètres d'eau. J'avais à cœur de bien faire. Honnêtement, d'habitude, je suis vraiment stressée, etc. Là, j'avais un petit stress, mais j'avais vraiment hâte de faire cette course. Surtout sur l'échauffement dans l'eau l'après-midi, j'étais très à l'aise sur ce que je faisais, donc je le sentais vraiment bien. Et quand j'ai fait la course, c'était assez magique avec les personnes dans les gradins qui criaient. Moi, j'entends quand même si j'ai la tête sous l'eau. J'ai la chance, pas la chance, mais d'être la seule fille du groupe au Cercle des nageurs de Marseille. Et ils étaient énormément derrière moi, ils étaient limite plus excités que moi pour ma course. Et voilà, la course, elle a été top.
2: Quand tu repenses à cette course aujourd'hui avec le recul, qu'est-ce que tu retiens en premier? C'est quoi que tu gardes de cette journée?
3: Tout en vrai, le fait d'être unis par un vrai staff, mon entraîneur a été top, le préparateur mental, le préparateur physique aussi qui a été très attentif sur ce que je souhaitais faire.
2: Tu étais face à des nageuses de taille hein, ce jour-là, forcément c'était une grande compétition. Pour en citer quelques-unes, Pauline Mailleux qui est également originaire des Hauts-de-France, de Villeneuve-d'Ascq, Lou-Anne Guiton également qui est arrivée troisième le 27 juin à Saint-Étienne. Est-ce qu'il y avait une adversaire que tu surveillais particulièrement ce jour-là?
3: Toutes. À partir du moment où on a une ligne d'eau dans une finale, moi je redoute toutes les filles. En plus de ça, on a toujours cette qualif où il faut aussi avoir un nombre de places, faire le temps, mais avoir un certain nombre de places. Là, il y avait 4 places de libre. C'était quand même assez large, mais je redoutais de tout le monde. Après, j'en ai beaucoup travaillé avec mon préparateur mental sur vraiment se focaliser sur soi et penser aux petits détails, à ce qui va faire que tu vas faire la meilleure course possible. Quoi.
2: Après ta victoire, tu as dit dans une interview que tout s'était aligné. Qu'est-ce que ça veut dire concrètement? C'est quoi qui a fait la différence ce jour-là?
3: Beaucoup de choses. Là, c'était ma première année du coup au Cercle des nageurs de Marseille et ils m'ont fait changer beaucoup de choses. Moi, avant, j'étais donc à Béthune, dans les Hauts-de-France. J'ai connu le haut niveau, j'ai beaucoup progressé, etc. Mais quand je suis arrivée à Marseille, j'ai passé encore une étape au-dessus et ça a été vraiment du professionnalisme. Ils nous aident sur tout, ils font en sorte qu'on ait absolument rien à faire à part s'entraîner et penser à notre performance en fait.
2: On va y revenir dans un instant justement. À la base, tu viens de l'Oise. Tu l'as dit maintenant, tu nages à Marseille. C'est un changement de vie assez récent, nouveau club, nouvel environnement. C'est ça qui t'a du coup permis vraiment de franchir aussi un cap, toi, dans ta carrière?
3: En fait, oui. Quand j'étais à Béthune, j'avais tendance à progresser de quelques dixièmes par année, voire 2 ans. Il y a des années où des fois, je ne progressais pas. Et c'est vrai que là, d'avoir changé beaucoup de choses, etc., et c'est pour ça que tout a été aligné. Ils m'ont aidé sur tout ce qui est la nutrition, la préparation physique aussi. J'ai passé un gros step. Le travail de force dans l'eau, les parties aussi non nagées, qui est une grande force de Marseille. Bon, j'ai quand même mis du temps à assimiler les nouvelles choses qu'on travaillait, parce que forcément mon corps changeait, etc. Donc je devais un petit peu m'adapter, parce que je prenais de la force, donc forcément mon poids augmentait, il fallait s'adapter par rapport à ça. Donc j'ai mis un petit peu de temps, mais c'est venu au bon moment, donc c'est cool.
2: Qu'est-ce que tu gardes justement de toutes tes années ici dans la région?
3: Bah, beaucoup de choses, parce que c'est vraiment le moment où j'ai été à Compiègne avec Yosnel en section sportive au collège Jacques Monod. C'est vraiment à ce moment-là que je me suis dit que je voulais faire de la natation à haut niveau et que j'ai continué, parce qu'avant c'était compliqué les entraînements, etc. Mais c'est vraiment à Compiègne où j'ai découvert que je voulais faire ça et que j'avais ce rêve olympique, quoi.
4: C'est un titre fort, encore plus fort, puisque tu as réalisé la meilleure performance européenne de l'année sur cette distance. Cette performance, elle t'a donc ouvert les portes après des championnats d'Europe au mois d'août. Qu'est-ce que ça représente pour toi déjà de passer des championnats de France à des compétitions européennes ?
3: C'était des championnats d'Europe à Paris, donc forcément j'avais à cœur de les vivre. J'avais vécu Paris 2024 en étant spectatrice, et là de pouvoir le vivre avec toute la France derrière le plot, c'était magique. Je pense qu'on a l'un des meilleurs publics au monde, donc c'était incroyable.
4: Ça s'est passé à Saint-Denis, du coup, pour remettre un peu de contexte. Comment est-ce que tu as vécu ces journées de compétition ?
3: C'était beaucoup trop court, à mon goût, que j'en ai pas assez profité, malheureusement. Mais voilà, il y a encore plein de choses à travailler, notamment nager le matin. Je pense que je n'avais pas été assez réveillée ou quoi que ce soit. Donc ça, c'est un truc qu'il faudra que je travaille dans le futur, surtout si je veux passer les étapes sur des championnats du monde. Mais j'ai envie d'y retourner, quoi.
4: On a la chance aujourd'hui d'avoir ton papa avec nous dans le studio. Tu le dis dans tes interviews, il te soutient beaucoup dans les bons comme dans les mauvais moments. J'aimerais m'adresser du coup à vous, Alain, maintenant. Bertie, elle a commencé la natation à quel âge ? Est-ce que vous vous rappelez un peu de ses premières brasses ?
5: Oui, en fait, Bertie est et la plus jeune de mes trois filles. Et en fait, bon, nous, à la base, on était sportifs. Ma femme était basketteuse. Moi, j'ai fait beaucoup de tennis, de foot. En fait, Clotilde, l'aînée des trois filles, a commencé à apprendre à nager. Et puis, on avait un copain qui était maître nageur à Compiègne, Xavier Auriez, qui leur a appris à nager. Clotilde, ça a tout de suite pris. Elle a très rapidement fait des compètes. Ce qui fait que les deux autres filles ont suivi tout naturellement derrière. Les deux grandes ont arrêté la natation un petit peu plus tôt. Bertie est arrivée derrière et donc elle a commencé au départ à Compiègne. Ensuite, elle est partie un petit peu s'entraîner à Tourotte. Elle est revenue à Compiègne. Puis après, elle a décidé de partir un petit peu loin à Antibes, relativement jeune, pour trouver l'entraîneur qu'elle a maintenant à Marseille. Mais voilà, le point de départ, c'est un copain maître nageur qui les lance, qui leur apprend à nager.
4: Donc ça a vraiment été une histoire de famille. Vous vous êtes entraîné donc avec vos sœurs. Est-ce qu'à l'époque vous aviez déjà remarqué quelque chose justement chez elles ? Est-ce que vous avez tout de suite vu ça comme une potentielle athlète, ou est-ce que c'était vraiment du divertissement à la base, un loisir ?
5: Non, chez moi, on fait pas de sport, on fait rien à côté s'il y a pas un enjeu, s'il n'y a pas une envie de se dépasser. Moi, pour moi, déjà, le sport, je pense que c'est l'école de la vie. Si on bataille, si on surpasse en sport, on est capable de se surpasser dans la vie de tous les jours. Donc, voilà, je me serais pas vu les emmener tous les jours à des compètes sans qu'il n'y ait pas de résultats. À partir du moment où on passe des heures et des heures à s'entraîner, ne serait-ce que pour l'entraîneur, pour la famille, la compétition, les résultats sont hyper importants pour moi, quoi.
4: Donc vous, les parents, du coup, vous étiez déjà dans le sport, justement. Ouais. C'est un peu vous qui les avez poussés, qui leur avez donné justement toutes ces valeurs également. Est-ce que vous êtes également un peu un coach derrière ?
5: On essaie, mais ça sert à rien. On fait semblant d'être un petit peu coach, mais de toute façon, elles ne nous écoutent pas vraiment. Mais voilà, l'idée, c'est qu'on soit là. Je ne me verrais pas, moi, louper une compète. À tous les championnats, je suis là. Tous les championnats, d'Europe jeunes, j'ai été là. Moi, je ne peux pas me regarder une compète devant la télé sans être là, c'est impossible.
4: Ça a un peu débordé sur ma prochaine question, mais je vais quand même la poser. On l'a dit il y a un instant, elle vous a remercié d'être là dans les bons, dans les mauvais moments. Alors, vous êtes son père, mais concrètement, ça veut dire quoi être le papa d'une athlète de haut niveau ?
5: Essayer de lui rendre la vie la plus simple possible. Moi, je suis là pas tant que ça pour l'aider concrètement sur le niveau sportif, mais essayer de lui mâcher un petit peu le travail sur l'école, essayer de lui proposer des opportunités dans des domaines à côté. Et puis voilà, qu'elle ait que la natation à penser, un petit peu le boulot parce qu'il faut penser à la vie d'après, mais surtout lui ménager la vie la plus tranquille possible.
6: Pour cette rentrée, la nageuse de 23 ans est retournée s'entraîner à Marseille et espère désormais pulvériser de nouveaux records. Retour sur les compétitions de la nageuse Bertie Cousson. Un reportage réalisé par Axel Corby pour Radio Graphite.
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1: 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Salut à toutes et salut à tous, auditrices, auditeurs, en espérant vous savoir en bonne forme en cette fin d'après-midi du jeudi. 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Voilà le chouette programme de ce jeudi soir. Alors, sans plus attendre, on repart en musique avec Tram des Balkans qui vous interprète le titre d'Agé Sem Shore. Et juste après, eh bien, ce sera Latin Africa avec le morceau M. Botta.

Hey, salut la team, bienvenue sur RDH Radio, sur Radio Bon 89.7. Allez, salut la team, salut, je suis avec mon équipe. Si vous voulez nous écouter, à tout moment, vous pouvez venir sur le stream de Radio RDH ou sinon sur Radio Boomerang. J'ai mon frérot ici, El Paga, il va nous dire le standard avant pour tout commencer.

0: l'émission ou l'artiste. Voilà. Bon, on va inviter notre petite nouveauté. Elle est là, à ma gauche,
1: oui.
0: Madame Anaïs.
2: Et bonjour.
0: Bonjour. Comment ça va, Anaïs ?
2: Ça va bien.
0: Ta première chez nous ?
2: Première à Radio Boomerang, oui. J'ai déjà été RCV 99.
0: des copains, on les salue. On salue Ben, notre cher copain Ben hein, qui est avec nous. Et en fait, Anaïs, bah, on peut leur dire, elle est en stage avec nous, ouais. Avec Dany. En ingé son.
2: C'est ça, en immersion voilà. Professionnelle.
0: Ça se passe bien ton petit stage ?
2: Ouais, très bien. On a commencé un peu à manipuler sur le mixage de certains morceaux.
1: Et oui.
0: Voilà, si Dany, tu nous entends, ben, big up hein, aussi. Big up à Elodie, à Apollo, à Malik et aussi à tous les bénévoles. À Giovanni aussi, notre speaker officiel. Yes. Katia, Léo et voilà. Bon, les gars, on va rentrer dans le sujet.
1: Ouais.
0: Bon, aussi big up à LK. Qui nous yes. écoute en ce moment, il est à Paris, LK, voilà. Il est au concert, tranquille. Hein. Il
1: s'excuse. Son artiste préféré, quoi.
0: Voilà.
1: Il a préféré nous laisser pour aller voir son artiste.
0: Bon, voilà, si tu nous entends, gros big up.
1: C'est comme ça.
0: Bon, bienvenue à vous, la team.
3: Merci beaucoup. Merci beaucoup, merci de nous accueillir.
0: Ça a été la route.
1: Pas de soucis.
3: Oh, trop bien.
4: On a proximité.
1: Bon, qu'est-ce qui va se passer aujourd'hui, les gars? Comment vous vous sentez déjà?
5: Ah, mon gars, on est boosté.
3: Comme à la maison.
1: Bon, on commence doucement ou on commence par quoi? Il se présente ou on écoute un son ou après on le laisse se présenter? T'en dis quoi, mon frère?
0: Comme tu veux. Hein.
1: Aujourd'hui, c'est ton émission.
3: Je sais bien que tu te présentes un tout petit peu, qu'on découvre c'est qui
0: Astro. Ouais, pas de soucis.
1: Astro Boy.
0: Tu peux présenter ta team. Hein. T'es venu avec ton manager.
6: Ouais, je suis venu avec mon manager et le boss du label.
1: Ok.
0: T'es venu en force aussi. Derrière toi, t'es accompagné.
6: Ouais, c'est
5: l'équipe. C'est l'équipe, le staff.
6: C'est l'équipe, l'équipe du studio.
5: Le staff, ouais.
6: Enfin, j'ai ramené tout le studio avec moi.
0: On a aussi une petite fille, hein, ça sera leur première. Son première émission avec nous. Hein.
1: Ouais.
0: Elle s'appelle comment la puce?
5: Elle s'appelle Zaina.
1: C'est ça.
0: Gros big up. Hein.
5: Gros big up à Zaina.
1: Big up.
5: Radio Boomerang.
1: Yes. Bon, en tout cas, mon frérot, nous on est contents de t'accueillir. Donc, on va commencer avec les questions. Depuis quand tu fais du son, mon frère?
6: Je fais du son depuis... ça fait 2 ans que je fais du son. Je me suis lancé vraiment il y a 2 ans, mais sinon je fais du son depuis... ça fait 5 ans que je fais du son. J'ai commencé. Je commençais juste avec des playbacks sur des sons que je connaissais déjà et tout.
1: Ah ouais, super.
6: Et après, petit à petit, j'ai voulu... je commençais à écrire, je faisais des freestyles avec mes sahabs et tout.
1: Okay.
6: Avec mes potes, du coup, après, petit à petit, c'est devenu une passion. Et du coup, là, on a lancé... Notre première mixtape sur Spotify. Ah.
1: Doucement, t'inquiète, mon gars.
6: Faut aller streamer.
1: T'inquiète. Donc, super. Donc, déjà, qu'est-ce qui t'a donné envie de chanter? C'est quoi le truc qui t'a dit, ouais, je me vois chanter du jour au lendemain?
6: Bah, en soi, c'est le fait d'avoir un message à transmettre et qu'il peut être écouté, parce qu'en fait, de base, c'est ça pour ça, le rap.
1: Okay.
6: C'est aussi transmettre un message... qui est personnel parfois ou qui peut être vu par tout le monde. Okay. Mais c'est aussi le fait de dire que tout commence dans une chambre et tu peux finir sur scène à...
1: Et ouais, mon gars, je suis tout à fait d'accord.
6: Ça c'est un rêve, ça. Donc, voilà.
1: Bon, en tout cas, je vois que tu n'es pas venu seul. Donc, parle-nous un peu des gars-là, des messieurs qui sont à côté de toi, là. C'est qui? Ils sont quoi pour toi? Comment tu les as connus? Comment la rencontre s'est faite?
6: Alors, à ma gauche, il y a le grand frère.
1: Okay.
6: C'est le manager, c'est celui qui me gère en gros tous mes sorties, qui gère ma présence, qui gère ma DA sur les réseaux, etc.
1: Super.
6: On s'est rencontrés lors d'un All Star. C'était un label qui organisait un All Star.
1: Ok.
6: Et en gros, il sélectionnait plein d'artistes pour performer sur scène sur l'île. Et du coup, j'ai été retenu. Et après, on a eu le temps de discuter avec le manager et le boss. Et on a vu que ça matchait bien et tout, donc on a décidé de continuer l'aventure ensemble.
1: Ok, et tu peux nous parler de ce label-là, All Star?
6: Le label, c'est BWS Studio. C'est un label qui est basé à Oisem.
1: Ok, je connais très bien, t'inquiète. Je connais même la personne.
6: Ah bah, qui ne le connaît pas?
1: Je suis même déjà passé là-bas, t'inquiète pas.
5: Tu connais les mots.
1: Tu connais les mots, ah, les phases aussi.
6: On connaît tous les flots.
1: Les flots, tout ça. Les dashs. Les gars, frère, bienvenue. Vas-y, continue, mon frère.
6: Et voilà, le studio, il est à Oisem. En vrai, moi j'ai kiffé le studio. C'était la première fois que...

0: En vrai, de réalité, je partais dans un studio pour enregistrer un son. Parce que sinon, c'était juste en mode rigolade, tout ça. Là, c'était la première fois que je partais sérieusement pour une carrière professionnelle. Et après, j'ai fait la rencontre du coup du boss et du manager.
1: Okay.
0: Et franchement, ça s'est fait naturellement.
1: Okay.
0: Ils ont kiffé ce que je fais et j'ai kiffé comment ils travaillent, tout ça. Donc,
1: D'accord. Bon, monsieur le manager.
2: Oui.
1: Bon, parle-moi un peu de cet artiste. Comment tu l'as découvert? Qu'est-ce qui a fait que tu t'es dit oui, lui, il faut que je le manage et tout? Ouais. C'est quoi le déclic? C'est quoi le déclic, quoi, tu vois?
2: En fait, c'est comme il dit. On avait un projet au niveau de la BWS qui était la session All Stars,
1: okay.
2: Où on avait 11 ou 12 artistes qu'on avait fait une petite compétition vraiment pour les booster, faire des sons, c'était des compositions directes,
1: yes.
2: Sur place. Et parmi ces artistes, il s'avère qu'il y avait une pépite, on est tombé dessus, et c'était la dernière session.
1: Voilà. Ah ouais,
2: toute dernière session de nuit.
1: C'était ton coup de cœur, quoi.
2: On était fatigué, était à bout de ce projet-là, des sessions test. Et lui, il est venu avec une touche, vraiment une touche qui m'a épaté, tu vois.
1: Okay. Ça,
2: son grain de voix, sa façon de poser, sa façon d'être et aussi sa façon d'être divers sur divers sons, divers types de genres. Je me dis, ouais, lui, il a un truc dans lui, il a un potentiel petit et il peut aller loin. C'est pour ça, en fait, je me suis tout mis, enfin, j'ai tout mis pour lui donner sa chance. Les sessions studio, les sons. Moi, je crois en lui, moi, je pense qu'il peut aller
1: Mon
2: loin.
1: Mon gars, t'entends ça, frère? C'est rare que quelqu'un croit. Hey, frère! Ah, t'as pas intérêt de blaguer, mon frère. Là, t'as pas intérêt de blaguer.
0: Là, je suis mort. Là, si je rate, je suis mort. Je suis mort.
1: Donc, super.
2: Là, il
1: super,
2: est dans mon viseur, là, en fait.
1: À quel moment tu t'es vraiment décidé de te mettre dans le son, d'aller au studio, d'enregistrer, de te dire que ouais, je vais sortir un projet, admettons, je dis ça, une mixtape, peut-être, je sais pas combien de titres.
0: De 7 titres.
1: Au bout de combien de temps tu t'es dit, ouais, je me vois faire ça, au fait?
0: En fait, ça a commencé parce que je faisais des sons sur Bandlab. Avec mon téléphone et mes écouteurs. J'envoyais à mes sahabs pour rigoler, tout ça. Et à un moment, j'ai décidé de faire un son où je travaille un peu plus sur le son, sur les lyrics, où je parle vraiment de ma vie, je raconte pas n'importe quoi dans le son.
1: Okay.
0: Et je l'ai envoyé à mes potes et j'ai eu que des retours positifs.
1: Super.
0: Et en fait, j'ai que eu des gens qui me disaient qu'ils aimaient bien ma musique, qu'ils ont kiffé ce que je dis dans le son, tout ça. Et après, ça a créé un truc. En gros, j'ai trop kiffé faire un son qui parle de moi, vraiment.
1: Okay.
0: Et qui arrive à plaire aux gens et tout, avec peu de matériel, tout ça. Donc, à partir de ce moment-là, je me suis dit que je vais tout donner à la musique, en vrai.
1: Bah, voilà où t'en es aujourd'hui. T'as un manager, t'as ton frérot à côté, t'as une équipe qui te suit. Franchement, ils sont sûrs de toi. Donc, voilà. Mais bon, t'inquiète, on va pas trop parler. On va retourner vers mon frérot. Ouais. Bon, je vois que. T'es venu avec Dadida, c'est quelqu'un que j'ai l'opportunité de connaître il y a. Ça fait un bail quand même, frère. On a collaboré, on a fait des sons ensemble, j'ai été dans un studio et tout. Et franchement, parle-nous du projet, hein, parce que je me rappelle quand tu avais déjà lancé ce projet-là.
3: Ça, c'est un projet
1: pour tous les hauts et les bas que tu as eus. Mais aujourd'hui, on est là, ça tient toujours, tu vois.
3: Ouais,
1: parle-nous un peu de ça. Déjà, d'où tu viens, frère?
3: Du coup, je me présente, moi, c'est Dali Dash, tu reconnais les bails, tu reconnais le flow.
2: Et à la fin, tu reconnais les mots.
3: C'est ça, et à la fin, tu reconnais les mots. Du coup, moi, c'est un jeune producteur de 28 ans, j'ai une vision artistique que j'ai tient depuis très très longtemps.
1: Ok.
3: J'ai commencé avec un projet qui s'appelle le All Star. Bah déjà, le premier All Star, c'était un projet où moi-même j'étais artiste de base et je faisais collaborer des artistes sur un projet. Après ça, c'était la première version. Ça n'a pas fonctionné comme ça devait fonctionner. C'était le début. Là, je suis revenu avec une deuxième version. C'est que les artistes et moi, je suis en mode producteur.
1: Ok.
3: Et en gros, de découvrir des nouveaux artistes, des nouvelles pépites. Et c'est là qu'on a connu Astro, on a connu plein d'artistes. Et il faut se dire, c'est un test aussi pour les artistes, pour voir comment ils sont sérieux sur certains projets.
1: Ok.
3: On part sur un projet avec plus de 150 candidatures. On se retrouve à bosser avec environ 30 personnes. Et au final, on en garde 2 ou 3.
4: 4, hein. Ouais, 2 ou 3.
3: Voilà.
1: C'est bien ça. C'est bien, ça fait comme une petite compétition et tout. Comme dans Nouvelle École, ils prennent les meilleurs et après voilà. Tu vois.
3: Après c'est pas forcément les meilleurs, c'est les plus engagés. Souvent il y a les meilleurs qui sont pas focus sur ce qu'ils font.
1: Ouais, je vois comment.
3: Comme toi tu le sais, par exemple, moi mes projets c'est pas les projets d'aujourd'hui. Donc même si ça fonctionne pas, on revient dessus, on trouve toujours des nouvelles versions, on revient et on essaye de faire quelque chose de bien quoi. Donc Lido aujourd'hui, je suis avec T7, je le connais aussi il y a moins d'un an.
4: 7 mois.
3: Il y a moins d'un an et c'est mon bras droit, on fait tout ensemble, du coup lui c'est son artiste.
1: Okay.
3: Et dans le label, moi j'ai mes artistes, lui là c'est les artistes.
1: Okay. Ah, et on essaie
3: de développer deux artistes par producteur. Et nous aussi on est dans l'événementiel et autres.
1: C'est bon. Bien, c'est bien.
3: Lui, c'est lui qui a la page, donc il va nous faire découvrir un peu
4: son univers.
1: Donc Jérém, t'as des questions, je veux pas parler tout seul. t'as des questions, des trucs.
5: T'as accompagné d'Anaïs, si elle a des questions.
1: En plus c'est vrai, on ne peut pas oublier. Si t'as des questions, n'hésite pas.
6: Moi j'arrive, je suis toute ingénue dans ce milieu.
4: Il faut le dire, elle est derrière les platines de base. Elle n'est pas dans les micros.
6: Même pas, je suis même pas derrière les platines, je suis derrière les boutons.
4: Ok.
1: C'est
4: quoi ça?
1: Donc, si vous n'avez pas de questions, moi je peux continuer.
4: Et toi, tu travailles au niveau d'un studio ou plutôt...
6: On n'est pas là pour parler de moi, mais...
4: Ok, non, pas de soucis.
6: Parce que ça peut être long de retourner le fil de comment j'en suis arrivée à être ici.
5: En fait, c'est pour moi, Anaïs, elle est stagiaire chez nous, en fait, chez Damas.
4: Ok, d'accord.
5: Pour une immersion...
3: Professionnel.
5: Dans la situation.
6: Avec plaisir, j'aurais échangé.
4: Pas de soucis.
1: Elle, c'est dans le sang, tu vois. Tout ce qui est mix, tout ce qui est machin, elle apprend ça, tu vois.
5: On pourra échanger.
1: C'est bien, tu vois.
5: On pourrait échanger pendant la pause.
1: Bien sûr.
6: Avec plaisir, oui.
1: Donc, bon, on peut écouter quelque chose.
5: On écoute un son, frère.
0: Ouais, pas de soucis.
1: Qu'est-ce que tu nous proposes?
0: Maladie. En fait, moi, Maladie, c'est un son qui me touche personnellement. Je sais que c'est pas le son qui plaît le plus à la majorité des personnes.
1: Ok.
0: Mais en soi, ce son, je parlais d'une période où c'est un peu de la dépression, tout ça.
1: Ok.
0: Donc, c'est un son qui me tient à cœur. Donc,
1: écoute, on va écouter. Prends pas ça.
4: Tu veux juste écouter ou tu veux chanter dessus? Tu peux, comme tu veux.
0: Si vous voulez que je performe dessus, moi je performe dessus.
4: Comme tu veux.
0: Ça fait pas peur.
4: C'est ton show. C'est ton émission.
0: Moi, c'est mon taf. Moi, je performe dessus.
1: Comment t'as dit tout à l'heure, c'est ton émission, mon boug. Donc, fais comme tu le sens.
0: Vas-y, parfait. Je performe dessus.
1: Vas-y, balance.
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4: Ouais, fort.
0: Ah, bien vu les frères.
1: Ouais. Ouais. Bon, parle-nous un peu de ce morceau, mon gars.
0: Bah, ce morceau, je l'ai composé quand j'étais au lycée. En gros, c'était en terminale. Je passais une période un peu compliquée. Et ça veut dire après, j'ai commencé à écrire dessus. J'ai fait une maquette sur Bandlab. Tout le monde a kiffé. Ça veut dire après, j'ai fait le son. J'ai fini le son.
1: Hein. Et t'étais dans quel état d'esprit quand t'as écrit ça? C'était la nuit, le matin, l'après-midi
0: Non, il faisait sombre. Après, tu connais, moi, dans ma chambre, il fait toujours noir. Tout le temps, les volets fermés, tout ça.
1: Okay.
0: Mais je pense qu'il faisait nuit, ouais. Okay, je pense que c'était la nuit.
1: D'accord. Donc, est-ce que tu prépares quelque chose en ce moment?
0: Là, on est sur des ouais, des trucs pas mal, ouais.
1: Ouais.
0: Bah vas-y, je laisse mon manager parler quand
1: même. Ouais, vas-y.
4: Il y a pas mal de trucs qui arrivent en ce moment. Là, on se concentre plutôt sur la sortie de la mixtape.
1: Ok.
4: Mais il y a beaucoup de projets qui arrivent.
1: Et il y a combien de titres sur la mixtape?
0: Il y en a 7.
1: 7, ok. Et c'est un univers différent, il y aura plusieurs styles, on va découvrir plusieurs styles.
0: Ouais, dans la mixtape, on passe par plusieurs étapes. En fait, tout début, c'est un peu plus chill, plus posé. Et okay, c'est vraiment à l'écoute, c'est pas un son où tu vas t'ambiancer dessus.
1: D'accord.
0: Etc. Mais plus t'avances dans la mixtape et plus, plus ça, et ça tape, comme on dit.
1: Et le Blaze Astro, ça vient d'où ça? C'est dans l'astrologie ou t'es...
0: Non, même pas. En fait, c'est... Vas-y, quand j'étais petit, je mettais du gel. Enfin, du gel. Je mettais du gel. Voilà, je sais pas pourquoi j'ai essayé de faire l'accent anglais. Non, je mettais.
5: Franchement, j'ai kiffé. Tu peux le refaire?
0: Je mettais du gel.
4: Du gel, ouais.
0: C'est pas français.
4: On va faire une marque comme ça.
1: Du gel. Ben oui, voilà, pourquoi pas, du gel.
0: Je vais me lancer dans ça, ça y est.
4: Gel session.
1: Non, mais super. En tout cas, mon gars. Et qu'est-ce que t'en penses aujourd'hui? Est-ce que c'est plus facile de... Comment dire? Je vais reprendre ma question. Parce que nous, avant les anciens, tu vois, pour percer, pour se faire connaître, il n'y avait pas tout ce qu'il y avait pas tout ce qu'il y avait aujourd'hui, tu vois.
0: Mmh.
1: Et tu trouves que c'est plus facile aujourd'hui de percer ou c'est pareil
0: en
1: qu'avant?
0: En fait, je pense que c'est...
5: Allô?
10: Oui.
5: Ouais, bonsoir. Oui. Bonsoir. Est-ce que tu peux... Tu peux parler...
0: Allô?
10: Ouais, je peux... Ouais, c'est du quoi, Salim?
0: Ah, non, vas-y, leak mon nom, vas-y, leak tout, leak mon adresse.
10: Là, c'est quelque chose qu'on a ici.
1: Big up.
0: Ouais, gars, bah vas-y, là, c'est mon meilleur pote de Paname.
10: Je suis ton frère.
1: Force, bienvenue, mon gars.
10: Merci. Franchement, merci pour tout ce que vous faites. Franchement,
1: il n'y a pas de souci, c'est normal, c'est la famille, je connais.
10: Franchement, depuis tout à l'heure, j'écoute. Franchement, c'est carré. Mmh. Dédicace à tout le monde. Et Salim, c'est mon frère depuis le lycée. On se connaît pas depuis énormément d'années. Ça va faire bientôt 6 ans.
1: Ah ouais.
10: Et c'est toujours été mon copilote. Mon pilote, ça a toujours été quelqu'un de fort pour moi.
1: Ok.
10: Maintenant, il est sur l'île. Donc voilà. On prend soin. Écoute. Franchement, c'est une pépite.
1: En tout cas, merci à toi, mon frérot, d'avoir pensé à appeler et tout. Tu vois, mon gars, même ton poteau de Paris te donne la force, man.
0: Voilà, j'étais pas au courant.
5: Même moi, je suis pas au courant. Hein. Amis, si vous voulez appeler, meilleur pote, hein.
1: Envoyez les appels.
5: 03 20 73 08 97. Hein. Si t'as une dédicace pour ton pote, hein, vas-y.
0: Bah, dédicace à mon frère Bilal. J'espère que tu trouves une meuf bientôt et tu te maries. <en vrai. rire>
6: Oh, tu pourras dire, ouais, je connais Astro, t'inquiète. Allons tomber tout le love, t'inquiète.
10: Bien sûr. Reste sérieux, poteau.
0: Vas-y, reste sérieux, s'il te plaît, concentre-toi.
1: Non, cool.
10: Continue, mon frère. Voilà, si j'ai un conseil à donner, continue là, jamais, écoute jamais. Carrément, faut écouter les rageux, comme ça te donne de la force. Et reste avec l'entourage que t'as. Franchement, c'est super, mon frère, ce que tu fais.
1: Big up à toi, en tout cas. Big up à toi, mon frère.
5: Merci d'avoir appelé.
10: Big up à vous et bonne soirée.
1: Merci, mon gars.
10: Allez, salut.
1: Bon, mon frère, on était où? Je disais quoi déjà?
0: Je sais pas, il m'a fait perdre mes mots. Lui.
6: On était sur l'origine du Blaze, il me semble.
1: Ouais.
4: Avec le gel.
0: Merci. Ouais, gel, du coup. Ouais.
4: T'en as une qui suit.
1: Ah, super. Merci donc, beaucoup. Ça vient d'où ça, Astro?
0: Du coup, en fait, c'est du coup quand j'étais petit, je mettais du gel. Genre.
1: Du gel. Ok.
0: Et vas-y, le gel, ça me faisait des pics dans la tête. Et ça veut dire, ma prof m'appelait Astro Boy.
1: Comme le dessin animé.
0: Ouais, j'avais les deux pics. Et ça veut dire, mes potes, ils me vannaient avec ça. Ils m'appelaient Astro Boy. Et après, c'est devenu mon surnom, en gros.
1: Voilà.
4: Pas mal, en vrai.
5: T'as pas essayé comme faire la pub? T'as vu la pub?
0: Ah, la pub, je l'ai fait tellement de fois. Je l'ai fait tellement de fois.
1: Donc, mon gars, dis-moi, t'as fait des feats depuis ou tu chantes que tout en solo ou t'as fait des feats ou ça t'intéresse pas ou,
0: En soi, pour la mixtape que j'ai postée là récemment, je voulais avoir un feat dedans, mais je me suis dit que le mieux pour commencer, c'est de. Le mieux pour commencer, c'est de me lancer tout seul et que je sois seul sur la mixtape. Comme ça, les gens ils peuvent découvrir mon univers personnel et après, je vais faire des collaborations. Là, je suis déjà en train de travailler sur quelques projets pour quelques feats qui vont.
1: Et Astro Boy, il écoute qui? Il écoute qui pour trouver l'inspiration, tout ça? Il écoute qui?
0: Moi j'écoute beaucoup de rappeurs. Hein. Après, moi j'écoute de tout. Moi, dans ma playlist, il y a du jazz, il y a de l'US, il y a tout. Mais sinon, moi j'écoute mes inspirations. Ma grande inspiration, c'est Hamza. Parce que j'ai grandi avec ses sons. D'accord. Et sinon, après, j'écoute de tout. J'écoute du Luther, c'est un peu plus underground. Du 6-3 OG. J'écoute du Sto. J'écoute tout le monde. Hein.
1: Et si, admettons, le Astro d'avant, admettons, tu remontais dans le passé et tu pouvais voir l'Astro d'avant, tu l'aurais dit quoi?
0: Je lui ai dit. Mon ref lâche le foot.
1: Ah ouais?
0: Parce qu'il pensait trop, il allait percer dans le foot.
1: Sérieux?
0: Ouais, ça, j'ai.
1: Ah ouais?
0: Non, j'étais bon après, mais je l'aurais dit lâche le foot, ça. Ouais, tu connais.
1: Ah ouais?
0: Tu connais,
1: genre. Bah, tu vois, il y a croisé, la musique. C'est comme, c'est comme Gradure.
0: C'est ça.
1: Et voilà, il s'est cassé la jambe, il s'est mis dans le peurard, regarde.
0: Voilà. C'est le plan B qui devient un plan A.
1: Exactement. Finalement. Et. Tu as déjà écrit pour d'autres personnes ou tu n'as jamais essayé d'écrire pour d'autres artistes ou... Parce qu'il y a beaucoup d'artistes, ils aiment bien écrire pour, comme moi, j'écris pour d'autres personnes. Est-ce que ça t'a déjà passé?
0: Ouais,
1: t'as déjà eu cette idée de le faire?
0: Il y avait un pote à moi qui s'était lancé avant moi dans le rap.
1: Okay.
0: Et du coup, je l'aidais beaucoup à écrire ses textes parce qu'il avait les bons flows, tout ça, mais il avait plus de mal à écrire ses textes, tout ça. Donc je l'aidais beaucoup à écrire.
1: Ok. Super, super. Il y a quoi? Bon. Monsieur Daddy Dash, bon, comme tu nous as dit tout à l'heure, tu nous as parlé un peu du projet que tu fais et tout. Et la suite, c'est quoi exact? Ça serait quoi la suite pour Astro? Est-ce qu'il y aura des collaborations ou,
3: Non, déjà la suite, c'est déjà défendre déjà le projet.
1: Ok.
3: Parce que là, le vrai combat commence maintenant. Fais des sons.
1: Ok, donc.
3: C'est pas le plus compliqué, c'est pas le plus difficile. C'est après, quand le projet sort. C'est là, le défendre, c'est ça le plus difficile.
1: D'accord.
3: Ça, donc déjà, fait des visuels, comment on dit, fait des scènes.
1: Ouais, trouver des scènes, tout
3: trouver
1: ça.
3: Trouver des scènes, bah, ce qui est bien, c'est que nous, on est dans l'événementiel. Okay. Et du coup, nous, on crée nos propres scènes.
0: Ouais.
1: Et vous trouvez pas de difficultés, admettons, pour faire des scènes et tout? Comment ça se passe?
4: En fait, non, ça dépend vraiment de... Ça dépend vraiment de... Enfin, du partenaire avec qui on travaille.
1: Okay.
4: Il y en a qui sont... Enfin, faire les scènes, c'est pas le plus difficile. L'événementiel, ça va... C'est aléatoire. Mm-hmm. Ça dépend de différentes conditions. Mais pour les artistes, pour les placer sur les scènes, ça... Enfin, on arrive facilement à trouver un accord avec...
1: Parce que c'est vrai, quand t'as un label et tout, ou t'es ton associatif, ou tout, c'est plus simple. Mais quand t'es un artiste indépendant, c'est plus compliqué, tu vois, pour tout ce qui est scène, pour tout ce qui est, tu vois. Et
3: c'est pour ça qu'il faut créer. Voilà. On est dans la création. Si on nous ouvre des portes, on les prend. Si on nous ouvre pas des portes, on crée. Et ceux qui arrivent, c'est ceux qui créent.
1: Ok.
3: Et du coup... Donc, on organise nos propres trucs et on fait performer des artistes, que ce soit nos propres artistes ou des artistes qui ne sont pas avec nous. Nous, on est vraiment dans l'idée collaborative, l'idée de partage, avoir une même vision artistique sur certains trucs. Et on est ouvert.
1: Et pour eux, et admettons, pour être manager, pour manager les artistes, comment ça se passe? Est-ce que tu dois d'abord faire une formation ou comment ça se passe?
3: En fait, c'est la gnac. On a eu nos petits cornichons.
4: c'est son mot préféré, cornichons.
3: On a nos cornichons qui sont sur son téléphone. C'est la gnaque. Il faut se battre pour l'artiste. Et là, le but du projet, c'est que tu manages pas un artiste, tu manages un label. Okay, et donc, tu manages tous les artistes qui pourront rentrer. Donc, de la même manière que si tu aimes un artiste et que tu vas donner des flyers, tu bouges, tu dois bouger pour X, Y, Z. Et ça, c'est... faut aimer ça.
1: C'est comme Monsieur Polo, là. Monsieur Damas Polo, lui, là, à l'époque, il était rappeur. Et avec Malik. Et eux, ils ont commencé à chanter en tant que rappeur. Ils ont fait des scènes, ils ont tout fait. Et après quelques années, il a décidé de monter son association qui s'appelle Damas. Je pense que Damas, vous connaissez.
5: Ouais. Damas Family.
1: Donc là, je vais profiter pour faire une petite pub pour lui aussi, parce que le 5 décembre, il fait ses 25 ans de l'association Damas.
5: Ah, d'accord. On en parlera juste après.
1: Après, okay. Vas-y.
5: Dis pas tous les trucs.
1: Ouais, vas-y, ok. Mais c'était juste pour eux, voilà.
4: Gros big up à eux.
1: Un petit big up.
4: Pour rebalancer sur ta question.
1: Ouais.
4: En soi. Je pense pas qu'il pour moi personnellement, je pense pas qu'il faut une formation pour manager un artiste. Il faut juste avoir un bon relationnel.
1: Okay.
4: C'est-à-dire, en soi, tu par exemple, si tu as déjà un label avec qui tu travailles, tu sais que tu peux faire la production avec eux, tu gardes un bon relationnel avec les beatmakers, les gestions, tous les membres avec qui tu travailles pour faire avancer l'artiste.
1: Okay.
4: Et en parallèle, ça marche aussi pour tout ce qui est scène, tu vois, parce que nous on a des partenaires avec qui on discute, on passe les voir de temps en temps, tu vois, genre c'est vraiment d'avoir cette bonne relation là quotidiennement avec des gars, et après quand eux ils ont les scènes, quand eux ils ont des événements, on arrive à les placer dessus, quand nous on a des événements, on arrive à les placer dessus également, et à placer d'autres artistes pour leur permettre aussi d'avoir un peu de lumière. Après, je pense pas qu'il faut un bac plus 5. Non, personnellement,
1: parce que,
4: ou
1: parce que pourquoi je dis ça, parce que maintenant dans le milieu musical, tu vois, des fois faut quand même un diplôme, une expérience, que ça soit dans le beatmaking, que ça soit dans tout ce qui est ingénieur de son, tout ce qui est dans le tout ce qui est vidéaste, tout ça, il faut que tu aies une formation.
4: Ah oui, je vois ce que je veux dire.
6: Parce qu'il faut faire toutes les choses de son côté. C'est vrai que la formation, ça peut être pour beaucoup un tremplin.
1: Ouais, exactement.
6: Parce que même pendant la formation en elle-même, on peut avoir du réseau, et c'est, je trouve que c'est le plus dur, c'est de garder le réseau après, mais c'est justement peut-être le boulot de manager.
4: Ouais.
6: De continuer
4: construire ce réseau là et l'entretenir.
1: Ok.
4: Ouais. Et aussi, ce que je voulais dire aussi, c'est, enfin, quand t'es manager d'artiste, tu vois, c'est comme tu dis un petit peu, c'est d'avoir quelques compétences que tu peux avoir de base, par exemple, connaître un peu les genres musicaux, voir un peu la DA, avoir un cerveau artistique. Qui permet
1: déjà
4: d'être
1: dans le milieu déjà, tu
4: vois, plus ou moins, ou pas forcément d'être dans le milieu où, par exemple, ingé son ou beatmaker, compositeur, mais déjà que tu as une vision artistique et que tu vois le potentiel dans l'artiste.
1: Okay.
6: Ça reste de la création artistique, mine de rien, même si derrière on met toute la partie communication, administratif,
4: communication très
6: faut
4: important.
6: Quand même pas oublier l'artistique derrière.
4: Ouais.
1: Bon, là, messieurs, on va se faire une petite pause.
5: Yes.
1: Et on verra la deuxième mi-temps, s'il y a d'autres choses à dire, si vous pouvez faire un peu de pub, big up, je sais pas qui, les amis, la famille, tout ce que vous voulez. Là, on va faire une petite pause et on revient.
4: Parfait.
5: Voilà. Allez, les amis, on se retrouve dans moins de 15 minutes avec l'émission RDH, avec l'artiste Astro et sa team. Bon, les gars.
1: Il m'a fait parler. Il m'a laissé parler aujourd'hui. D'habitude, je parle pas.
4: C'est lui qui pose la question d'habitude.
1: Non, mais...

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0: retour.
1: On est de retour avec vous. Bon, c'était la team. C'était la pause.
2: Bien, fraîcheur dans la nord.
3: Ouais. Sorti couvert.
0: Plus de soleil, hein. C'est ça, c'est dommage.
1: Dommage, hein. L'été est parti si vite.
0: C'est passé comme deux gouttes d'eau.
4: Ah ouais.
0: Là, c'est ça, y a l'hiver, mon gars.
1: Bon, la team, avant de reprendre, on va faire la petite chronique. Bon, Anaïs, il se passe quoi la semaine prochaine avec Damas et plusieurs partenaires?
5: Plusieurs partenaires, dont la ville de Roubaix, le préfet du Nord.
0: Ah ouais.
5: Besoin d'un stage, d'un emploi, d'une alternance? Venez à cet événement gratuit pour se rencontrer, partager ses talents et saisir les opportunités. Rendez-vous au Hip Hop Forum le mercredi 14 octobre de 14h à 19h, place Carnot à Roubaix.
1: Avec un concert hein, par les jeunes de Damas. Hein.
0: Exactement.
1: Merci les jeunes. Hein. On connaît pas encore la prod, mais c'est Malik qui organise. Mais gros big up à toute l'équipe. Hein. Malik, Hello, Polo, Dani, voilà. Bon les amis, on va passer à la deuxième chronique.
0: Exactement.
1: Qui va se passer le 5 décembre. Le Nos que Nos. Les 25 ans de Damas.
0: Ça, c'est pas n'importe quoi, ça.
1: C'est bien, ça. En plus, l'invité d'honneur, on a MC Akandice qui vient parmi nous pour fêter ses 25 ans.
0: Fort. Eh oui. Pour ceux qui connaissent pas. Pour ceux qui connaissent pas.
4: Grosse force à Damas Family. Pour les 25 ans.
1: Ah. Bon. Tout à l'heure, on veut du lourd, c'est ton émission.
0: Ouais, c'était juste une petite pub vite fait, donc on retourne sur toi. Donc, qu'est-ce qu'on fait, mon gars? On écoute un autre truc ou t'as encore des choses à dire ou...
6: Bah, vas-y, on peut écouter en vrai un autre son, hein, direct.
0: Ok, bah, quoi comme son?
6: On met Testament.
0: Testament, ah.
1: Allez.
0: Donc, c'est ton testament alors.
6: Exactement. Allez, si.
1: 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Let's go.
6: Let's go.
1: Allez, bonne écoute.

0: C'était du lourd.
1: Ça, c'est. Non. Je suis obligé de dire quelque chose. C'est qui a fait l'instru?
2: C'est Luca, Big Low, Big Ain't No Jug. C'est un beatmaker de notre.
1: Ah, lourd, hein. Il faut que tu nous contactes avec ce boug. Il faut nous mettre en contact avec ce boug. Parce qu'il est fort, il fait de tout.
2: Ouais, il mixe, il masterise. Il est vraiment très, très fort.
1: Ah ouais, mon gars. Dans l'EP, le projet là, il y a quand même des pépites.
2: Ouais, il y a des petits chouchous.
0: Moi, personnellement, j'ai mon petit chouchou dans l'EP.
2: C'est quoi?
0: Toi, tu sais déjà, All Eyes On Me.
1: Et t'aurais dû commencer avec ça.
0: All Eyes On Me.
2: All Eyes On Me.
1: T'aurais dû commencer avec ça. Comme ça, on aurait. Parce que All Eyes On Me, ça vient de tu sais qui. Tu sais qui a sorti ce son là.
0: Ouais.
1: Tube interplanétaire, mon gars.
2: C'est chaud.
1: J'imagine le tien aussi, il est bon.
0: Non, donc, il est très.
1: Donc voilà. Ben écoute, on fait quoi? On l'écoute ce son là, All Eyes On Me.
0: Pourquoi pas? C'est. Non, le 3 c'est N en héritage. 2 c'est 4, je crois.
3: T'as bossé l'ordre de passage.
1: T'as pas mis le titre
0: C'est 4. Ouais, j'ai raison.
1: Ok. Ah! Ok. Vas-y, on écoute ça. La mode.

0: For real. Yeah.
1: All eyes on me.
0: Ouais. For real.
2: C'est carré.
0: Yeah. For real.
3: Et attends, laisse terminer.
2: Laisse mariner.
3: Non, ah, mon frère, dis-moi qu'il y a un clip de ça.
1: Non, il n'y a pas de clip encore.
3: Ils sont en préparation ou c'est comment?
1: Ah, les clips, ils sont en préparation.
0: Ouais, ils sont
1: en préparation. Ouais.
3: Ok. Donc, quand vous dites en préparation, c'est en cours ou c'est déjà...
0: C'est déjà fait.
4: Il faut qu'on arrive à choisir la bonne pièce, à miser dessus. Là, ils ont fait sortir le projet.
3: D'accord.
4: Et du coup, on écoute et on misera sur un clip, mais vraiment, ça vient du public aussi.
3: Okay.
4: C'est qui sera le plus streamé. Et après notre ressenti, là t'as écouté, tu dis ah ça,
3: ouais, on ça, doit faire, oui, tu, ça oui, ça oui, c'est obligé, ça c'est sûr. Bon, ouais. En tout cas, je dis il faut.
2: Mais ouais. on a déjà fait les storyboards, tout ça. Okay. Il faut juste qu'on parte sur les angles et c'est bon.
3: Ok.
2: C'est carré.
1: Exactement.
3: Et pourquoi le titre All Eyes on Me? Les yeux sur moi, ça veut dire.
1: Parce que c'est le rêve. C'est en fait, dans ce son, c'est comme si j'ai pris un peu la place de celui que je veux être.
3: Ok.
1: Et je me suis imaginé atteindre mon objectif et du coup, All Eyes on Me, tous les regards sont sur moi.
3: Comme
1: et...
3: Tupac. Hein.
1: Exactement.
3: Si, bien, propre. En tout cas, chapeau.
1: Merci beaucoup.
3: Ah, franchement, là, j'ai ce que j'entends là, il y a de tout en fait.
4: Il y a du potentiel.
3: On ne sait pas où se poser, mais au moins, avec ce que j'ai entendu, c'est pas mal. Hein.
1: C'est ça, c'est un
3: continue,
1: peu
3: continue, comme dit ton ami, là, Paris, continue.
1: Je vais pas lâcher, maintenant je suis dedans. C'est du lourd. Maintenant je suis dedans, je vais pas lâcher.
3: Fais les trucs, voilà. En plus, t'as quel âge?
1: J'ai 20 ans.
3: T'as 20 ans, t'as encore le temps.
2: Ouais, là, là il a le temps devant lui. Il commence à peine la vingtaine.
1: C'est maintenant.
3: T'as encore le temps.
2: Nous, ouais, nous c'est comme les carrières de footballeurs là, nous c'est bon.
4: Fin de saison.
3: On le fait quand même, même voilà. Si voilà, on est encore là. Tu vois, on le fait d'autres manières, mais on est toujours dans le monde de la musique. Mm. Donc voilà. Donc.
2: Mais ce qui étonne en vrai avec ce son, c'est que quand t'écoutes les premières phrases et même les premières mélodies, tu te dis mais il va partir dans quoi, c'est quoi, pourquoi ça commence en mode, tu vois, genre il y a une petite
1: voix, un peu,
2: ouais, tu vois, oriental un peu, tu te dis mais qu'est-ce qui va sortir, et le drop, tu te dis ah ouais,
3: lui il est c'est ça, vrai. C'est la musique, normalement ouais. ça doit te rendre comme ça,
2: tu vois,
3: c'est
2: étonné.
3: Mais ouais. C'est la musique, c'est ça frère, tu t'attends, tu te dis ah ouais peut-être il va faire ça, mais au final non. Il te choque avec autre chose, alors il sort carrément de son style pour te ramener dans un autre délire, tu vois. Ouais, c'est comme le chanteur là, Kérosène,
2: ouais.
3: Et lui il laisse tomber,
2: c'est ça,
3: mon gars, on a plus rien à dire,
1: des feintes, lui.
2: Ouais exactement,
1: des grosses feintes comme ça.
3: Bon, en tout cas mon frère, t'as des choses à dire, t'as des dédicaces à faire, t'as des big up à faire ou...
1: Il faut dédicacer un mec, Mathéo.
2: Ah, le big Mathéo,
1: Voilà.
3: Big up Mathéo.
1: Mathéo, c'est notre
2: community manager.
3: Okay.
2: C'est lui qui gère les réseaux de Astro. Du coup, les réseaux d'Astro, c'est astro.off.
3: Astro.off,
2: c'est
3: okay.
2: Ça, sur Insta.
1: Sur TikTok,
2: partout. Également, ouais, un peu partout. Et c'est le Big Matteo qui gère tout ça, avec les visus de qualité, animation et tout. Il est fort, vraiment, il est fort.
3: D'accord. Et Astro,
1: ouais.
3: Je suis posé la question quand on demande à tous les artistes, quel endroit tu préfères, la scène ou le studio?
4: Je dis pas le studio.
2: C'est lui.
3: Je lui pose la question à lui.
1: En fait...
2: Ça dépend du mood.
1: Je vais dire, non même pas. Tu sais quoi, je vais dire, c'est la scène. Ah ouais, et en fait, normalement, tous les artistes devraient répondre ça. Tu sais pourquoi? Parce qu'en fait, la scène, c'est comme si tu vois ton projet abouti.
3: Ouais,
1: en fait, exactement. Tu repenses au moment où tu étais au studio et tout. C'est l'aboutissement, la scène, en fait. Donc, largement la scène. Largement.
3: Ok. Et toi, Jérém, t'en dis quoi?
5: Ben, bien.
3: Non, mais toi, t'en dis quoi? Tu préfères quoi? Le studio, derrière les platines ou...
5: Bah après, moi, je fais pas beaucoup de studio. Hein.
3: Oui, mais quand t'es derrière les platines, toi, t'es en tant que DJ, tu préfères quoi, être derrière les platines ou soit présenter ou un projet ou être à la radio? Tu préfères lequel?
5: Moi, c'est le thème d'événementiel. Hein. C'est n'importe. Hein. Derrière les platines, speaker.
3: D'accord. Et toi, mon frère, bon, tu t'es pas présenté.
5: Ouais, présenté.
3: Donc, on va essayer de. On va revenir vers toi. Bon, déjà, présente-toi, d'où tu viens. T'es là pourquoi? T'es qui? Comme ça, on veut savoir, tu vois. Sois pas timide.
6: Vas-y, non, je suis pas timide. Je suis loin d'être timide. Moi, c'est Sean, maire de Lille, membre de BWS. Je suis là pour soutenir Astro.
3: Ok.
6: Futur artiste. Il n'y a plus rien à dire en vrai. J'ai confiance. Au 5 au départ, j'aimais pas ce qu'il faisait en ça.
3: C'est vrai.
1: Ah. Ah, c'est vrai. Voilà. Au début, c'était mon ops.
6: Au départ, j'aime pas tout ce qui est underground. J'ai pas l'oreille musicale en réalité.
3: Ok.
6: Pas autant d'accord. que ça. Mais moi, je pense qu'un vrai artiste, c'est celui qui arrive à te convertir. Si t'as pas un style et qui te fait aimer le style, c'est qu'il est fort. Il m'a fait aimer son univers. Donc, je suis là. C'est validé.
1: C'est le rêve.
3: T'imagines, frère. T'as dire, de base. Au pas. Début, il aimait pas ton style.
1: Non, il aimait pas.
3: T'as ouais. T'es fort, man. T'es fort.
1: De ouf. Ah, grâce à l'effet Astro.
5: De ouf, la preuve, il est avec toi aujourd'hui parmi nous. Hein.
3: Bah ouais. Ouais.
1: Ah, c'est devenu le ref maintenant, c'est le frère.
5: Et si t'as un message à dire maintenant Astro.
6: Je sais pas, en gros, t'es bien entouré, je te cache pas. T'es très bien entouré, t'as un label. T'as tout, t'as les meilleurs tissés des Dash. C'est un duo de choc, gros. Moi, j'ai confiance, moi, je laisse un an. Et je pense qu'il aura déjà percé large.
3: Ah, c'est sûr. Bah, écoute, on te le souhaite, hein, mon frérot. Hein.
1: Ah, je vais tout donner pour. Je vais tout donner pour.
3: Et voilà. Et puis en tout cas, premier million, ne nous oublie pas.
1: Non. C'est la première
4: les
1: radio.
4: Amis, oui. Dans la pression, le compte à rebours est lancé.
6: Moi, je donne un an.
4: Bientôt le Zénith. Hein, 365 jours.
3: En plus, t'as dit un an. T'as même pas dit.
1: Non, moi, mais tu sais que même moi, dans ma tête, c'est 6 mois.
3: Ah.
6: Lui, c'est pire.
1: Ah non, lui, c'est bien.
4: 6 mois.
3: J'imagine.
4: Exactement. Moi, je suis dans le même délai que eux.
1: Parce qu'en fait, on sait ce qui arrive.
4: Ouais, on sait ce qui arrive.
1: Du coup. Si okay. c'est pas si et moi, c'est que frère, je fais rien.
6: En fait, si je peux te choquer, c'est la mentalité BWS. Non, on ira plus.
3: Ouais. Ok.
4: Y a si rien lui, il réussit pas dans un an, c'est de sa faute.
1: Ouais. Et moi, j'assume.
4: C'est de
1: moi,
4: sa faute.
1: Le bras, j'assume.
4: Parce que tout est là. En fait, toutes les étoiles sont alignées.

0: Il faut un visuel.
1: Ouais.
2: Quand tu sors le visuel,
3: mais,
2: ça prend plus.
3: Mais pas forcément un clip en soi. Maintenant, les gens, ils font des clips comme une pièce avec différents plans. Mm-hmm. Et c'est un clip, tu vois. Il faut avoir un bon visuel.
2: Un scénario, une histoire, tout
3: et,
2: ça.
3: Et là, on est dans une génération TikTok. C'est une vidéo, deux vidéos, trois vidéos. Il faut toujours streamer le même son pour que ça marche. Avec juste un clip, ça va. Ça peut marcher. Mais maintenant, juste un clip, ça fait pas grand chose.
2: Excuse-moi de te couper, c'est même un morceau que tu sors et tu fais une trend sur TikTok.
1: Voilà.
2: Et,
1: ouais,
2: et
1: ouf,
2: c'est là que tu te rends compte que
1: ça marche. Ouais.
2: Plus que YouTube.
1: Ouais,
2: que YouTube.
1: Mais même maintenant, YouTube, il se met aux shorts. T'as des shorts YouTube qui fonctionnent plus que les clips maintenant.
2: Ouais, c'est ça. J'ai vu ça.
1: Tu vois, c'est vraiment. Et paradoxalement, ce que je peux te dire, c'est que tu vois, tu peux avoir un bon son. Et t'as pas de clip. Et le son, il va marcher parce qu'il est apprécié de par tout le monde. Mais aussi, tu peux avoir un son qui est pas tellement qualitatif, mais t'as un clip de malade qui permet de mettre en avant le son.
2: Ouais,
1: et ça marche. Tu dis, ah ouais, car...
2: Parce que regarde à l'époque... Faut jouer dessus. Excuse-moi de te couper. Ouais. Regarde à l'époque, les gens qui faisaient la variété française, quand tu voyais leurs clips, c'est pas pour critiquer. Hein. Eux, ils se cassaient pas la tête. Mm. Tu vois, c'est juste qu'il met une caméra à fond vert.
1: Ouais.
2: Au fait, déjà, c'est le morceau. C'est le son qu'il met, qu'il propose, tu vois.
4: Mmh.
2: Ah. Ouais, désolé, on parle trop.
1: On est parti à fond.
2: Oui, excuse. Oui, tu voulais dire quelque chose? Bon, on fait quoi? On met un son?
4: Comme tu veux, frérot.
1: Moi, je pense qu'en soi, il y a un son qui décrit vraiment ton univers, qui est un peu un texte poignant, que j'aime bien. Et je pense que tu sais déjà de quel son je parle. Je pense qu'on peut peut-être l'écouter et ça décrit un peu le personnage.
2: Ok.
4: Et réfléchis, c'est lequel?
1: Bah, c'est Haine en héritage.
4: Haine en héritage, ouais. En vrai, ouais. Moi, j'hésitais entre Testament et Haine en héritage, mais vas-y, Haine en héritage.
1: Haine en héritage, c'est le troisième.
4: Connais la traque,
1: il connaît sa belle histoire.
4: Carrément, il regarde dans sa tête.
1: Premier, c'était Maladie. Deuxième, c'était...
4: Haine en héritage.
1: Ah, je pense que c'est le deuxième.
4: C'est le deuxième.
1: Pardon.
3: Ils ont bossé la playlist.
2: C'est bien d'être carré, les gars. C'est super.
4: Non,
1: ça c'était ça. Ouais, c'est le troisième, je t'avais dit.
4: Non, c'est ça, c'est la faucheuse.
1: Premier, c'est Maladie. Deuxième, faucheuse. Troisième, c'est Haine en héritage.
5: Et écoute-le. Hein. Il est bon. Depuis tout à l'heure, il est bon. Allez, on écoute. On revient dans quelques instants, les amis.
6: Asra, yeah.

0: Et on est de retour sur Radio Boomerang. Alors, on nous a promis un freestyle,
1: et ouais,
0: il me semble.
1: Ouais, vas-y. Hein, ouais. T'es chaud, mon frérot.
2: On est là pour la musique, nous.
1: Ok, bah écoute, hein, ça serait. On laisse la surprise.
2: Bon.
1: L'instru.
2: Ouais, n'importe.
3: Ouais. Balancer la, l'instru.
2: Balancer, hein. Même chaîne,
1: aussi...
2: tout le monde. Tout le monde. Tout le monde.
1: Toi aussi, tu vas poser.
3: Ah, il est parti. Il est parti.
0: Ouais, il n'y en a pas tout le monde là.
1: Dash, il arrive. Il arrive. Et frérot, ah. tout le monde va poser, hein. Y a non, pas histoire de.
3: Hey, comment ça? Il y a tout le monde qui pose à la mic, man.
1: Vas-y. Bon, écoute, allez, mettez l'instru, on va commencer. Pas
2: grave. Balance.
4: Ah ouais.
5: C'est Dash qui chante pour moi.
6: C'est moi qui chante pour toi, dans toutes mes émissions.
5: T'es le cheval gagnant, Dash.
6: Yeah.
1: Ouais, j'entends yeah. pas trop.
5: Oh. Ouais, j'entends pas trop la pointe non plus.
6: Y'a Zaina qui veut faire un feat. Ça rentre dans les ombres. Yeah, Daddy Dashman, let's go. Représente la BWS. Mmh. Yeah. Radio oh. Boomerang, on est ensemble.
5: Yeah.
6: C'est du old school. Yeah. J'ai commencé le rap, j'avais 12 ans à peine. Ouais. Les gens se moquaient de moi, me faisaient de la peine. J'ai pas baissé les bras, oui j'ai persévéré. Quand je dormais tard les soirs, je savais qu'un jour j'allais briller.
5: Ah ouais.
6: Et dans mes rêves, je prenais le mic, faisais danser les gens qui venaient moi me voir.
5: Ouais, ouais.
6: 225, yes. Je viens de la Côte d'Ivoire, mais en France, les gens te voient pas comme toi tu te vois.
5: Ouais.
6: J'ai connu des gens avec les sympathiques, mais dans le cœur et la pensée trop diabolique.
5: Diabolique.
6: C'est là que j'avais compris que la bille ne fait pas le moine.
2: Moine.
6: Et que ton frère peut te griller comme un chaussée au moine.
5: Bah,
6: à présent, je marche avec des bonnes personnes.
5: Ouais,
6: mais
5: ouais.
6: quand est-ce qu'ils seront plus là? C'est ça la bonne question.
1: Hey. Hey.
2: L'impro,
3: ok, ok, ok.
2: C'est
3: le Big Daddy Dash sur la prod.
2: C'est le
3: Big Daddy Dash
1: sur la prod. C'est le Big Daddy Dash sur la prod.
3: C'est la prod sur la prod.
6: Gang shit, on est Al. On est à Boomerang Radio. On fait du sale dans la radio. Avec mon gars T-Set, avec El Plaga, avec
3: Astro.
1: On est là.
6: Freestyle, improvisation, on n'a pas le temps d'écrire des tests, on s'amuse sur le beat au moins. Sur le microphone, on voit que du lourd.
5: Ouais.
6: Kiffez, n'hésitez pas à liker, commenter, tous ceux qui nous voient, tous ceux qui nous écoutent. Allons ensemble.
1: N'hésitez pas à appeler si vous voulez passer un message ou si vous voulez dédicacer le frérot qui vient là ce soir, Astro Boy. Ah, même tu sais, on est là avec la team, il a changé l'instru, mais je la reprends quand même. Toi-même, tu sais, improvisation, moi j'adore faire ça. Laisse couler le flow, laisse couler le mic. On est là avec les poteaux, on va exploser l'instru et mad avec DJ Jerem qui nous a passé l'instru. On va continuer. Je me suis raté, t'inquiète pas, je me suis raté. Je me reprends sur le beat. Toi-même, tu sais, dédicace à Daddy Dash qui est là. Il a amené son artiste, ouais. Ce soir, on passe une soirée à Radio Boomerang. T'inquiète pas, mon ami, on est là. Ce soir, encore là. On va siroter ça là. Toi-même, tu sais, d'où je viens. Je viens de French Guyana. Je représente pour Big, je représente la dancehall. Toi-même, tu sais, on fait de la musique. C'est tout simplement mon ami pour son jaillet, tu sais. Aïe, toi-même, tu sais, on fait de la musique. Je repasse le mec à Astro car il a des choses à dire, ouais.
3: Let's go, Astro.
2: J'ai des choses à dire, comme par exemple, j'entends pas l'instru dans les écouteurs. Voilà, j'entends pas.
6: T'as reçu le beat pour les humilier.
1: Ah,
2: j'entends plus rien.
6: C'est moi maintenant.
1: Pull up. Vas-y, mon frère, vas-y, enchaîne.
6: On échange.
1: On échange le casse.
3: Yo.
6: Yeah.
3: C'est le big Astro qui va.
2: Ah ouais, là, j'entends
3: sur la
2: mieux,
3: prod.
2: Ouais.
3: Let's go.
1: Hey. Astro, man.
3: Yeah.
1: Yeah.
6: J'arrive au max, c'est le beat au max.
3: Hey, c'est mis debout, mec.
6: Tu reconnais les pas, tu reconnais le flow, Mike. Yeah. Daddy Dash, musicien, producteur, on est hal, c'est le beat,
3: Let's
6: ça fait mal, c'est l'instrumental. On a sorti le costard, on va chabonner pour rentrer la. On a sorti le costard, on va chabonner pour faire rentrer la main. Venez parler, c'est le beat au mat, tac. C'est le beat, je prends des tactiques au tactique, je suis tactique.
3: Okay.
6: Chope le beat, baby girl, tu kiffes ça. On

0: Théo, Boomerang,
1: Astro. Astro. Ouais.
2: Ils veulent que je rappe ma peine, donc je rappe ma peine. Yeah. Pour le succès, j'ai terminé mort, j'ai dégainé l'appel. Hey. Mon cœur il se noie sous l'océan, là j'ai besoin d'attel. Ouais. Baby, le succès m'appelle, là je le prends en double appel. Ah, ouais. Je comprends pas tous ceux qui veulent que rapper comme moi. Hey. Est-ce qu'ils savent que je veux rapper comme lui?
0: Comme lui.
2: Sur le chemin, j'ai rencontré des sournois.
0: Ah, ouais.
2: Là je parle de toi, soit t'es con, soit t'es sourd, toi.
0: Ah, okay. Oui.
2: J'ai même pas comment moi j'ai pu compter sur toi. Je suis sûrement aussi con que toi, je bel éclairé trop.
0: Ouais.
2: Ils parlent de DA, s'habille comme facho du rétro. Ouais. Dépôt, mon banquier pète sa tête sur les dépôts.
3: Okay. Yo, ça se passe, let's go. Tu chopes le beat au max, ça tombe out, let's go. On parle
0: yeah.
3: du house, ping pong, bombs, house, let's go.
0: Aïe.
3: Radio boomerang dans les ans, c'est hors risque. Cool.
0: Oh. Oh.
3: Check ça, c'est l'instrumental.
0: Hey.
3: Je me balade, c'est l'instrumental.
0: Yeah. Ah.
3: Ça fait du sale, ça fait du sale au mic. Ça fait du sale, ça, ça fait du sale au mic.
0: Ouais, ouais.
3: Viens de parler sur le beat, parler sur le beat, parler sur le beat. On est allé comme Tino beat.
0: Oui, oui.
4: Ah ouais, il
3: part, ouais. part sur le beat.
4: Ouais.
0: Il m'a rappelé
2: ton épisode.
4: C'est activé le dash là, du coup.
2: Il m'a ton épisode de l'ombre.
3: Ah, Mani, ça rappelle la jeunesse.
0: T'inquiète, on va le faire venir. On va le faire venir.
3: À tous, c'est pour le Astro. On est là pour lui donner la force.
0: Big force, big force.
3: N'hésitez pas à donner de la force. Radio Boomerang, BWS, TZ,
4: on est ensemble.
3: Toute l'équipe, on est ensemble.
2: Et let's go, la famille, on va faire ensemble.
0: Let's go,
4: les
0: plagas.
2: Let's go.
0: Bang, bang. C'est bon, les gars.
3: Ouais.
0: Hey, tu vois, il s'est levé. Hein.
2: Ah, il s'est levé, il m'a fait lever.
4: Carrément.
2: Il m'a mis debout.
4: Carrément.
5: C'est-à-dire que nous aussi, on est sur le terrain. On sait jamais, nous, même
0: voilà.
4: on est venu en cours.
0: Donc ça veut dire.
4: C'est comme un gars qui n'avait pas de testa. Ah, il a raté la rue, wesh.
0: Ah frérot, il y a une instru. Bien. Tu connais Dadidash quand il y a une instru,
4: ça va. Ah, de ouf. Je veux te dire, même au studio, quand on fait les prods, tu vois, quand on est assis, on fait les prods, il y a Dash dans un coin qui arrive avec, des, avec les yaourts. Ah ouais.
0: Ben oui,
4: il est toujours à l'afflux.
0: En plus, lui, c'est un top liner.
4: Ah, hein, toujours à l'afflux.
0: Top liner. Mon gars. Moi, j'ai eu des idées avec lui, des trucs que j'avais écrits auparavant. Et voilà, c'est bien.
4: Ah,
0: c'est toujours là. Tu sais, c'est là où tu vois si t'es un artiste ou pas, parce que je suis déjà tombé sur des artistes. Ah non, c'est pas mon style. Mais essaye, tu vois.
4: Même si t'as attaque quand même.
0: Même si t'as un texte que t'avais déjà écrit, je sais pas combien de temps,
4: ouais.
0: tu lis ce texte. Bah,
4: frérot, tu dis, moi je suis pas rappeur, mais tu vois, des
0: non,
4: fois.
0: Mais tester, en général,
4: des fois,
0: tu vois,
4: ouais, faut tester.
0: Rappeurs, quand ils viennent. Admettons un texte qu'ils avaient déjà fait, ils arrivent à l'intégrer sur le
4: net. Ouais.
2: Moi aussi, en parlant de ça, j'ai un souci avec ça. Enfin, c'est le petit point faible d'Astro. C'est en gros, moi, j'aime trop me lier à une prod avant de rapper dessus. Genre, j'ai un problème. Quand j'ai pas une prod que je connais pas, rappelez-vous, j'ai un problème parce que, en fait, moi, pour faire mes sons, j'aime bien me lier à la prod, c'est vraiment genre créer un feeling avec elle. Parce qu'en soi, quand un artiste il pose sur une prod, c'est comme un feat. Mm-hmm. Même s'il n'y a pas d'artiste, tu feats avec le beatmaker.
0: Oui, exactement.
2: Donc, pour moi, j'aime bien, tu vois, être dans l'univers de la prod et tout. Après, c'est vrai que c'est intéressant.
3: C'est le freestyle, c'est le. En gros, si t'arrives à bosser tes freestyles, même à la maison, tu seras à l'aise partout.
4: Ouais, ça aide pour les battles, ça aide pour les grunts, pour tout, tu vois.
3: Il suffit de te retrouver d'un coin, il y a un mic, tu sais même pas qui te regarde, tu sais même pas le bon plan.
4: Ouais, c'est pas fou. Tu pars
3: en freestyle et
4: t'es dans ta bulle.
3: C'est toi la star du moment, tu vois.
4: C'est ça.
0: Ben oui, hein.
4: C'est ça.
0: Parce que moi je peux vous dire, moi ça m'arrivait, j'allais sur l'île, je chantais dans la rue, frère. Je venais avec mon matériel, je me posais comme ça, instruit,
4: tu balances, ouais.
2: Puis on voulait bien faire ça en plus.
0: Balance, frère. Voilà.
4: Tu kicks,
2: c'est ça la beauté de la musique.
4: Ça réunit pas mal de monde et en fait, ça fait c'est l'expression de toi-même, l'expression de ton art et il y a des gens qui s'accrochent à ça.
0: Et t'as déjà fait des cyphers, t'as déjà essayé
2: Ouais, j'ai déjà fait des cyphers, j'ai déjà rappé avec plusieurs artistes différents sur une prod à l'ancienne.
0: Ça t'a fait quoi? Qu'est-ce que t'as ressenti?
2: Moi j'aime bien parce que en fait c'est comme si tu prends plein d'univers différents, tu les mets dans un truc, tu les compresses et ça crée tout le temps quelque chose. C'est pas forcément tout le temps bien, mais c'est tout le temps intéressant à faire.
0: Et sinon, tu penses quoi des trucs nouvelle école? Toi, tu penses que c'est un truc bénéfique ou c'est un truc. Franchement, c'est une question.
2: Moi, je ne vais pas cracher dessus parce que.
0: C'est une question.
2: Je ne vais pas cracher dessus parce qu'on ne sait jamais. Je fais une nouvelle école.
0: Oui, mais moi, c'est une question. T'inquiète, mon gars, t'inquiète. J'aime bien Nouvelle École parce que je regarde aussi.
2: Ouais.
0: Et cette année, j'ai vu qu'il y a eu quand même des pépites. Et comme moi, je t'entends poser, je pense que tu peux le faire.
2: Ok.
0: Moi, je pense que tu peux le faire.
3: Après, dis-toi qu'il y a une nouvelle école. il y a, c'est pas juste savoir rapper.
0: Non, mais lui, il sait chanter, frère.
3: Oui, chanter, mais il y a les
2: battles. Ah, gars, là, tu dis quoi, là a... Moi, je suis prêt, moi.
3: Non.
2: Moi, je suis prêt.
3: Par exemple, là, un freestyle, ça peut arrêter ta compétition.
0: Oui.
4: Je suis d'accord.
0: Mais c'est pour donc, ça, un freestyle, tu te prépares avant, frère.
2: Bah ouais.
0: Non, mais eux, ils se préparent avant.
2: Il n'y a pas de truc. Bah ouais.
4: Ça dépend.
2: Non, ils sont, ça, on a déjà eu le débat.
4: Non.
2: J'ai regardé toutes les saisons.
4: Attends. Je suis d'accord.
3: Je suis pas dans la coulisse, mais normalement, un freestyle, ça se prépare.
4: Ouais, c'est ce que je dis. Après, je suis d'accord. Après, les gars, ils ont un à deux jours ou 30 minutes pour voir un texte.
2: Voilà. Bah ça, ouais, ça c'est carré.
4: Mais il faut quand même que tu sois à l'aise dans l'exercice.
2: Je suis à l'aise.
3: Est-ce qu'ils connaissent la prod?
2: Ouais, ils travaillent avec. Il met la prod,
4: je pense qu'ils connaissent sa prod, parce que quand ils demandent au DJ de balancer,
2: on a regardé
4: la prod,
2: Nouvelle École.
4: Ils ont le DJ, comme là, il a une playlist, il a les différents prods, les différents.
2: Ouais, il leur envoie, ils travaillent dessus, tout le temps.
3: C'est travaillé, c'est vrai.
4: Oui, mais par contre, quand tu pars dans un exercice de battle, c'est pas pareil. Et il faut savoir.
2: Ouais, mais battle, tu connais la prod.
4: Oui, mais il faut savoir.
2: Tu connais le mec que tu vas faire le battle.
4: Oui.
2: Donc tu te prépares.
3: Le mec aussi te connaît.
2: T'es fou, on tape plus fort, nous.
4: Non, mais en fait, pour vous dire, l'exercice qu'on veut faire, c'est surtout tout ce qui est, tu vois, tout ce qui est open mic et tout. Parce que quand t'es face à l'imprévu, il faut que tu t'adaptes.
0: Ouais, c'est important.
2: Ouais, mais après, moi, ça restera toujours un débat pour moi, parce qu'un artiste peut être nul en open mic, mais il peut être fort. Donc pour moi, c'est pas les open mic qui décrivent bien, qui décrivent l'artiste ou quoi.
4: Attends, à ne pas sortir du contexte, parce qu'il y en a quelques qui vont faire des petits extraits là. Non, c'est pas ce que j'ai dit.
2: Il faut pas dire un artiste, il est genre, un artiste ne doit pas être fort obligatoirement en open mic.
4: Ouais, sinon,
2: parce que tu peux être chaud. Par exemple, là, RnB, je pense que tu le mets en open mic, il sait se débrouiller, même s'il fait de la musique, tu vois, même s'il fait du chant. Ouais. Mais il y a d'autres artistes, genre, tu les mets en open mic, qui. Ah, vas-y, non, en vrai.
4: En vrai,
2: ça n'était pas chaud.
0: Voilà, bon. Vas-y, on va laisser ça. T'inquiète pas. Tu as fait notre émission avec Daddy Dash. T'inquiète, je pourrais revenir. Là, vous pourrez parler. Donc, mon frère, on continue. Qu'est-ce que tu as encore à nous faire écouter? Parce que moi, j'aime bien ce que tu fais.
2: Testament. Testament. Parce que là, en fait, de tout à l'heure, on devait.
4: Dans la playlist, quand j'ai fait un coup d'œil. Il n'y a pas testament dedans.
0: Il n'y a plus de sang, quoi.
4: Il y a un dernier son. Il y a un dernier son, c'est Saturne.
0: Saturne.
2: Ah, Saturne, c'est le nom de la mixtape, d'ailleurs.
0: Ah ouais.
2: Ouais.
0: Ah.
2: Après, il y a quelques sons, parce que en fait.
4: Ouais, en fait, sur les plateformes, vous avez toute la playlist. C'est Astro avec le haut barré. Et vous avez tout ce qu'on a joué aujourd'hui. Et aussi, un des sons que Astro aime bien, ce qui est Testament et Faucheur. Si je dis pas de bêtises. Et dans la playlist que j'ai vue, malheureusement, il n'y a pas Testament.
0: Ah ben c'est pas grave, au moins on a entendu.
4: Voilà, donc allez écouter Testament. Okay. Faites-vous vos jugements et faites un retour à Astro.
0: Okay. Voilà.
2: C'est un petit bijou.
4: Et donc, là, on va écouter Saturne, qui est le son du même titre que le P. Ouais.
0: Et c'est quel numéro?
4: C'est le dernier, c'est le 5.
0: D'accord.
4: C'est le 5, c'est le dernier.
2: Numéros,
0: les 5, ok. Vas-y, c'est le dernier.

0: Moi, c'est pas mon chouchou.
1: De retour à la famille.
2: De retour.
0: Putain, quand je chuchote, j'ai l'impression que je fais de l'ASMR.
2: Avec le frérot Astro. Et ouais, la nouvelle génération.
3: Ouais, c'est la nouvelle gen, hein.
2: Nouvelle génération, voilà. Fort, carré, écriture, super.
3: Ils arrivent en puissance, là.
2: Donc, la suite, c'est quoi?
0: La
2: c'est
0: suite,
2: le dernier morceau qu'on n'a pas écouté.
0: Ouais, c'est
3: le fameux.
2: Tant que ça veut dire, tu peux te lever et tu nous le fais au micro.
1: Pas maintenant, bah. on va finir sur ça. Parle.
3: Calmement.
1: Si t'as des dédicaces, si t'as tes réseaux,
2: oui,
1: c'est maintenant.
2: C'est vrai, exactement.
1: Et on finit par le dernier son.
2: Voilà.
1: Pour clôturer l'émission. Mais voilà, si t'as des dédicaces, maintenant...
2: Là, tu peux dédicacer tout, ton quartier, tout ouais, frérot.
0: Je dédicace... Même, voilà. 9-2, Nanterre, c'est là que je viens de base.
2: Okay.
0: Dédicace au 9-2, dédicace à ma prof d'espagnol, mon prof d'histoire, prof okay. de japonais, prof de français, prof d'anglais, prof de sport.
3: Quelle est langue
2: japonais.
0: Ouais, japonais. Japonais voilà. Okay.
2: Vas-y.
0: C'est une période bresson de ma vie, mais vas-y.
2: continue.
0: Okay. Dédicace à la famille surtout, à Daron,
2: ça c'est important.
0: Daron. Dédicace à mes grands refs, dédicace à ma grande reuf, dédicace au 5-9, yes. À Nouvelleville.
2: Ouais.
0: C'est la nouvelle daronne pour moi, elle m'a bien accueilli. Bon studio, deux grands refs, trois grands refs.
2: Ah.
0: Et 2026, j'espère que Astro, le nom, il sera
3: gravé.
0: Il sera respecté.
2: Ouais. Ah, Mdoulilah, comment dire. Donc, t'inquiète pas, mon frérot, ça va aller.
1: Bon.
2: Et toi, frérot, t'as pas de dédicace à faire?
1: Je remercie El Paga pour cette émission. Merci la team, merci Anaïs aussi.
3: Merci à tous.
1: Qui était avec nous.
4: Ce fut un plaisir.
3: Merci à
2: en
3: tous.
2: En tout cas, dédicace à moi, dédicace à Damas, dédicace à Polo, dédicace à Malik, dédicace à Dani, dédicace à
1: LK,
2: tous les artistes de Damas,
1: les amis.
2: Et ma famille. Et puis voilà.
1: On se retrouve la semaine prochaine, pareil sur Radio Boomerang 89.7 pour le RDH. Et aussi, on se retrouve aussi mercredi, Place Carnot, pour l'événement Hip Hop Forum sur la semaine sur la santé mentale. Voilà, où il y aura de la danse, il y aura plein de partenaires, etc. Concerts, emplois, sportifs et rencontres.
2: Yes.
1: Astro, on finit par toi, frérot.
2: On finit par ton
3: Let's
2: son.
3: Go, Astro.
1: Par ton son.
0: Let's go, Testament. C'est pas le meilleur son que je préfère, mais c'est le son qui plaît le plus aux gens.
2: Ok, voilà,
0: j'espère que vous avez kiffé.
2: On va écouter ça.
1: Tu chantes par...
2: Tu veux le chanter ou tu veux juste qu'on l'écoute?
0: Je sais pas, moi j'ai envie, c'est ton show, hein. J'ai envie que les gens ils l'écoutent.
2: Ah, vas-y, ok. Eh ben, ok.
0: Les gens
2: ils vont écouter, voilà. Allez, bonne
1: Allez,
2: écoute.
1: Sur ça, on se dit à la semaine prochaine.
2: Et oui.
1: Et encore un plaisir de t'avoir parmi nous sur Radio Boomerang 89.7.
2: Exactement.
0: C'est quoi la famille?

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0: Je peux dédicacer un dernier truc ou pas?
1: Vas-y.
2: Dédicace, c'est ton émission, frérot.
3: Ah, attends, ah bah oui. Dédicacer quoi?
0: Attends,
2: bon, sinon. Les amis, c'est du direct. On est sur Radio Boomerang. Il est presque 20h ouais. Sur l'émission RDH. Et voilà.
3: Et on finit
2: même pas, on a même pas le temps, les gars. On finit sur ça. Il est 19h59.
3: Ouais. Donc, fais ton dédicace.
2: Dernier frère. Dédicace, frérot. Ouais.
3: Et puis.
0: C'est... Bah, dédicace à tout le monde, la famille WS.
3: Ah, mais c'est bien! Moi, je m'attendais à une autre dédicace. Ouais.
2: On verra en antenne. Mais voilà, c'est un plaisir de vous avoir.
1: Dédicace mon ex.
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1: C'est bon.
2: Dédicace à ton frérot qui nous a appelé aussi.
3: Ouais, dédicace à lui. Et puis, dédicace à vous, les gars. Ouais. Merci d'être passé. Et puis, on espère qu'il y aura d'autres. Hein, et si tu connais des artistes aussi, t'invites.
0: Pas de soucis, j'en connais.
3: Voilà. Déjà, Dash, je vais voir avec toi pour. On va faire une petite émission et puis.
1: Ah, bah c'est carré!
3: Ouais.
1: Et let's go, on balance sur le dernier son.
0: Super Lemon Ace.
3: Voilà.
0: Toujours la prod Ethnojug.
2: On pourra pas, désolé les gars. On doit rendre l'antenne.
3: L'heure, c'est l'heure. On doit respecter.
2: Si tu peux nous balancer tes réseaux là, et on finit sur ça, la famille. On se retrouve la semaine prochaine pour RDH.
0: Le plus important, la famille Insta, parce que c'est là-bas où tout se passe. Il y a mon Spotify, il y a tout ça. Donc Insta, c'est astro.off. Les hauts, c'est des zéros.
3: Voilà, mais c'est ça. Astro.off.
0: Astro.off.
3: Ok, super. Et sur TikTok?
0: Pareil.
3: Snap, Insta, partout.
0: Partout. Astro.off, vous m'ajoutez partout.
1: C'est ça.
3: Ok.
1: Merci à vous.
0: Plaisir de vous voir.
2: Merci.
0: Là-bas, la famille.
2: Merci à tous. Vous êtes bien sur l'émission RDH. Radio Boomerang 89.7. À jeudi prochain.
5: Appelle-là les frères. On vous dit tous bonne soirée.
6: Mais dans la madre.
5: Ah ouais, c'est mon plaisir les frérots, je vous retrouverai quand vous voulez, Vous savez les gars, marhaba, c'est la maison.
6: Même vous êtes les bienvenus la famille.
5: Avec grand plaisir.
6: Vraiment.
5: Avec grand plaisir.
6: Toujours.
5: Donc on se retrouve la semaine prochaine sur RDH 89.7.
6: Avec plaisir.
5: Sur Radio Boomerang avec Wicked. Les gars, c'était votre serviteur. Aniki le grand frère. Et grand merci encore à vous les gars. Gros big up à vous. Merci à vous les frères.
6: Merci. Merci beaucoup les frérots. Merci beaucoup et dédicace à Polo.

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0: Bonsoir et bienvenue sur Autotune, l'émission d'auto sur Radio Boomerang 89.7 FM pour cette 286e. Je suis toujours accompagné de Hugo.
1: Bonsoir.
0: Émission un peu calme, sans invité, des choses devaient se passer, des choses ont été décalées, mais on est là, on va pouvoir parler de plein de choses, notamment rendre hommage à Prince Wally. Bien évidemment, on va parler de L'Histoire sans fin, le nouvel album de Ben PLG, et avec une bonne tartine de news musicales. Mais juste avant, vous ne les avez pas entendus, mais ils étaient dans le studio. C'est le retour du DJ officiel d'Autotune, j'ai envie de dire, et du DJ officiel de MacGyver. Noisy et Lux sont présents dans le studio. Comment ça va?
2: Bah ça va, ça fait plaisir de revenir ici un petit peu tâter du truc. Ça c'est bon, ça fait plaisir d'être là parmi vous, rejoindre la famille.
0: On rejoint la famille ou re-rejoindre la famille?
2: Non, c'est vrai, dans le fond, dans mon cœur, non, jamais.
0: C'est vrai, et puis en squattage de certaines émissions, bien évidemment, on l'annonce, du coup, c'est le retour de B-Height sur les ondes de Radio Boomerang, mais un B-Height un peu nouveau. Tu seras plus tout seul, Mika, tu seras accompagné de Lux aussi, au platine, et voilà, une belle filiation, et ce sera en quinzaine le jeudi à 20h.
3: C'est ça.
2: Exactement, 20h, 21h30, entre la petite équipe de Damas en début de soirée, et après Ouvre tes oreilles, nous on sera là pour enquiller du mix live avec les mains sur les vinyles, du vrai, du cradossage de vinyle, parce que c'est du mix du vrai, et puis on voyait du boom bap à l'ancienne, et puis du nouveau aussi, très quinri avec mon binôme, ça fait plaisir, Monsieur Lux.
3: Le luxe.
2: Donc du coup, ouais, ça fait bien plaisir, on va envoyer ça. Hein.
3: C'est ça, bah oui, bien sûr.
0: Ça fait un petit moment qu'on s'en parle entre nous, on se croise, ouais, en soirée, machin, tout ça. Et qu'on s'est dit, ah, toi ça te chauffait, moi je dis, bah reviens, etc. Et ça fait un petit moment qu'on goupille.

0: de l'époque. Et là, le créneau, il est magnifique. Le
1: créneau est magnifique, il colle parfaitement à la DA de Radio Boomerang et de la soirée. Ouais. Du coup, on est bon là-dessus. Des choses aussi qui vont arriver, on en a parlé. Vous savez, c'est la 10e année d'Autotune. Du coup, peut-être que vous reverrez Noisy et Lux cette année sur certaines choses, certaines émissions qu'on fera aussi. Voilà, tout un tas de choses qui se passent. Mais voilà, c'est le retour, c'est Behind.
0: C'est le retour.
1: C'est pas BI 2.0, c'est pas le revival, c'est BI, ça reprend.
0: C'est BI tout court, ouais, c'est ça. BI, et je le répète, comme je le disais à l'époque, déjà BI, c'est pas l'histoire de la foncée, il y a un T à la fin du mot, hein, d'accord. Donc soyez haut, soyez élevé, parce que la musique, c'est pour s'élever, et la culture, elle est pour s'élever, surtout le hip-hop. Donc BI avec un T à la fin, et on restera BI dans l'âme, depuis le début jusqu'à la fin. Et donc voilà, partage, et on se fera des bons kiffs, ouais, on va se faire des bons kiffs.
1: Du début jusqu'à la fin, ça commence du coup le 22 octobre, 20h-21h30, en quinzaine, Lux Noisy sur Radio Boomerang.
0: Soyez là, suivez les réseaux, moi c'est DJ Noisy, et qui est Platter Spirate, pour ceux qui connaissent depuis. Donc voilà, il y aura les infos sur ce compte-là, Instagram, et Lux il s'y mettra un de ses quatre.
1: C'est vrai que Lux n'est pas sur les réseaux toi?
2: Non, pas trop. Ça va arriver.
0: Il connaît tout le monde, mais en soum-soum.
1: C'est vrai que c'est en soum-soum.
0: Tout le temps.
1: Quand un mec est partout et invité partout alors qu'il n'est pas visible, c'est que c'est qu'il y a de la qualité.
0: Ça,
1: vous savez. Bon, en tout cas, un grand merci. On se retrouve dans 15 jours.
0: Merci à Boomerang.
2: Forcément. Vous, les gars.
1: Et on va enchaîner. Nous, on va faire petite tartinée musicale, Hugo.
0: Bonne émission.
1: On s'envoie un petit jingle et puis on est parti.
0: Les rois du hip-hop, c'est vous.
1: Let's go. Merci, chef.
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1: Ah oui. C'est toujours Autotune sur Radio Mouan 89.7 FM et on va commencer nos news de la semaine avec deux artistes qu'on a reçus, qu'on aime beaucoup. C'est Junsu et Cisco qui ont sorti le morceau Kenny. Kenny, vrai ref à South Park pour le coup. Même sur la cover, c'est ça, avec le Junsu qui est totalement embrigadé dans l'univers de South Park sur la pochette. Voilà, c'est marrant parce qu'on sait que Cisco arrive avec des formules assez différentes, mais il arrive à se mixer avec tout le monde, notamment Junsu, pote de Youngto, de tous ces gars-là, jeune trappeur, j'ai envie de dire, qui envoie.
4: Cisco, il y a vraiment trop de diversité dans ses sons.
1: Ouais.
4: Ça va vraiment du kickage, après ça part dans des trucs vraiment new wave, après ça trappe. Cisco, artiste à suivre, et puis il sort des morceaux, on vous en parlera juste après.
1: Carrément, mais d'abord, c'est Junsu et Cisco sur Radio Boomerang.

0: C'était Jeune Siou et Cisco avec le morceau Kenny sur Radio Boomerang 89.7 FM. Et Hugo, tu veux nous parler de Mon Souris, le dernier morceau de Cisco en solo.
1: Tout à fait, Cisco qui prépare des choses tout doucement, ça va arriver bientôt,
0: je vous en dis pas plus d'infos. Oui, tout à fait. Mais qui sont un gros run.
1: Récemment a pris position aussi.
0: Yes.
1: Ce qui se passe en France, vous avez capté, je pense que c'est ce genre de merde. Donc voilà, big up à Cisco, vivement la suite, et puis on se passe à Mon Souris.
0: C'est Mon Souris de Cisco sur Radio Boomerang.

0: C'était Cisco avec Montsouri sur Radio Boomerang 89.7 FM. On est toujours sur Autotune et la prochaine news, on va vous parler d'un album dont on a déjà un petit peu parlé. On a effleuré la surface la semaine dernière, c'est le morceau Jungle Noire de Scylla et Furax Barbarossa. On avait passé le morceau avec Alonso et Soprano, parce que ça faisait plaisir d'entendre les tontons kicker un petit peu. Mais là, ce qu'on a vraiment envie de voir, c'est le feat avec Kaba et Gigi. Mais d'abord, je vous mets un petit truc, parce qu'il y a Rentre dans le cercle qui a repris, il y a un an à peu près. Et bah moi, je regarde les extraits, tu vois, et en fait, les freestyle... Non mais, en fait, les c'est tout con, hein. À l'époque, en dansant, j'en loupais pas un seul. Aujourd'hui, les freestyle shows, ils vont arriver dans mon feed. Même des mecs pas connus, hein. Tu sais, on avait parlé du mec de Villeneuve et tout.
1: Aussi, c'est cool de voir. Il y avait un peu un truc de genre, on va voir qui est qui.
0: Ouais.
1: Et genre, voir un mec qui se plantait. Moi, c'était pas genre l'odeur du sang, mais ça me dérangeait pas tant que ça. Tu vois, voir des mauvais trucs, des fois, je dis, bah ouais, il s'est planté, ça arrive.
0: Ouais.
1: C'est le hip hop aussi, ça montre un peu qui est qui sur le son.
0: Je t'en prie, non mais c'est ça, mais t'es un real G, comme on dit. Dans le hip-hop. Real G, my man, check-moi. Non, et du coup, Scylla et Furax ont invité Kabaji, et là, ils ont fait le premier Rentre dans le cercle Belgique, où ils ont invité des anciens, et notamment Scylla, qui a fait... Alors, CHO, j'ai découvert le freestyle il y a quelques jours. Peut-être le plus gros freestyle de Rentre dans le cercle que j'ai même entendu de ma vie. Si là, il arrive, il a un niveau de zozo. On s'écoute ça. Si là, c'est top français. Hein.
1: Ouais, mais il y a le truc de... Est-ce que c'est le meilleur de Rentre dans le cercle? Je sais pas, parce que ça, c'est un exercice global.
0: Ouais. Il y a eu REDK, machin, et des mecs...
1: Même des mecs qui écrivaient moins bien, mais qui ont juste envoyé des barres de...
0: Ouais. Temps, The Guerre. Qui a signé grâce à Rentre dans le cercle.
1: Qui a pas une belle marque, qui a racheté.
0: Ouais.
1: En termes de texte et en termes de punch, c'est un des plus chauds.
0: Ouais, Noisy est encore dans le building, ça va lui parler. C'est Scylla, Rentre dans le cercle, et on parle juste après du morceau avec eux. Non, viens, on enchaîne juste derrière le morceau avec Furax, Kabaji. Allez écouter l'album, il est monstrueux. On s'enchaîne tout ça, mais tout de suite, c'est Scylla en freestyle, Rentre dans le cercle Belgique. Let's go.
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1: Chino Danza ! Merci, mon Dieu ! Tu mérites toutes les lettres de noblesse qu'on t'attribue.
2: Merci beaucoup, frère.
1: Dans le rap de manière générale. Merci pour cette qualité de.
3: C'était Scylla, rentre dans le cercle sur Radio Mont. On enchaîne avec le morceau Puis j'oublie de Scylla, Furax, Barbarossa, Kaba, Gigi, extrait de Jungle Noire. D'ailleurs, je suis allé écouter hier. Caballero vient de faire un grunt devant les pyramides de Gizeh. C'est bon pour vous? Allez, et il a un niveau dantesque. C'est ref à Ayam, ref à tout. C'est fou malade. Tu vois qu'il a chaud, mais c'est monstrueux. Puis j'oublie Scylla, Furax, Barbarossa, Kaba, Gigi, let's go.
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0: C'était Puis J'oublie de Scylla et Furax Barbarossa en featuring Caballero et Jean Jass. Ça rappe gentiment sur Radio Bourg 89.7 FM. On voulait vous parler de la réédition de Habibti, un des trois albums de Drake sortis récemment, j'allais dire de MST3, et notamment Hugo, le morceau avec Donto Oliver. Iceman. Mais en fait, les deux autres sont passés un peu à côté, et du coup, ça permet aussi de remettre Habibti en avant aussi. Je trouve, moi, je t'avoue que les deux autres, je les ai écoutés avec grave du rebours pour le coup. Et par contre, Iceman, c'est un des albums que j'ai le plus écouté en 2026. C'est un de mes top albums. On fait un top 10 à la fin de l'année. Il est très haut, très très très haut. Je pense qu'avec l'album de J. Cole et Sweet Denzel, c'est mes préférés américains cette année. Yes.
1: De R&B, ça permet de remettre un peu la lumière dessus, c'est ça, parce qu'Iceman a pris une place avec notamment le morceau Genesis TFU, plein de morceaux que vous avez passé qui ont pété par la suite.
0: Ouais, bien sûr.
1: Pas grâce à nous, mais.
0: Jenny shut the fuck up.
1: Exactement. Mais voilà, c'est un morceau de Dame Deliver, c'est vraiment pas du rap pour le coup, c'est vraiment un morceau chanté, mais.
2: Franchement, c'est un des bons morceaux de R&B de l'année, je trouve, donc on va vous passer ça.
0: Parfait, c'est Puis J'oublie, c'est Solar Eclipse, excusez-moi, on a eu un petit problème technique, c'était Solar Eclipse de Drake et Donto Oliver. D'ailleurs je remercie Francesco qui est à l'écoute et qui m'a dit pour le petit problème technique, mais c'est Drake et Donto Oliver sur Radio Boomerang.

0: Gosuni, oui.
1: C'était Solar Eclipse de Drake et Don Toliver sur Radio Mouvement 89.7 FM. On vous prie de nous excuser. Il y a eu un petit problème technique, on n'entendait pas le micro d'Hugo sur le début d'émission.
0: Ça mais
1: on va le faire parler pour se rattraper. Encore merci Francesco de nous avoir prévenu. Pour vous faire le cours technique, nous on a le retour, du coup on s'en rend pas compte, mais du coup c'est que à l'antenne que vous ne l'avez pas. On va vous parler de ce bon vieux Laouni Mouhid.
0: Tout à fait. Laouni qui est retour depuis quelques années maintenant. Hein, ça,
1: ouais.
0: Il est plus sur un retour, on dirait qu'il s'est réinstallé dans le public, dans le paysage rap français.
1: Avec des mixtapes où il invite beaucoup de jeunes d'ailleurs.
0: C'est ça, exactement. Et des anciens aussi. Donc il a ce côté un peu transmission et tout qui est plutôt sympa. Avec, certaines, il arrive à sortir quelques bastos et tout. Donc,
1: on lui a rendu ses lettres d'honneur, je trouve.
0: Oui, vraiment.
1: Ses lettres de noblesse, pardon.
0: Tout à fait, et là tout bêtement on vous passe beaucoup de morceaux de Colors, j'ai l'impression en ce moment, et puis là il a fait un Colors où il est très haut niveau et ça kick. Donc voilà, je sais pas si un projet en
1: sur
0: il y a un projet à venir
1: en plus sample de Cynic en plus.
0: Oui, tout à fait.
1: Et c'est peut-être le meilleur morceau de Cynic de tous les temps. Mm.
0: Et je crois savoir que oui, Laouni ressort un projet encore un nouveau encore très bientôt, donc il est sur un rythme assez costaud. Et là il a fait un morceau qui s'appelle 1981 qui est passé dans le dernier Colors tout simplement.
1: Ouais. Parfait, ça s'appelle 1981, c'est Laouni sur Colors, Radio Mouvement 89.7 FM.

0: C'était 1981 de La Fouine sur Colors, Radio Boomerang 89.7 FM. Hugo,
1: je suis là.
0: Tu voulais quand même nous parler de l'album de Quavo.
1: Oui, parce que j'ai fait le travail pour vous, j'ai écouté le nouvel album de Quavo, produit par Pharrell Williams. Spoiler, c'est pas ouf.
0: Alors qu'on adore Pharrell et qu'on adore Quavo. Hein.
1: Tout à fait, mais bah après, en vrai, c'est pas catastrophique, hein, mais je trouve ça mid à mort, quoi. Et d'ailleurs, la réception critique de l'album est un peu de ce même avis, ouais. J'ai l'impression. Quelques feats intéressants tout de même. On va se passer l'intro avec
0: T.I.
1: Et le morceau commence par Atlanta. Vous avez compris, okay. la DA du morceau.
0: Bien sûr.
1: Donc voilà, retour de T.I. Et voilà, encore une fois, c'est un album qui est porté par un morceau de vieux 2022 qui a été refait sur Colors et tout. Donc, il n'y a pas d'autres morceaux vraiment qui ressortent de ce projet. Il y a le morceau Trance qui est un single qui marche un peu, mais franchement, moi qui me laisse de marbre. Donc, si vous aimez le rap, vous irez chercher vos bonheurs principalement dans les featuring et à mon sens dans ce morceau Backwards avec T.I. Et voilà, donc on parlera pas de l'album de Quavo cette année, désolé, mais en tout cas il y a quand même quelques morceaux. Voilà,
0: allez écouter Culture 2, bordel.
1: Exactement,
0: c'est Backwards de Quavo et T.I. sur Radio Boomerang.

0: C'était Backwards de Quavo et TI, pardon, sur Radio Monde 89.7 FM. Moi, je voulais vous parler rapidement de Noda, Le Monde et les Humains. C'est le nouvel album de Petite Sœur et Néofront. Petite Sœur et Néofront qui était sur un gros run, malgré que le fait que leur dernier album, Pretty Doll Corpse, ils l'ont retiré eux-mêmes des plateformes après que c'était un album commun avec Femme Togo. Et Femme Togo qui a pas eu des accusations, qui s'est lui-même livré sur des choses qu'il a pu faire. Et du coup, ils ont retiré d'eux-mêmes
1: le projet.
0: Je vous invite à écouter l'album. J'en ferai pas une chronique. Je l'ai écouté qu'une seule fois, pour le coup. C'est pas facile à écouter. Petite Sœur est très deep. Elle dit des trucs peut-être un peu durs, etc. Et même musicalement, c'est un peu dans tous les sens. Et ça rappe, ça trappe, ça chante. Il y a de la tech, etc. C'est très intéressant. Néofront, toujours extraordinaire à la production, bien évidemment. Encore il y a quelques semaines de ça, j'ai envie de dire, je crois que c'était en juillet, l'album Bliss, l'EP Bliss de Myro qu'il avait produit, c'était extraordinaire.
1: Oui, quel projet?
0: C'est ça, je l'écoute encore beaucoup. Je vous propose de vous faire votre propre avis sur Noda, mais c'est vraiment écouté. Pour le coup, c'est une proposition vraiment à part dans le rap français comme il est aujourd'hui. C'est Strange Gender de Petite Sœur et Néofront sur Radio Boomerang.

0: aimé. C'était Petite Sœur et Néo Front avec Stranger Render sur Radio Boomerang 89.7 FM. Hugo, beaucoup de news, mais on a le temps, on n'a pas d'invité.
1: Tout à fait, oui.
0: Tu veux nous parler de Ocho,
1: de SDM qui ressort un projet très bientôt, qui sort le 13 novembre, excusez-moi, j'ai retrouvé, qui s'appelle Infinitum ou Infinitum, je ne sais pas, j'ai fait du latin, mais c'est pas terrible. Du coup, il a sorti un pas comme eux, qui est, je pense, le nouvel extrait du projet qui sortira la semaine prochaine. Même s'il est pas, tu vois, il a prévenu sur les réseaux qu'il allait sortir un album très prochainement, mais il est pas dans la liste des tracks, tu vois, sur Spotify. Donc je sais pas si, comme ça sort plus d'un mois avant, est-ce que c'est juste pour patienter ou est-ce que ça en fera partie.
0: Ce serait bien que ce soit juste pour patienter. Sans, oui. Tu vois, on en parlait, on va parler de Ben aussi tout à l'heure.
1: Oui.
0: Les projets où on connaît la moitié des morceaux, voilà.
1: Exactement. On avait parlé de SDM parce qu'il avait fait un morceau avec Grand Corps Malade qui était très chouette.
0: Ouais.
1: Et il avait sorti un autre morceau que j'avais pas du tout aimé pour le coup. Et voilà.
0: Ah, là, un peu Zumba là.
1: Ouais, exactement.
0: Ouais, j'entends.
1: Mais là c'est un morceau, voilà, c'est du SDM SDM classico-classique, on va dire. Ça révolutionne pas sa carrière, mais voilà, moi je trouve ça toujours efficace. Et ouais, moi je trouve qu'en termes de en texte c'est plus coquet, en délivré et tout c'est fort. Beaucoup d'attitude, un flow quand même super efficace et tout. Donc ouais, c'est un artiste que j'aime bien et que je sais, et en plus je reviens un peu sur La Vie à la Mort de temps en temps.
0: Ouais, moi aussi.
1: Je vais piocher quelques morceaux par-ci par-là.
0: C'est le projet SDM que je réécoute le plus, je pense.
1: Oui, carrément. Ouais, moi aussi je trouve ça.
0: Alors
1: plus...
0: que quand il sort, je me dis ouais, c'est peut-être un peu moins bien que d'autres, tu vois. Et...
1: Moi, c'est Lien du sang que j'ai un peu oublié avec le temps, même s'il y a Bolide Allemand là-dessus.
0: Bolide Allemand,
1: qui est... mais en fait, un mini classique en vrai.
0: Bolide Allemand, il a le comment dire, la malédiction du hit, c'est qu'en fait, on l'a entendu pendant un été tout entier, etc. Et en fait, on n'a plus envie de les réécouter. Quoi.
1: Exactement.
0: J'adore Val, je réécoute pas beaucoup Désaccordé, qui est un morceau extraordinaire, tu vois.
1: Moi,
0: mais en fait,
1: ouais,
0: mais il est chaud, tu vois. C'est... T'écoutes jamais Bande Organisée?
1: Ah ouais, mais la bonne alors oui, petit aparté,
0: c'est hein, bien.
1: Bonne Organisée, c'est un, alors déjà au-delà de ça, il y a quand même une bonne partie du morceau qui est pas, tu vois, les couplets de la fin, c'est
0: oui,
1: un peu,
0: après Sommané, c'est compliqué.
1: C'est un peu compliqué à dos, et surtout, il y a un vrai truc que je tiens à dire, c'est que dans toutes les soirées d'entreprise, les machins, ils te le bombardent en Bande Organisée, et moi vraiment, j'ai des images de Daron de 50 piges qui font le Sindhul, et c'est un peu gênant.
0: J'entends.
1: Donc c'est devenu...
0: Mais c'est là où on peut le dire que notre culture a gagné aussi.
1: Ouais, exactement. C'est mais bon. Donc, moi, ouais, vraiment, Bande Organisée, je l'ai réécouté plein de fois en mode pas sollicité, et là, du coup, j'ai vraiment plus envie de l'entendre.
0: Ok.
1: Là où un Bolide Allemand ou un Désaccordé, c'est quand on a un truc, on est en voiture, tu le mets, je suis content, tu vois.
0: Je chante.
1: Voilà.
0: Du coup, c'est SDM, c'est pas comme eux.
1: Tout à fait.
0: In Infinitum sort 13 novembre, dans un bon mois. Et voilà, on a hâte d'écouter ça.
1: Ouais.
0: On disait que ça manquait peut-être de gros albums dans les têtes rap français.
1: Ah bah ouais. Et en plus, là, il a un peu la pression parce que c'est le premier album post-9 de I aussi. Donc tu sais qu'il a changé de direction artistique forcément. Donc on va voir ce que ça donne. Quoi. J'ai vraiment hâte. Et il a pas mauvais album pour l'instant, SDM, donc on va voir ce que ça donne.
0: Non, c'est tout est bien.
1: Ouais, quoi, tout est correct au moins.
0: Ouais, même bien du sang, on revient pas dessus, c'est un album qui est très cool. Pour des grosses têtes en plus, c'est aussi quelque chose qu'on a pu voir que sur des projets récents, c'est pas forcément les grosses têtes qui nous parlent, mais du coup on a hâte d'entendre ça.
1: Tout à fait.
0: C'est pas comme eux de SDM sur Radio Boomerang.

0: C'était pas comme de SDM, Infinitum, pardon, sortira dans quelques semaines, le 13 novembre, comme le disait Hugo.
1: Dans 35 jours.
0: C'est ça. On va passer un petit jingle et on va parler, bien évidemment, de Prince Wally.

0: C'était, pardon, c'est toujours Autotune sur Radio Monde 89.7 FM et on va vous parler de Prince Wally qui nous a quitté malheureusement cette semaine, enfin il y a quelques jours de cela.
1: Exactement.
0: Rappeur qui fait partie de notre scène, vraiment, c'est un mec qu'on a beaucoup entendu, notamment en feat sur pas mal de projets, qui avait une carrière qui a commencé assez tôt, hein, il y a plus d'une, d'une dizaine d'années. Nous, on l'avait découvert tout, je pense, sur la tape Le Diplodocus de Hologram Low, où il y a un feat avec Alpha One, forcément, à l'époque. On est sorti d'un 9-5, gros période de l'entourage, du coup, nous, on se le prend à ce moment-là. Il avait sorti pas mal de morceaux de tape. Et il y avait eu la tape Junior qui était très bonne, il traînait beaucoup avec les mecs de Ichon, Lovni, Mufsizer. C'était vraiment, c'était une mouture de rap qu'on écoutait même beaucoup nous au début vingtaine aussi. On écoute toujours hein, beaucoup Ichon, Mufsizer, etc. Il y a eu la tape Boys et en fait c'est...
1: c'est son label Boys aussi à un moment.
0: Ouais, il me semble que c'est ça. Et après il avait fait une petite pause je crois, enfin il avait été malade déjà.
1: Oui.
0: Fut un temps, il avait déjà eu un cancer si je dis pas de bêtises. Et il était revenu avec l'album Moussa en 2022, qui est un album qui l'extirpe un petit peu de ce côté rappeur alternatif et que tous les observateurs du rap sont allés écouter cet album en disant putain c'est un putain d'album, et il y a un consensus autour de cet album qui est un petit classique.
1: Qui est un classique de l'underground du rap français.
0: Tout à fait, ouais. Et qui n'est pas un album underground quand tu l'écoutes.
1: Non, clairement.
0: C'est un vrai album rap français.
1: C'est des sonorités, c'est des sonorités un peu de l'époque, entre guillemets, mais c'était à que 4 ans, tu vois.
0: Avec Ali, frère.
1: Ouais,
0: c'est carrément. Le morceau, il est monstrueux.
1: Ça avait fait du bruit à l'époque, il avait fait une belle tournée, qui était quasiment full à ce moment-là. Enfin, en tout cas, les dates parisiennes et tout, c'était bien rempli du côté de Prince Wally. Moi, c'est principalement Moussa, moi, que j'ai écouter de lui, mais c'est vraiment sa masterpiece, tu vois.
0: Le P-Boys qui était sorti quelques années après, il y a un morceau avec Dinos qui est extraordinaire aussi.
1: Mais voilà, ça fait partie de ces mecs qui kickaient comme on aime, qui écrivaient bien, qui avaient un vrai propos. En plus, le fait, malheureusement, ça a dû être fatal, mais sa maladie, tu vois, donne quand même un parcours de vie, quand même, qui a fait qu'il a aussi raconté dans des chansons, etc., son combat, sa lutte, sans en faire un truc forcément hyper central, tu vois.
0: Non.
1: Mais en tout cas, ouais, c'est un mec qui avait vécu et qui nous a sorti vraiment au moins ce projet Moussa qui est pour la postérité du rap français déjà. Et même tout ce que, comme je disais, tout ce qu'il a fait autour est quand même plutôt cool. Et même jusque déjà récemment, il y avait un feat sur le projet de Dossé
0: qui était monstrueux, Rapstar.
1: Tout à fait.
0: Qui est un super morceau. On pourrait se le passer. Viens, on le rajoute.
1: Ouais, on a le temps parce que faut vraiment rendre hommage à Prince Wally.
0: Ouais. En fait, on voulait pas en parler vite fait. Et voilà. Alors c'est un mec qu'on a pas mal écouté sans non plus
1: On va pas faire les mythos. On n'était pas des mythos fans de Prince Wally, tu vois.
0: Mais... j'ai mon apistat où je suis allé voir. Et effectivement, c'est un mec qu'on n'a pas écouté. On avait parlé grandement de Moussa. C'est un album que j'écoutais vraiment pas mal de fois, qui m'a accompagné. Mais on n'a jamais payé un billet pour aller voir Prince Wally en concert. On va pas faire les mythos là-dessus non plus. Mais c'est un rappeur important. Et j'ai l'impression que parce que il y a un peu ce truc là de, tu vois, de quand les personnes partent, de les mettre en avant. Mais il y a vraiment un truc de c'était un super gars, tu vois. Et c'est un truc qu'on entend beaucoup de la part de plein de rappeurs, etc. Plus ou moins proche de lui, hein, mais qui disait que l'humain était extraordinaire aussi, quoi.
1: Mais là, tu sens que de ce que j'ai vu sur les réseaux et tout, tu sens que le rap indé, en tout cas, le rap underground est vraiment attristé et touché.
0: Mais j'ai la même impression qu'à la mort de Népal.
1: Ouais, ça fait un peu ça, ouais, c'est clair. Sur pas tout à fait les mêmes personnes, tu vois, sur une autre frange, tu vois. Mais effectivement, ouais, malheureusement, c'est la maladie, c'est la vie, c'est comme ça, c'est super triste. Mais on va essayer de lui rendre hommage en passant quelques morceaux de notre sélection, du coup.
0: On a une pensée pour Enchantée Julia aussi, musicienne qui a fait pas mal de gros morceaux aussi, qui était sa femme pour le coup, qui était sur quasiment tous ses projets, et ils faisaient plein de choses ensemble également. On va essayer de faire un truc un peu large, de vous passer, parce que voilà, on va laisser passer la musique. On va forcément commencer par le morceau Rover Benz, le morceau avec Alpha One et Hologram Low. Nous, on a 20 piges quand ça sort et on se le prend à ce moment-là.
1: Moi, je savais pas qui était ce mec à ce moment-là.
0: Non, il y a quelques trucs. Et moi, je suis allé écouter son projet, j'ai oublié le nom, mais son premier projet à cette occasion-là, quand il traînait avec Mufsizer, etc. C'est un peu à ce moment-là que sort que sur le feat Diplodocus, mais c'est vrai, le P Junior, pardon, où il y a Ichon, l'OVNI, etc. Dessus, je me le prends un petit peu à ce moment-là, quoi. Et, mais c'est vraiment Alpha One, Hologram Law, on est dans cette démarche-là. Après, on va forcément mettre un morceau de Moussa, il y a le morceau avec Ali, il y a le morceau avec Freeze, il y a des morceaux solo en pagaille, mais on va passer le morceau Avertisseur, partie 2, qui est un solo monstrueux.
1: Et aussi hommage un peu au rap français, à sa phase, fin, ouais. À ce moment-là. Et tu vois que c'était un mec, voilà, qui était connecté, qui était branché, qui connaissait ses classiques.
0: C'est ça, on va passer le morceau Eleanor aussi, en feat avec G-Well ou Shane, qui était extrait de Où les garçons grandissent, je crois.
1: C'est ça.
0: Qui était le dernier album de G-Well, enfin l'un des derniers projets de G-Well qu'on avait écouté, qu'on avait adoré pour le coup également. Et on va passer le morceau Rapstar, c'était pas prévu, avec Dossé et Prince William. C'était peut-être le meilleur morceau du dernier projet de Dossé, quoi, du coup. Enfin, de l'avant-dernier, ce qui est vu, Dieu donne justice, partie 2 aussi. Mais voilà, on va
1: essayer. Petit quart d'heure de Prince Wally sur Radio Boomerang. Ouais.
0: Et après, on parlera de Ben PG. Mais c'est Roy Orbenz, Avertisseur, partie 2, Eleanor et Rapsar, Prince Wally sur Radio Boomerang.

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0: C'était Rapstar de Dossé et Prince Wally, précédé de Eleanor de Jewel Ushane et Prince Wally, avec Avertisseur et Rose Urban Saucy. Hommage à Prince Wally qui nous a quitté cette semaine. Voilà, grand rappeur. Si vous ne connaissiez pas, allez écouter l'album Moussa. C'est un album qu'il faut avoir écouté au moins une fois dans sa vie.
1: Ouais, si vous aimez le rap en tout cas.
0: C'est super. Et si vous aimez le rap, vous aimez Ben PSG. Du coup, on va parler du nouvel album de Ben PSG juste après ce jingle.
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0: C'est toujours Autotune sur Radio Monde 89.7 FM et on va vous parler de L'Histoire sans fin, le nouvel album de Ben PSG que j'ai pu voir en concert d'ailleurs, concert gratuit devant l'Opéra. On aura le temps d'en parler un petit peu après. Je vous propose qu'on se passe un premier morceau. C'est le morceau Printemps, qui est mon morceau préféré du projet, je pense.
1: Pareil.
0: Hugo, pareil. Oui, mon pareil. Frère, pareil aussi. J'en ai parlé avec mon frère. Voilà,
1: c'est ce qu'on appelle un consensus.
0: C'est super. C'est Ben PSG sur Radio Boomerang.

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0: C'était Printemps de Ben PSG sur Radio Boomerang, extrait de L'Histoire sans fin, le nouvel album de Ben PSG, tandis qu'en fond on entend le morceau Les avions dessinent le ciel, qui était le deuxième single, si j'ai pas de bêtises, de ce projet. Je vais vous lire un message que mon frère m'a envoyé, parce qu'on parle hip-hop, parce que mon frère est aussi une hip-hop head, comme on dit, dans le game. Mais c'est quand même trois années d'affilée que Ben sort un album qu'on peut considérer comme le meilleur de l'année. Et eh ben, je suis pas loin d'être d'accord quand même, Hugo.
1: Ben oui. Non, en vrai,
0: c'est chaud, sa grand-mère.
1: C'est très chaud. C'est un excellent album qui est sorti cette année. C'est vrai que Dire Je T'aime était un des meilleurs projets pour moi de l'année 2024. Et pareil, que Les Miracles n'existent pas était pour moi un des meilleurs projets de 2025. Là, sans doute, c'est un des meilleurs aussi pour moi. Donc, franchement, ouais, je suis très agréablement surpris parce que je me suis dit, est-ce qu'il va réussir à transformer un peu sa formule, à nous apporter des nouvelles choses et tout ça. Eh ben oui, oui, largement, ça a été, c'est vraiment un super album. On va utiliser le terme no skip directement.
0: Oui.
1: Après, chacun ses sensibilités et tout sur les morceaux. Mais il n'y a aucun morceau que je me suis dit, ah, ça c'est vraiment pas bon, ou c'est vraiment. Ça sent négativement du lot.
0: Il y a des morceaux qui parlent un peu moins, forcément,
1: ouais,
0: selon les thématiques, mais bon, ça c'est normal.
1: Et franchement, ouais, même que ce soit en termes de thématique, même de punch et tout, franchement, moi, quand j'écoute un album de Ben PLG, et encore plus celui-là, je m'y retrouve vraiment. J'aime bien tout chez lui, en fait, la réflexion qu'il a sur les choses, la façon dont il amène les bars et tout. C'est introspectif, c'est marrant. Il y a tellement de qualités qu'on va pas s'amuser à toutes les lister, mais franchement, c'est très, très, très costaud.
0: Ouais. Non, c'est un sacré niveau. Ben PSG, on l'écoute depuis une petite époque. Moi, je me souviens des Rap Contenders quand il s'appelait Ben l'Oncle Rap à l'époque.
1: Ça remonte, hein.
0: Ça remonte à une belle époque. Non, mais il y a un niveau qui est assez zozo depuis le P Je rêve mieux qu'avant, avec ce morceau avec Limsa Dolné, son morceau qui a mieux marché, je pense. Les rap, réalité rap musique, quand ils sortent, c'est pas mal. Je les écoute, mais je trouve ça bien, mais pas, voilà, sans que ça me mette des claques de l'espace. Et là, en fait, il a vraiment un niveau, il a trouvé sa formule. Je crois qu'il doit avoir 2-3 ans plus que nous, il doit avoir 33-34 ans. C'est un mec qui a trouvé sa formule et qui est bien dans ses pompes, qui est bien dans son truc, et qui a une musique qui est très descriptive aussi. C'est pour ça aussi que ça nous parle. Bon, déjà, il est du coin, il est tourcoin à la base, il a grandi dans la métropole la plupart de sa vie, et en fait, bah, c'est un blanc de classe moyenne qui grappe le nord et son vécu, du coup, bah, ça nous parle.
1: Oui.
0: C'est tout con, mais je pense que. Est-ce qu'il marche peut-être un peu mieux? Est-ce que sur une radio associative basque, il dirait ouais, c'est très bien, mais peut-être un peu moins que nous, c'est possible aussi, tu vois?
1: Oui, oui, c'est sûr, parce qu'il y a forcément des refs.
0: Il y a un affect.
1: Il y a surtout des trucs, des refs un peu du nord que c'est plus facile de choper si t'y es, tu vois. Mais c'est un peu comme les rappeurs de Marseille et tout. Je pense qu'il y a des mecs qui parlent plus de leur coin, bah, en fait partie, tu vois. Et je trouve qu'il magnifie un peu le truc, je trouve.
0: Il magnifie un peu le truc, il le poétise beaucoup.
1: Oui, c'est ça le mot.
0: Plutôt que magnifier, parce que pour le coup, c'est. Il y a la dureté aussi de la vie. Il y a une phrase qui dit dans sa musique, qui a déjà été dit par Jean, que c'est le nouveau Orelsan, tu vois.
1: Ah, je trouve ça pas du tout vrai.
0: Alors, je suis pas d'accord sur plein d'aspects. Par contre, en fond, c'est le morceau Mentir aussi avec Orelsan, c'était pas fait exprès. Mais dans le côté d'écrire une réalité Batou un peu de classe moyenne qui est la grande majorité de ce pays quand même,
1: ouais.
0: Y a un peu ce côté là parce que y a un peu ce truc de rappeur blanc qu'on parlait, etc., mais ils ont un peu ce truc là dans le rapper le quotidien et le rapper bien, et du coup ça marche aussi parce qu'on se retrouve dans ce qu'ils racontent. Je trouve que rapologiquement ils sont très différents.
1: Façon d'écrire et tout, ça n'a rien à voir.
0: La façon d'écrire est différente, c'est même pas une question de niveau, parce que tu vois, moi je pense que je préfère un peu Ben, tu vois, mais c'est une question de sensibilité. Mais je pense qu'il se retrouve un peu dans ce côté-là, description un petit peu du quotidien, tu vois, de la vie, etc. Mais lui, il a vraiment. Putain, regarde sa gueule, regarde son truc, c'est un mec du Nord, quoi, tu vois, c'est.
1: Oui, carrément.
0: Enfin, franchement, demain tu me le présentes, c'est pas radiophonique, mais Hugo, c'est un mec trapu d'1m80 avec une beubare et des yeux bleus. Hugo, il me dit, ouais, c'est mon cousin. Je dis, oui, c'est son cousin. Tu vois, enfin, il y a un côté, tu vois, il nous ressemble, tu vois.
1: Oui,
0: il y a un
1: oui,
0: côté,
1: carrément.
0: Il y a un côté, on s'accroche peut-être à ça aussi. Il y a un côté très sympathique. Aussi chez lui, aussi peut-être un truc politisé aussi.
1: Oui, carrément.
0: Très politisé, peut-être beaucoup plus qu'Andrew Weissen, par exemple, là-dessus. Mais si Weissen l'est, lui, il est. Moi, je l'ai vu en concert, on en parlera dans une deuxième partie, sur la présentation de son truc. Il dit, bah, votez Mélenchon, tu vois. Enfin, il dit, votez bien pour 2027. Voilà, on est sur un truc, on est sur un mec qui a un discours, qui a un truc très franc et qui maîtrise sa formule au max. On peut parler de son pote Lucci aussi, qui est au mix, au prod de pas mal de trucs. Même si sur cet album-là, je crois qu'il y a des prods un peu plus différentes.
1: Lucci est sur une moitié du projet, on va dire. Enfin, voilà. Je vais pas compter, mais vous avez compris. Il est pas sur tout, mais sur beaucoup.
0: Il chapeaute un peu le tout aussi, je pense. C'est un projet qu'ils ont pu travailler ensemble. Et il y a une couleur Ben PLG qui sort aussi sur des morceaux de la Ben PLG, et une manière de rapper aussi. On parle par exemple le bon vieux Sita qu'on a reçu il y a 3 semaines, sur son dernier projet New Malorian, le premier morceau c'est du Ben PLG, tu vois, alors j'adore Sitam, tu vois, et je lui ai fait la remarque en plus, un petit peu en blague, en mode est-ce que t'as digéré toutes tes références, tu vois, et j'en ai parlé avec LAIV, il dit ah, j'ai écouté Sitam trop jeune, il dit par contre le premier morceau c'est du Ben PLG, tu vois, il y a vraiment une patte à lui, une couleur Ben PLG qui s'est créée.
1: Oui carrément, et en fait maintenant que j'ai entendu Ben PLG, il y a plein de mecs que je peux entendre et je me dis ah ouais bah ça rappe un peu de la même façon, donc ouais je suis assez d'accord. Et pour le coup on va passer un morceau peut-être,
0: ouais. Si ça te va,
1: oui t'as raison,
0: t'as ton argument en tête,
1: bah, c'est pas si important que ça, donc on va passer du son, on passera à la suite.
0: Je suis désolé Hugo,
1: c'est pas grave.
0: Priorité au rythme. On va passer deux morceaux, on va passer le morceau Paiement Refusé, et ensuite on passera, qui est l'intro du projet qui est monstrueux, et le morceau musique pour fermer les yeux, qui est un de tes pics, alors que moi c'est un des morceaux qui m'a le moins parlé, mais ça prouve aussi qu'il y a une diversité,
1: ouais, carrément.
0: Dans ce projet là après on va pouvoir parler des invités, tout ce qui s'est passé aussi autour de ça, mais d'abord c'est Paiement Refusé et Musique pour fermer les yeux. Ben PLG, l'histoire sans fin, est-ce que c'est le meilleur rappeur de l'histoire de notre région? Oui.

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1: C'était musique pour fermer les yeux de Ben PSG, tandis qu'on entend le single Histoire sans fin, morceau éponyme, qui est d'ailleurs sur France Inter, sur Skyrock, qui diffuse un peu partout. Juste après, ce sera toujours un gamin, qui est aussi l'un des autres singles du projet, qui était le premier morceau qui était sorti d'ailleurs.
2: Tout à fait.
1: Qu'on avait passé ici. Bien évidemment. Moi, j'ai envie de vous parler d'un truc, c'est un peu de la release.
2: Ouais, c'est carrément ça.
1: De ce projet-là, Ben a fait un post disant rendez-vous sur l'Opéra, place de l'Opéra à Lille, concert gratuit, 19h la semaine dernière. Du coup, je m'y pointe, tchac. Je suis négocié ce que j'allais manger chez ma mère que j'avais pas vu depuis 3 semaines. Du coup, j'ai dit je vais arriver un peu en retard. Elle était pas jouasse, mais bon, je vais expliquer, c'est pour la culture, c'est pour le Nord. Et en fait, il y a eu un petit truc, un petit peu d'accomplissement, de trucs. C'est la première fois qu'un artiste joue sur les marches de l'Opéra Lille, c'était blindé. Je sais pas combien on était, mais on était.
2: Ouais, j'ai vu, ouais.
1: C'était peut-être 5-6 000 personnes,
2: ouais,
1: tu vois.
2: Un truc comme ça, je pense. J'ai vu les images, mais ouais, c'était full de chiffres.
1: Alors, fourchette, hein, si vous me dites qu'il y en avait 3200, il y en a 3200, quoi, tu vois, mais ça allait de la bourse de commerce jusqu'au Carlton, et voilà, c'était blindé. Au début, on a eu peur parce que le son était pas terrible. Il y a eu gros Larsen, et finalement, ça s'est rectifié un petit peu. Et il y a un peu ce côté accomplissement, et même les gens contents d'être là. Un peu qui est un mec qui nous représente aussi, tu vois, rappeur du Nord, c'est grand respect à Gradur, ZKR, etc., tu vois. Mais c'est un mec qui a c'est un mec de Lille qui a un peu arpenté la culture aussi lilloise, le flow, les scènes ouvertes, les concerts, ça. C'est un mec de la région qui rappe vraiment la région, etc. Et du coup, je pense qu'il y a un ancrage qui s'est fait là-dessus où beaucoup de gens se reconnaissent dans lui. Jeune artiste de gauche engagé qui représente son coin, etc. Et du coup, il y a une petite communion autour de ce mec-là, et je m'attendais pas à voir autant de monde que ça. Je me suis dit, ça a marché, mais en fait, là, il y avait vraiment beaucoup de monde, surtout pour un truc annoncé deux jours avant. Et c'était vachement bien. Il a joué une cinquantaine de minutes. Finalement, il a commencé à 19h15, 19h20, je pense.
2: Oh, ça va, hein.
1: Et ça a terminé à 20h10. Voilà, forcément, les autorisations, on a bloqué la rue. Hein. La rue Federbe, on pouvait pas remonter la gare en bagnole. Hein. Devant le Carlton, c'était blindé, il y avait plein de gens à pied, etc. Et c'était vraiment très chouette. Il a fait pas mal de morceaux anciens, quelques nouveaux aussi, il a fait des morceaux de sa grunt, etc. Et 50 minutes bien fournies, et quand il sort de l'Opéra, il y a deux mecs qui ouvrent la porte, et tu vois sortir de l'Opéra veste rose, et il se pose sur une table comme pour une grunt, etc. Tu vois, il y a un accomplissement, tu vois,
2: ouais,
1: même
2: ouais.
1: Pour lui, qui est un mec qui a zoné cette ville et cette métropole pendant tant d'années, je pense que c'est, pour lui, c'est quelque chose d'important aussi. Et voilà, c'était un moment de communion, j'ai envie de dire, c'était vraiment très beau. Et
2: ouais, puis en plus un concert gratuit d'un mec qui est pas une tête d'affiche du rap français, mais un mec quand même assez du rap français, c'est gratos, ça tue.
1: Non,
2: c'est
1: ouais, trop bien. Ouais, ouais, non, franchement, c'était c'était vachement bien, j'étais très content et puis j'étais content d'être là.
2: Ouais,
1: tu vois,
2: bah ouais, carrément.
1: C'est un moment important de la culture, tu vois. Et on en parlait un peu en antenne de est-ce que c'est pas le plus grand rappeur du coin, dans le côté où Gradur, ça a pété vite, mais ça a pété sur internet, ça a pété vite, il est vite parti à Dubaï, etc. Ben, il y a Bekar, il y a ZKR, mais ZKR, il parle peut-être plus à des mecs de quartier, de Roubaix purement. Lui, il parle vraiment, il y a un ancrage où peut-être qu'il parle à plus de monde en local, tu vois, j'ai envie de te dire.
2: Oui.
1: Et voilà, il y a un peu ce côté-là, communion, un peu réussite de vas-y. On était tous contents que ce mec-là fasse ça, tu vois.
2: Oui, carrément. Alors, moi, je me demande s'il y a des morceaux à lui qui vont passer le cap de devenir, tu sais, des morceaux que beaucoup de monde va écouter. Alors, tu l'as dit, il y a des morceaux sur France Inter et tout.
1: Il y a le morceau avec Limsa qui a bien tourné pour le coup.
2: Oui,
1: je pense qui doit être à je sais plus, je crois qu'il y a 12 ou 13 millions de streams. Et sur le. Pareil que Limsa n'existe pas, il y a des morceaux à 7-8 millions de streams quand même, ça marche bien.
2: Ouais. Et, mais en tout cas, ouais, j'étais pas au concert, c'est dommage, mais en tout cas. C'est un mec qui tourne beaucoup dans le coin, qui fait régulièrement des salles, qui va même un peu sur Paname.
1: Je crois qu'il a bossé un peu au Flow aussi, etc. Si pas de bêtises, voilà.
2: Et, ouais, puis en plus après, si vous voulez le voir, il y aura forcément des dates lilloises dans pas longtemps.
1: Il joue au Zénith.
2: Oui.
1: Il joue au Zénith. Moi, j'ai pris, je vais te montrer. C'est pas
2: en novembre, non?
1: Là bientôt, non, en janvier, je crois. Et je vais prendre mes places d'ailleurs. N'hésitez pas, il reste des places. Et moi, je suis allé à tourner le week-end dernier. Et je me pose dans mon petit train. J'ai envie de me balader. Et là, je lève la tête et sur le Zénith, il y a une affiche énorme de Ben PLG, tu vois, et il y a un côté fierté là-dessus aussi, tu vois. On est très content de voir ce mec-là qui joue au Zénith de Lille, quoi. Il y a un énorme affiche avec écrit Made in Lille, et il joue au Zénith de Lille, quoi.
2: Mmh. Ouais, et en plus, les artistes locaux, souvent au Zénith, ça fait bordel, en vrai. Ça fait des beaux concerts. Ouais.
1: Hein. Et ben, Bécart l'a fait, c'était le premier à le faire.
2: Je me rappelle que.
1: Radio l'a jamais fait, par exemple.
2: Non,
1: il n'a jamais fait Zénith.
2: C'est vrai, mais pour le coup, Bécart, je connais des gens qui étaient, qui m'ont dit que ouais, pareil, c'était un peu belle communion, il y avait plein d'invités et tout. Donc, souvent, les matchs à domicile pour les rappeurs du coin de Lille sont souvent des belles dates. Donc, ouais, allez-y si vous êtes chaud, allez-y.
1: Ouais, foncez. On va parler un petit peu des feats sur la création de cet album. Alors, on l'a dit, tout est un peu bien. Il y a la grosse star, c'est Orelsan sur le morceau Mentir Opsi. Il y a un super clip qui est très rigolo. On l'avait passé la semaine dernière, je crois.
2: On avait passé le morceau, ouais.
1: Voilà, il y a Mathilde qui est une fille qu'il a rencontrée en Thaïlande, si j'ai bien compris, en vacances. Qui est une chanteuse qui est pas très connue. Et il y a Camille MB sur le morceau Si tu pars, qu'on va entendre après. Et c'est un super morceau.
2: Ouais, des feats pas forcément attendus, parce que autant. Orelsan, il y a beaucoup de gens qui font la comparaison et tout, mais je m'attendais pas à ce qu'il y ait un feat déjà entre les deux, tu vois. Et après, il met en avant d'autres artistes qui sont un peu moins installés, un peu moins connus. Bah franchement c'est cool, et ça donne une belle couleur au projet. Et en vrai, t'as quand même une grande partie du projet, c'est lui, ça que j'aime bien aussi, tu vois. C'est que quand t'as un album d'un mec, t'as majoritairement des morceaux de lui. Donc c'est cool.
1: Chose qu'il a toujours fait, parce que si je dis pas de bêtises, sur Paris que le miracle n'existe pas, il y avait ZKR, et sa grande daronne. Mais à part ça, c'est toujours 2-3 feats. Il y avait eu Sofiane Pamar et Niro aussi sur le projet d'avant, et Giorgio aussi, du Bébé Jacques, du Lord. Mais c'est 3-4 feats par projet. Voilà, il se cantonne à ça, pour, j'ai envie de te dire. Et c'est vraiment, et ce qui rend peut-être le, on parlait de projet un peu perso, voilà, et ça joue peut-être un peu dans,
2: ah bah c'est sûr,
1: dans ce côté projet perso, quoi.
2: Ouais, carrément. De toute façon, c'est dans le truc, le côté introspectif. Il a une façon de faire, une façon d'amener les trucs qui rend la formule imbaisable, moi je trouve. Ouais. Tu vois, genre, il arrive à te choper des flashs de ton enfance à toi, alors que tu le connais pas. Tu vois, non, franchement, c'est. Non, moi, c'est vraiment son truc introspectif. C'est peut-être une des meilleures parties de sa musique. Donc moi, je suis tout à fait d'accord avec ça. Et en plus. Je trouve que ça s'est développé avec le temps. Quand t'écoutes les premières mixtapes et que t'écoutes ce qu'il fait aujourd'hui, je trouve que les sabots sont un peu moins gros, tu vois. Oui. Et c'est un peu plus subtil, c'est un peu plus musical, c'est un peu plus tout, en fait. Et
1: sur
2: un mec qui progresse, tu vois.
1: Sur Réel Rap Musique, il y a le morceau Rue des Postes. C'est un morceau que je saigne et qui parle énormément, tu vois. C'est mon quartier, tu vois. Du coup, voilà, c'est des choses qui nous parlent. Non, mais c'est réussite. Hein.
2: En plus, dans les artistes, on parle pas souvent de la malédiction du troisième album. Genre, moi, il est toujours moyen et tout. Le troisième, là, pour le coup.
1: Il y a beaucoup de projets avant. En fait, c'est son troisième projet depuis qu'il pète, mais c'est peut-être son huitième album, je pense, tu vois.
2: Ouais, mais album vraiment, est-ce qu'avant, c'était considéré comme des albums?
1: Oui, parce qu'avant les rap réalités, il a des albums.
2: Ah ouais?
1: Je vais retourner dessus, hein, mais il a pas mal d'albums aussi avant rap réalité, rap musique. Il y a Pour la gloire, c'est un projet, Dans nos yeux, Parcours accidenté, c'est des 13-14 titres déjà, tu vois, à l'époque. Du coup, voilà, c'est déjà des morceaux où il est un petit peu installé, où il y a des
2: fitas, etc. Parcours accidenté, j'ai pas mal écouté de trucs. Ouais.
1: Parcours accidenté, c'est un super projet. Il y a Dans nos yeux avant, et avant, il y a eu Pour la gloire, qui est son premier EP, un premier EP qui est encore disponible, qui a 7 ans pour le coup. Et voilà. Du coup, trop fort, j'ai envie de te dire. On laisse parler la musique.
2: Yes.
1: On va s'envoyer 4 morceaux, parce qu'on a le temps. On va mettre Pour la gloire sur ma peau, Si tu parles, feat avec Camille MB, Les pièces jaunes, Dans la fontaine, et Un caillou de plus qui est là où trop. C'est Ben PLG en direct sur Radio Boomerang.

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1: C'était un caillou de plus de Ben PLG sur Radio Boomerang 89.7 FM. Voilà, qui conclut cette nouvelle émission, cette 286e émission, sans invité, la première de l'année sans invité.
2: Bah oui, du coup.
1: Voilà, on a du monde dans les semaines qui arrivent. Semaine prochaine, on a encore personne en train de caler des trucs. Après, on est blindé jusqu'à mi-novembre. On a quatre invités d'affilée qui vont se profiler. Voilà, l'année continue chatoiement.
2: Ouais, c'est le terme. Et puis peut-être que la semaine prochaine, on aura peut-être quelqu'un, on sait pas.
1: On est en train de voir, tu m'as dit, va écouter machin, voilà, on va voir, on va vous faire un petit retour là-dessus, mais voilà, c'est une belle saison en tout cas, qui continue, et puis on est très content de la continuer sur Radio Boomerang.
2: Tout à fait.
1: Et
2: aller streamer les trois derniers podcasts, du coup, avec Gapo, Sitam et Youngto, qui sont nos trois premières belles émissions de l'année, pour le coup.
1: Yes, sir.
2: Donc, aller streamer, ça nous fera plaisir.
1: Let's go. Et là, on va envoyer gros mois d'octobre, gros mois de novembre.
2: Tout à fait.
1: Ça a bombardé. C'était Autotune. C'était la 286e.
2: Bisous.

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3: Bonjour, bonsoir et bienvenue sur RFI, Radio France Internationale. Il est minuit exactement ici à Paris, 22h en temps universel et c'est l'heure de l'info sur la radio du monde.
4: Jérôme Bastion.
3: Au sommaire de cette édition, le retour sur Terre de l'astronaute française Sophie Adenau avec ses trois camarades après 8 mois dans la Station Spatiale Internationale. Il faudra maintenant à celle qui détient le record des sorties dans l'espace à réapprendre à vivre avec la gravité terrestre. La fermeture par Israël du consulat britannique à Jérusalem-Est est illégale. Réaction de l'autorité palestinienne après que l'État hébreu a annoncé la cessation des opérations de la chancellerie du Royaume-Uni dans le territoire occupé. Principal contributeur de l'Organisation mondiale de la santé en termes de cotisations obligatoires depuis le retrait des États-Unis, la Chine présente la candidature de la docteure Song Li pour diriger l'agence onusienne en signe de soutien fort au multilatéralisme, dit Pékin. Et puis comment utiliser et ne pas se faire utiliser par les assistants d'intelligence artificielle quand on est professeur? C'est la question que se posent bien des enseignants confrontés à cette nouvelle pratique. Nous irons à Lima, au Pérou, pour leur demander comment ils font. On commence donc par le retour sur Terre, et plutôt sur mer d'ailleurs, de Sophie Adenau, puisque l'astronaute française et ses trois coéquipiers américains et russes ont commencé par amerrir au large de la Californie à 15h34 en temps universel, après 8 mois de mission à bord de l'ISS, la Station Spatiale Internationale. Baptiste Coulon nous fait revivre ce retour.
5: And as you can see on your screen, we have visual confirmation of splashdown.
6: Amerrissage réussi, la conclusion d'un voyage de 27 heures confiné dans une capsule.
5: Welcome home, crew 12.
6: L'écoutille du vaisseau s'ouvre, les astronautes en sont extraits, des sourires sur leur visage, un signe de la main pour Sophie Adenau, confirmation qu'elle se porte bien. Aidée par les médecins de la NASA, la Française est assise sur un fauteuil adapté pour éviter le malaise ou la chute, car après plusieurs mois en apesanteur, le retour à la gravité terrestre est éprouvant. Impossible de marcher immédiatement, tous ont perdu de la masse musculaire et osseuse. L'oreille interne, qui gère l'équilibre, est très perturbée. Le corps doit se réhabituer et surtout faire l'objet d'une surveillance médicale accrue. Sophie Adenau et ses camarades vont passer plusieurs tests médicaux au centre de la NASA à Houston. Puis la Française prendra l'avion direction Cologne, en Allemagne, pour des examens plus poussés. Des exercices de réadaptation en piscine avec un kiné pour retrouver ses facultés. Elle devrait y rester 2 à 3 semaines avant de rentrer en France.
3: C'était Baptiste Coulon. Et puis toujours au sujet de l'espace, la communauté scientifique pleure la disparition annoncée mercredi par le MIT, le Massachusetts Institute of Technology, de l'informaticienne Margaret Hamilton à l'âge de 90 ans. La NASA lui a décerné en 2003 l'Exceptional Space Act Award et Barack Obama en 2016 la médaille présidentielle de la liberté, plus haute distinction civile américaine. Pourquoi ? Eh bien parce qu'elle est l'auteur du code source de la mission Apollo 11 qui a permis d'éviter l'échec de l'alunissage de Neil Armstrong et ses amis alors que l'ordinateur du module Eagle avait commencé à dysfonctionner. Mais le programme qu'elle avait rédigé a identifié le problème et trouvé une parade pour que le vol se termine bien. Et chacun sait ce que ce naufrage évité est dû à Margaret Hamilton. Elle restera notamment connue pour une photo la représentant lunettes rondes et grands sourires à côté d'une pile de code informatique faisant exactement sa taille et contenant justement le code source de la mission Apollo 11 qu'elle avait développée. Si Neil Armstrong a fait le petit pas de l'homme qu'il était, c'est bien cette petite femme qui a fait avancer l'humanité d'un grand pas. Seule une poignée de diplomates sera autorisée à rester sur place, mais le consulat britannique cesse officiellement ses opérations à Jérusalem-Est après 200 ans d'existence. C'est le chef de la diplomatie israélienne qui l'a annoncé dans un communiqué ce jeudi. Mesure de représailles aux sanctions prises par Londres contre les colonies israéliennes en Cisjordanie occupée. Le Foreign Office précise de son côté qu'il ne reconnaît pas à l'État hébreu le droit légal de fermer le consulat puisque Jérusalem-Est est un territoire occupé au regard du droit international. Frédéric Misselin s'est rendu sur place. Voici son reportage.
7: Plus de consulat, mais une mission. L'équipe de diplomates britanniques en poste à Jérusalem a été fortement réduite. Le consul général et une vingtaine de représentants sont partis. Il reste 7 personnes. La plaque qui ornait la façade du consulat a été retirée. Christopher habite les environs. Il est citoyen britannique.
8: C'est regrettable pour beaucoup de Palestiniens, car le consulat travaillait principalement avec eux. Les Palestiniens vont surtout pâtir de cette décision, car l'ambassade à Tel Aviv, elle, est toujours ouverte.
7: Nour travaille juste à côté du consulat, dans ce quartier de Sharjara. Elle confirme que c'est une mauvaise nouvelle pour les Palestiniens.
9: Il y a tellement de gens qui souhaitent partir étudier ou travailler en Grande-Bretagne et qui veulent pour ça bénéficier des services du consulat. Peut-être veulent-ils que les Palestiniens perdent espoir. S'ils perdent espoir, ils quitteront peut-être le pays. Ils veulent faire partir tout le monde de ce pays d'une manière ou d'une autre.
7: One way or another. Le maintien des services essentiels ressemble à une solution négociée entre Britanniques et Israéliens. Nadim, un autre passant, espère que l'État hébreu reviendra sur la décision de fermeture à la faveur, dit-il, d'un nouveau gouvernement après les élections israéliennes. Frédéric Misselin, Jérusalem, RFI.
3: Et puis les services de secours de la défense civile de Gaza ont annoncé la mort de 7 personnes dans des frappes israéliennes distinctes jeudi. L'armée israélienne déclare que 3 des personnes visées étaient des agents militaires au sein d'organisations terroristes. Fin de citation. La Chine a dévoilé le nom de sa candidate pour prendre la tête de l'Organisation mondiale de la santé à la suite de Tedros Ghebreyesus, dont le mandat se termine l'été prochain. La candidate chinoise, c'est la docteure Song Li. À ce stade, 7 candidatures ont donc été officialisées, Yelena Tomic.
10: Cette annonce s'inscrit dans un contexte géopolitique particulier, marqué par le retrait des États-Unis de l'OMS avec l'arrivée de Donald Trump à la Maison-Blanche. Depuis, la Chine s'est imposée comme le principal contributeur obligatoire de l'OMS et la candidature du docteur Song Li vient confirmer la volonté de Pékin d'étendre son influence sur la gouvernance sanitaire mondiale, profitant du vide laissé par Washington. Selon le porte-parole de la diplomatie chinoise, cette nomination témoigne du soutien indéfectible de la Chine au multilatéralisme et permettra à l'OMS de contribuer plus activement à l'amélioration de la santé et du bien-être des populations du monde entier. Aux côtés de Song Li, une experte reconnue de la santé des femmes et des enfants, on retrouve également les candidats de l'Espagne, de la Belgique, de l'Arabie Saoudite, de l'Indonésie, du Qatar et du Botswana. En cas de victoire, Song Li serait la première chinoise née sur le continent à la tête de l'OMS après la hongkongaise Margaret Chan, soutenue par Pékin en 2016. Au terme de son 2e mandat consécutif, l'actuel directeur général, Tedros Ghebreyesus, quittera officiellement ses fonctions le 15 août 2027.
3: Les nouveaux outils d'intelligence artificielle largement entrés dans les salles de classe. C'est pourquoi le congrès des professeurs de français qui se tient à Lima cette semaine se penche sur ces transformations. Martin Chabal.
6: Les outils d'intelligence artificielle sont maintenant à portée de main de tous et toutes. C'est donc logique que de nombreux étudiants l'utilisent dans leur vie de tous les jours et même à l'école. Diana est professeure de français à Medellín en Colombie. Elle le voit presque tous les jours.
11: C'est très fréquent. Par exemple, je leur demande de lire un texte et eux, ce qu'ils font, c'est une photo du texte, une traduction avec l'IA et ensuite ils répondent aux questions que je leur avais posées. C'est très commun malheureusement.
6: Mais en revanche, l'IA peut être une alliée pour ses professeurs. Erling Guerrero enseigne aux portes de l'Amazonie péruvienne à Tarapoto. Il met en place des jeux de rôle avec les IA conversationnelles.
12: L'IA permet de franchir ce premier pas, parler en français avec quelqu'un. Là, on n'a pas peur de se tromper, parce que ce n'est pas une autre personne. En fait, ça m'aide à donner confiance à mes élèves.
6: Rosa Werner, en Argentine, l'utilise pour dépoussiérer les manuels scolaires et adapter les questions et les textes à un groupe particulier.
13: Poser différentes questions avec le même texte, mais cela... ce n'est pas présent dans les manuels ou dans les livres, ou peut-être on n'a pas le temps de s'asseoir et penser, bon, quelles questions possibles pour ce groupe, ce groupe, ce groupe. Non, c'est l'IA qui nous donne des pistes. Ce n'est pas qu'on va consommer 100% ce que l'IA dit, mais il y a elle nous donne des pistes.
6: Accueillir l'IA plutôt que l'interdire et s'inspirer des transformations du métier au début des années 2000 avec l'arrivée d'Internet pour faire de l'IA un outil supplémentaire pour apprendre à des élèves déjà très connectés. Martin Chabal, Lima, RFI.
14: Je travaille presque 12 heures par jour dans les champs. Mais quand je vois mon fils qui travaille dans un supermarché, qui part à 6 heures du matin et qui rentre à la mi-journée, ça me motive à apprendre le français pour avoir accès moi aussi à un travail moins fatigant et moins exploité que dans l'agriculture.
2: 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Grand reportage, Jacques Alix.
15: Dans le sud de la France, dans le Gard, le centre-ville de Beaucaire résonne désormais plus au son de l'espagnol que de l'occitan. Dans la petite ville dirigée par le Rassemblement National, plusieurs milliers de latino-américains travaillent depuis une quinzaine d'années. Ils œuvrent dans les exploitations agricoles, une partie d'entre eux s'y est installée durablement, d'autres viennent pour les récoltes. Certaines entreprises ont été pointées du doigt pour des heures non payées ou pour faire travailler les ouvriers sous des chaleurs accablantes. Une présence, globalement, qui ne fait pas l'unanimité en terre d'extrême droite. À Beaucaire, la difficile intégration des travailleurs latinos. Un grand reportage de Sarah Krakovic.
16: Là, on est sur une exploitation fruitière près de Beaucaire, dans le sud de la France. On est à la mi-septembre, c'est la période de récolte des figues. Devant nous, il y a des immenses rangées d'arbres qui s'étendent, des figuiers avec de larges feuilles et qui sont assez bas pour que les ouvriers puissent cueillir les fruits plus facilement. Il est 10 heures du matin, mais le soleil tape déjà assez fort là. Et on va aller parler avec Benjamin Boisson qui co-gère cette exploitation.
17: Bonjour. Enchanté, Benjamin.
16: Sarah.
17: Bonjour.
16: Enchanté, bonjour.
17: Moi, c'est Benjamin Boisson.
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0: 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Hey, salut tout le monde! C'est bon, il y a de la musique derrière, cool. J'ai cru qu'il n'y en avait pas. Salut les rockeurs et les rockeuses, j'espère que vous portez bien depuis la semaine dernière. On avait, assisté à une bonne petite émission. C'était bien cool. Eh ben, j'espère que vous portez bien. Vous avez passé une bonne semaine avec pas mal de concerts et ce genre de choses. Oui, la semaine dernière, on était avec Axel de Hérétique. Et c'était sans langue de bois. On a parlé de pas mal de choses et c'était super intéressant. Vous avez retrouvé, j'imagine, le podcast sur le site internet de radioboomerang.com. Voilà, on excuse la mère Marie, on excuse le père Doug, qui ont eu des impondérables, on va dire. Mais ça va, ne vous inquiétez pas, je ne suis pas tout seul ce soir. Alors, après, vous en faites pas, on va laisser la parole à notre invité, on va pouvoir échanger de plein de conneries. Entre autres, on a commencé un petit hommage avec le Chronos là, de Venom. Je crois que c'était une espèce de discharge mélangée avec du Motorhead, on va dire. Moi, j'appelais ça un groupe de poivras, Venom. J'ai vu une fois ce Venom-là, c'était au Fall of Summer 2014. Et ils étaient aussi alcoolisés que les gens dans le public. Et donc, c'était marrant. Et c'était sympa. Donc c'était le morceau Witching Hour de l'album Welcome to Hell. J'ai pas mis Black Metal. C'est propice à discussion. Enfin bref. Il est parti justement mercredi dernier pendant l'émission à l'âge de 62 ans. Et en tout cas, ça a influencé pas mal de groupes un petit peu plus obscurs. On pense au Celtic Frost et compagnie. Venom, qui est devenu un petit peu Spinal Tap, je trouve, avec les années. Sachant qu'il y avait trois Venom en exercice avec des noms différents. En tout cas, voilà, je sais que leurs trois premiers albums restent toujours sympas à écouter, même si c'est toujours le côté un petit peu brut, approximatif, qui faisait son charme, je trouve. Ensuite, petite promotion de Listable avec le groupe Devastator. Donc ça sort ça sort aujourd'hui, le single, il est sorti aujourd'hui. Donc c'était le morceau Coat Armor d'un album qui va paraître d'ici la fin de l'année. Ensuite, on continue encore avec Listenable, avec Zanktrix, les Xantrix. Ça sort le 30 octobre de cette année. Donc c'est quand même un groupe des fins 80, du trash fait par des roast beef, par des Anglais. Ça reste assez sympa. On reste dans le trash de roast beef. C'est bien, ça change du Rick, avec un petit côté un peu plus que pont que je trouve sympa. Ensuite, on est passé sur du son un peu plus stoner avec Dozer. Donc Dozer, ils vont sortir un double album de rareté, de collection de face B et compagnie. Double album, c'est Blues Funeral Recordings qui sort le 12 novembre. Et on remercie encore Claire pour Purpose Age avec ses envois promo. Et on continue aussi avec Claire qui nous a envoyé Snake Mountain Revival avec le morceau The Divide. Et ça sort justement également en novembre. Et là, c'était aussi le groupe Travaux. Travaux, ce sont des Portugais, c'est bien ça. Et l'album est sorti. Il sort ce 8 septembre. Donc ça va, c'est encore une petite exclue. Et Monsieur Bison, on a fini avec ça. Le morceau Cosmic Tide qui est sorti le 25 septembre. Et voilà, en tout cas pour la première demi-heure de nouveautés, d'émissions, de promotion. Vous en faites pas, on sait qu'on en reçoit, vous inquiétez pas. On pense à vous la semaine prochaine. Je sais que j'ai reçu également des petits promos sur le mail Refitter59. Écoutez, n'hésitez pas, on se fera un plaisir. Et bientôt, on aura des phonings aussi de prévus par rapport aux promos que vous envoyez. C'est bon, j'ai fini là-dessus. Laissons place à notre invité. Bisous, Fred.
1: Salut.
0: Laissons passe à notre invité. Enfin, on va discuter avec notre invité. Salut.
1: Salut Max, salut les auditeurs. Je disais salut tout à l'heure à ton pote qui s'en va, que j'ai perdu son prénom.
0: Fred.
1: Qui a l'air sympa. Non seulement il a l'air sympa, puis je le croise depuis des années.
0: Oui, oui, notamment dans, j'imagine, dans des concerts estampillés un petit peu plus que Pont et compagnie. Ouais.
1: Voilà, exactement.
0: Oui, oui, il y a un petit peu ça dans le sang, ce grand garçon. Ouais,
1: ouais, bah, il fait partie comme un tas de personnes, tu sais, tu les vois pendant 20 ans, tu te parles pas, mais de temps en temps, bah, tu te recroises, et puis dans des moments un petit peu plus intimes, genre aujourd'hui, et il se présente, alors je le connais déjà.
0: Ouais, voilà, c'est bon, tu l'as déjà resitué avant même qu'il se présente, quoi. Ouais, ouais, ouais, bah exact.
1: Et ça arrive beaucoup, ça, dans nos milieux, quoi. Toi, je suis sûr aussi, il y a tout le monde, tu vois. Tu vois des gens pendant des années, des années, des années. Tu les vois, tu te fais des grands sourires parce qu'on se trouve sympa, mais on se connaît pas.
0: Bien dit.
1: Et voilà, quoi. Donc, à un moment donné, il faut aller plus loin, quoi. Faut oser, faut casser la glace.
0: T'as raison, c'est vrai, hein, tu vois des têtes comme ça, et plein de. Puis, bah merde, on s'est déjà vu dans plein d'endroits. Et bon, alors, si on prenait le temps de discuter un moment, quoi. C'est vrai.
1: Ouais, c'est un peu particulier les soirées concerts. D'ailleurs, j'ai un petit nouveau concept là depuis un an ou deux par rapport à ça. Emmerdé de ça, ce constat-là m'emmerde et je me suis toujours dit, il y a plusieurs constats qui m'emmerdent hein, dans les soirées rock, punk, tout ça, milieu dans lequel j'ai évolué depuis des années. Et je me suis dit, tiens, pourquoi pas organiser des moments autres que festifs et en journée. Donc je me suis mis à organiser de temps à autre des journées surf.
0: Ok.
1: Avec des gens qu'on croise comme ça dans les soirées que tu connais pas, mais il y a une bonne gueule celui-là, je le tiens, je l'aime bien. Voilà, donc on est depuis un an ou deux là en train de se faire ça sur notre côte d'Opale. Et ouais, on fait du surf sur la côte d'Opale. Alors on reste des amateurs, hein, attention.
0: Voilà, vous allez où?
1: Il y a deux spots, il y a 800 et Quimplage plage.
0: Ouais, ce que j'allais dire, ouais. 800 et Quimplage, ouais, il y a des spots pour aller surfer là-bas. Ouais.
1: Voilà,
0: ouais,
1: donc, ouais. Bah, c'est cool, mais pour le coup, donc t'as une autre relation. Et là, on se trouve vraiment sympa, ou pas, mais en règle générale, le feeling, en tout cas celui que j'ai, me trompe pas, et j'ai toujours eu des gens sympas dans le genre de journée.
0: C'est ça cool. Finit pas avec des morsures dans les planches, des trucs comme ça là.
1: Non, il y a des phoques, hein.
0: Mais ouais,
1: y a
0: bah
1: des
0: ouais.
1: Phoques, hein, fais gaffe, hein, c'est dangereux des phoques, je pense, ça fait peur hein, quand t'es dans l'eau. Je déconne pas, en plus, on l'a fait la semaine dernière encore. Il y avait un phoque à 15 mètres, bah tu fais pas le malin avec un phoque.
0: Hein. Ouais, c'est vrai, ouais, ouais, hein, on parle des requins là, tu vois, mais ouais. Ouais, putain.
1: On l'a appelé You d'ailleurs celui-là. Celui qu'on a vu, on l'a appelé You, c'était son surnom quoi.
0: Hey You.
1: Ouais, le fuck You.
0: Le fuck You. Waouh. Oh, ça va, hein. tu l'as pas appelé Fuck Yeah. Non, je sais pas.
1: Hein. On peut aller loin là.
0: On peut aller loin, hein. Surtout les fuck. Alors, c'est la première fois justement qu'on te reçoit ici à Radio Boomerang.
1: Ben ouais, on en parlait en off, c'est un peu
0: quelle
1: étrange,
0: affaire
1: parce que ça fait 35 ans que je suis dans le bordel. Ça fait, je sais pas, 40 peut-être vous, la Radio Boomerang, un peu plus.
0: Radio Boomerang, ça fait 45 ans que ça existe.
1: Voilà.
0: Cette année.
1: Et je ne sais pour quelle raison, on n'a jamais eu notre tronche ici à l'époque avec Toxic West essentiellement.
0: Bah ouais, ouais.
1: Voilà, bref. Ou en tout cas, je m'en souviens pas. Et si c'est le cas, c'est grave, mais non, j'en suis quand même quasi sûr qu'on n'est jamais venu dans ces locaux.
0: Et également, enfin. Toi, t'as un petit bagage, hein, justement, d'en parler aux antennes. Mmh. T'as eu quand même pas mal de petites expé et tout ça. Donc, tu disais, t'as été dans Toxic Waste, PKRK.
1: Ouais.
0: T'as joué aussi avec Didier Super.
1: Ouais.
0: Vas-y, fais-nous un petit topo pour les auditrices et auditeurs qui ne te connaissent pas. Dis-nous un peu.
1: Ben voilà, donc pour les essentiels et les plus connus, il y a eu aussi Arnaud Futur qui est l'ancien chanteur des Salles Majestés, qui depuis que ça s'est scindé avec Salmage, il a refait son petit projet tout seul. J'ai composé son album, parce qu'il en a plusieurs, mais un de ses albums, le dernier en date. Et là, en ce moment, on est à fond dans un deuxième ensemble, comme on a vraiment apprécié de travailler ensemble. Donc je suis en train de recomposer son prochain album en passant. Sinon, ouais, il y a eu une moult groupe. Tant j'étais batteur pour la plupart, mais j'ai aussi été guitariste dans un groupe qui s'appelait Marcia, issu de Secours, ces groupes-là de Lille un petit peu, voilà.
0: Oui.
1: Donc j'ai fait quelques apparitions, j'ai jamais été forcément du début à la fin des projets, mais il y en a tellement, je vais pas la fin, il y en a plusieurs, donc on va pas lister tout maintenant, mais pour les plus connus, c'est ceux que t'as cités, quoi.
0: Ouais, ok, ouais, les plus ouais. Prégnants, quoi.
1: Ouais.
0: Et alors, tu vois, question à la con, parce que là, on pose des questions, là, aujourd'hui. T'as commencé quand, quel âge, comment, t'as fait quoi, c'est ses potes, t'as rencontré des gars dans une cave, tu dis, tiens, on va se boire une bière, ou vous êtes croisés chez Nénès, enfin, je sais pas, tu vois,
1: Non, alors, il y a peu de tout ça, enfin, 15 ans, 16 ans, l'adolescence, on baignait dans une époque qui était quand même les débuts 90, fin 80, donc le punk rock, le rock alternatif en France, avait ses grandes heures.
0: Ouais, carrément, ouais.
1: LSD, OTH, les Chérifs, enfin tous les groupes français,
0: et tout,
1: qui sont dans des reformations plus ou moins puantes aujourd'hui, mais en tout cas à l'époque il y avait une émulation et quelque chose de très frais. Bon bref, on a baigné là-dedans, donc c'était une vague dans laquelle on est tombé. Jeu de mots avec le surf, t'as capté. J'habitais sur la Côte d'Azur à l'époque, divorce des parents et tout le bordel. Je remonte dans le Nord à voir tous mes copains au bout de 2 ans d'avoir quitté. Là, les copains avaient une guitare dans les mains, une basse, une boîte à rythme. Et Laurent, tu veux pas t'occuper de la boîte à rythme? Ouais, je veux bien faire le mec qui fait la boîte à rythme. Voilà, et puis au bout d'un moment, on s'est rendu compte que ce serait peut-être bien que j'ai des fûts. Donc d'autres potes ont piqué des fûts dans des harmonies, une harmonie municipale. Je fais très court et très vite, mais en gros, c'est un peu comme ça.
0: Trop bien.
1: Après, il y a eu la MJC de la Bassée, donc la Maison des Jeunes et de la Culture, qui est un lieu de socialisation assez énorme. Et c'est un gros problème, à mon sens, aujourd'hui, qui n'est plus ces centres sociaux.
0: D'accord.
1: Les MJC qui permettent de canaliser les jeunes, ce terme m'emmerde un peu parce que ça fait un petit peu un cadre obligatoire, mais c'est juste que ça permet de pouvoir s'exprimer, d'avoir des espaces pour la jeunesse et de pouvoir avoir des lieux comme ça qui sont plus ou moins équipés et encadrés. En tout cas, nous, ça a été ultra bénéfique. Preuve en est, c'est que 35 ans après, on est toujours sur cette passion pour la plupart.
0: Ouais.
1: Et ou plus ou moins des parcours qui sont plus ou moins des professions. Alors, pas pour ma part, mais ça, on s'en fout. Et ça a été très, très fédérateur. Donc, c'est surtout dans la MJC de la Bassée qui
0: yes.
1: À l'époque, on a créé Toxic West, mais il y a eu d'autres groupes avant. Hein. Je vais pas les citer, je m'en souviens plus trop, mais je me souviens d'un. Je me souviens plus, mais bon, des noms, on faisait du hardcore, on faisait
0: okay.
1: Il y avait Ultimatum, Systématique Terror, voilà, c'est ça que je cherchais, c'est
0: okay.
1: Un truc bien violent, mais bon, on n'a jamais fait de concert, les seuls c'était avec Toxic West où on a commencé, et puis bon, ça a duré 33 ans.
0: Ouais, ce que j'allais dire, ouais, Toxic West, après, ça peut-être à l'époque, j'imagine que tissu n'était pas le même, enfin ça devait être bon, les gars, allez, on vous appelle pour jouer là-bas, bon allez, vas-y, on y va, enfin je pense que ça devait être plus,
1: C'était différent, ça c'est une certitude. Il y avait pas autant de groupes qu'aujourd'hui, il y avait pas la lassitude qu'on peut avoir aujourd'hui dans le punk ou le punk rock qui est toujours un peu moins frais aujourd'hui, hein. Ça,
0: ouais.
1: c'est clair. Alors il y a plus ou moins des vagues.
0: Mmh. Ouais. Oh.
1: Elle est pas mal, non? Ça fait
0: redondant. Ouais, c'est bon, ouais.
1: Non, mais...
0: À 15 ou à 800.
1: Donc, c'était une autre époque, ça c'est sûr. Après, moi j'ai jamais raccroché les guitares. J'ai toujours été derrière soit des fûts, soit des cordes. Et y a toujours moyen de trouver un espace, un interstice. Où on va trouver de l'énergie et l'énergie rock'n'roll, et il faut juste savoir le provoquer et pas toujours attendre. Dans cette société ultra passive, il faut aussi savoir se positionner en tant qu'acteur et non pas que spectateur. Et donc le do it yourself, ça vient un peu de là, c'est de dire voilà, si t'es pas satisfait de ce qui se passe, vas-y, fais, fabrique des choses,
0: exact.
1: Construis, crée des événements, fabrique toi. Donc moi je suis vraiment dans cette fibre là, je viens de l'éducation populaire, donc c'est quelque chose qui me tient à cœur. Et finalement on en est heureux de pouvoir avoir des projets, parce que c'est le sens à la vie aussi d'avoir des projets.
0: Voilà. Bah quand même, ouais. Hein, un petit peu de sortir de son escarcelle habituelle. Enfin voilà, ouais. Comme tu dis, hein, est un petit peu acteur. Et j'ai l'impression, hein, tu sais, qu'en échangeant comme ça avec d'autres groupes, un petit peu comme ça dans cette vision, on va dire un petit peu alternative, des choses n'existent pas, fais-le. Et puis tu parles d'interstice, et je pense que c'est toujours d'actualité. Tu sais, des fois on a reçu des groupes et tout qui ont pareil, tu sais, des 30-40 ans de bouteilles, qui disent à l'époque c'était différent, c'était pas mieux qu'aujourd'hui. Là,
1: je suis assez d'accord. Bon, il y avait une dynamique quand même différente, mais dynamique différente veut pas dire mieux ou moins bien d'ailleurs, il n'y a pas de jugement. Après. Le regard qu'on peut porter aussi change, parce qu'à un moment donné, moi je m'obstine tous les jours à pas devenir un vieux con, c'est pas évident, hein.
0: Ouais.
1: Mais c'est hyper important. Alors j'ai la chance, je bosse avec des jeunes, donc ça me permet de garder un contact permanent avec la jeunesse, mais c'est pas évident aujourd'hui, il y a quand même notre société confortable avec les écrans, enfin avec tout ce qu'on a aujourd'hui, ouais. Et en particulier les écrans, nous renforce quand même dans un certain isolement. Et on a tous à lutter contre cet isolement qui, de toute façon, ne nous rend pas heureux. Le cerveau humain est très compliqué. On va pas rentrer là-dedans maintenant dans de la métacognition parce que je ne maîtrise pas le sujet. Mais quand même, j'ai quelques notions. On sait très bien, voilà, on est des êtres sociaux. On a besoin de partager, on a besoin de voir des gens. Donc il est hyper important et crucial d'aller à la rencontre de l'autre et de sortir de sa tanière. On ne peut pas être heureux seul. C'est l'humain n'est pas. C'est ma vision des choses. Certains diront le contraire. Moi, je suis convaincu que non. Et mon parcours, mon expérience voit bien des potes qui se sont isolés de par la vie, les enfants, la famille, les drogues.
0: Le boulot.
1: Que dans tous les
0: drogues,
1: cas, le dénominateur commun est le mal-être.
0: Ouais. Après, tu sais, on échange aussi quand même sur les temps actuels et tout. A priori, c'est pas mal non plus de montrer que t'existes toujours. Tu sais, au-delà comme tu dis, des écrans qui absorbent, qui lobotomisent les personnes. Enfin, franchement, hein, tu sais, on a déjà vu des illustrations comme ça où t'as plus de libre arbitre, t'as plus d'intérêt pour rien, hein, à part. Vous savez, enfin, ouais, voilà, on est. Moi, je sais pas, enfin, en échangeant, tu sais, en se disant, bah, en fait, quand tu vas vers les gens, tu leur montres que t'existes, que t'es toujours là, tu vois, enfin, hein, et ça suscite un peu plus d'intérêt. Et même chez les plus jeunes, hein, tu sais, en échangeant même avec des plus jeunes qui se disent, bah ouais, t'as, non, on a quelqu'un, on sait pas, qui vient de République tchèque ou une connerie, je sais pas, et qui vient près de chez moi, et ben, franchement, ça m'incite carrément à me dire, bah merde, ah, je vais y aller, je vais voir des gens. Et c'est marrant, on en parlait, tu vois, en antenne, en se disant, on a vu des têtes et tout, qu'on se connaît, et puis pourquoi pas aller organiser du surf après derrière. Ah mais, tu sais, il y a ce mécanisme-là, comme tu dis un peu, moi je te rejoins là-dessus, hein, sur l'humain, bah, que non, en fait, il y a eu ouais, pas mal de choses après, avec les décennies, qui ont fait que les humains s'isolent, et je pense que le Covid aussi a joué pour pas mal. On s'isole parce que la peur, c'est l'autre. La peur, elle est dehors. Tu vois, un petit peu, ça inscrit un petit peu un climat de peur. Tu vois ce que je veux dire ?
1: Et le cerveau humain s'adapte très vite aux choses. On a une capacité d'adaptation, malgré nos réticences et nos râleries, à s'adapter rapidement aux choses. Et on sait très bien, aujourd'hui, les sociologues l'ont largement analysé, que le Covid a été un virage par rapport à ces sujets-là, quoi. On a été un petit peu au milieu d'une expérience, un laboratoire à l'échelle mondiale, quoi.
0: Ouais, c'est ça, hein. Ouais, les apérovisio, les trucs. Ouais. Et après, c'est vrai qu'il y a eu. Tu vois, c'est marrant parce qu'il y a eu, à l'après-Covid, on en parlait avec des potes justement qui sont dans le grindcore et tout ça, ou de punk, hein, qui disent il y a eu une embellie, tu sais. Tous les gens se disent putain, ça y est, waouh, il y a du live et tout, on y va, tous les trucs et tout, tout. Puis là, c'est le contre-coup, où justement, bon, après, c'est dans un autre registre, hein, tu vois, mais on recevait une des personnes qui était dans l'orga du
1: Taïwan.
0: Recevrait.
1: Oh là là là. Recevait. Très bien. C'est vrai.
0: Ouais, voilà. On sait, c'est vrai. Ouais. Et ouais, mais qui ont dû annuler leur fest, tu vois, l'aéronef, parce que, bah, ils se rendaient compte qu'il y avait, et là, sans langue de bois, ils l'ont dit la semaine dernière, qu'il y avait 80 000 boules à perdre. Il y avait 80 000 boules en jeu. Donc, les gens, ils achètent pas leur place, donc tu sais pas. Tout coûte plus cher, c'est le bordel. Enfin, tu vois, il y a une espèce de contre-coup, tu sais.
1: Le nivelage par le bas, ouais.
0: Ouais, l'effet qui se coupe.
1: J'emmène les autres dans le bas-fond, et bon, voilà. Et c'est là qu'on peut faire une petite transition. Je sais pas si c'est une transition, mais en tout cas, passer un certain message de dire.
0: Vas-y.
1: Le rock dans ses grandes largesses, bon, donc dans mon cas, c'est punk rock. Ben, yes. C'est un peu un outil de survie pour moi, et pour beaucoup de monde, évidemment. Et l'idée, c'est de survivre ensemble, donc de partager ces moments. Donc voilà, j'organise aussi des concerts, j'en fais pas trop. J'essaye d'en chercher pour Astroïdes, ce qui est déjà pas forcément évident. Donc je suis venu aussi pour ça aujourd'hui, pour parler d'un concert. Je me permets d'en parler tout de suite, ça sera fait.
0: Ah bah voilà, au moins.
1: Et qu'il est quand même hyper important de se retrouver voilà, autour de musiques électriques. Et le samedi 24 octobre, donc, sur une péniche qui s'appelle la péniche Célestine, qui vient d'Amiens, qui va jusque Mons et qui s'arrête une quinzaine de jours sur l'île, à la Gardeau, à Bois Blanc. Yes. Il y aura un certain nombre de spectacles, vous pouvez aller voir sur le site de la péniche Célestine, si vous voulez voir les spectacles. Et donc moi, j'ai eu l'honneur et la chance d'avoir une soirée le samedi 24 octobre, où il y a Vacant de ses cendres, donc un groupe belge. anarcho-punk, je sais plus comment ils se définissent, c'est assez marrant d'ailleurs sur le Bandcamp leur propre définition que j'ai plus en tête. Je dirais anarcho-punk, punk rock, rock, pop, voilà, ça mélange un peu tout ça, très original. Donc c'est un groupe qui m'a bien tapé l'esprit. Moi j'y vais à coup de cœur, hein, y a aucun calcul derrière quoi que ce soit. C'est juste un groupe que j'ai croisé il y a quelques années à Liège, à la Zone, avec Toxic West, et j'ai découvert ce groupe sur scène et j'ai trouvé ça génial. Voilà, je trouve ça très original. Et ça m'a tapé l'esprit. Et voilà, donc il y a aussi les copains de Ecchymose. Pareil, là, Manu, qui est le guitariste, qui est un grand acteur de la scène depuis une trentaine d'années, voire 40 peut-être même, fait partie du label Zone 11. Il est guitariste donc dans Ecchymose. Et pareil, c'est coup de cœur musical. J'ai eu l'envie d'organiser cette petite soirée là sur la péniche, donc qui est à prix libre le samedi 24 octobre, péniche Célestine, Lagardeau, Bois Blanc. Donc avec Astroïd, Vacant de ses cendres et Ecchymose.
0: Eh ben c'est top. Écoute,
1: je l'ai fait vite là, tranquille.
0: Bah tu l'as fait super vite, ouais. Ouais. Et qu'est-ce que j'allais dire? C'est toi qui as été un petit peu missionné pour faire la progra de la soirée ou d'organiser le mec qui te laisse à dispo en te disant tiens vas-y je perds, vas-y mets ce que tu veux quoi.
1: Ouais bah l'histoire est assez simple. On a joué en février à Amiens sur cette péniche. Nico le tenancier, ben on a un peu sympathisé. C'est aussi un vieux briscard. On a fini à 6h du matin, donc très fédérateur comme soirée.
0: J'imagine.
1: On a passé vraiment une pure soirée. C'était cool, avec un after et un DJ Lolo là, qui était là, le Stop Give, je ne sais plus comment il s'appelle le groupe, enfin bref. Et voilà, on a tout simplement créé un lien avec Nico. Et il m'explique qu'il y a un projet de faire ça en l'été. Finalement, ça ne s'est pas fait l'été, mais on est en octobre.
0: C'est pas fait
1: et
0: mal,
1: il demande
0: peut-être.
1: Si je suis chaud pour organiser des soirées sur la péniche, lors de l'arrêt à Lille. Alors j'ai dit des soirées, non, peut-être pas, parce que c'est quand même du taf. Mais une soirée, ça me branche vraiment, quoi. Voilà, donc ça s'est fait comme ça, tout simplement.
0: Bah, trop cool, quoi. Ouais. Donc c'est venu, d'un concert que t'as fait là-bas à Amiens, ouais. En début d'année. Et puis on s'est dit, allez hop, je passe par chez vous là-bas, reviens jouer, ramène ce que tu veux. Enfin,
1: c'est de toute façon.
0: Comme ça, quoi.
1: Les histoires de réseau, un réseau, ça se crée. Ça se crée comment? En parlant avec les gens, dans les soirées, souvent, ou au surf.
0: Ouais, voilà! Ouais.
1: C'est comme ça qu'on crée du lien et se créer un réseau, c'est juste comme ça que ça fonctionne, quoi.
0: C'est ça, c'est clair, c'est pas en envoyant des mails. Hein.
1: On en a parlé en aparté tout à l'heure, mais on est bien d'accord sur la conclusion de dire on n'a jamais eu autant de moyens de communication, mais on n'a jamais autant mal communiqué. Et rien ne vaut une vraie relation humaine, mais ça, c'est pas gagné.
0: Ça c'est bien dit ça. Ça c'est bien dit. Et ouais. Donc la péniche, elle reste 2 semaines ici dans le coin. Et il y a d'autres événements qui sont prévus, d'autres choses. Tu sais pas.
1: Honnêtement, j'ai pas super suivi ce qui va se passer derrière, mais il va sur Mons en Belgique. En Belgique, ça c'est sûr.
0: Oui.
1: Je crois que c'est Mons. L'essentiel, le temps fort, il est quand même sur l'île très clairement quoi. Il y aura Johnny Montreuil aussi la veille de notre concert.
0: Okay.
1: Montreuil, qui est un gars, qui peut être un groupe aussi de Montreuil, de Paris. Donc voilà.
0: Ok, il aurait pu être de Montreuil-sur-Mer.
1: Et oui, c'est vrai. Mais pour le coup, non, c'est le grand monde parisien. Voilà, donc je l'héberge aussi parce que Nico m'a demandé, comme je n'habite pas très loin de la péniche, il m'a dit qu'il ne peut pas me rendre ce service. Ben si, voilà. Bref, donc j'aurai aussi Johnny Montreuil la veille à la maison.
0: Bon, j'espère que tu passeras une nuit calme.
1: Ça c'est moi sûr.
0: Moi j'ai mis Vacant de ses cendres. Est-ce que t'as un morceau particulier que tu veux mettre?
1: Ouais, je les aime tous, mais c'est vrai que j'ai un petit penchant pour Mes Esprits. Alors j'adore le texte, j'adore sa voix. C'est un chant féminin, alors ce que j'ai pas précisé aussi.
0: Yes.
1: On est dans des. C'est un peu la vague du moment, le féminisme. Ça va que dans les milieux punk, ça fait 30-40 ans que ça parle de féminisme. Il y a des combats aujourd'hui qui sont plus ou moins au devant de la scène, mais qui existent toujours dans le punk. En tout cas, depuis que j'y suis, et le mouvement féminisme en fait partie. Mais en tout cas, sur ce concert-là, c'est que des chants féminins. Dans tous les groupes, il y a des chants féminins. Même Astroïd, hein, on a Julie qui fait les chœurs. Donc yes. Là, Ecchymose, c'est un chant féminin. Vacant de ses cendres, c'est un chant féminin. Voilà, donc c'était aussi pour défendre un petit peu l'aspect, les femmes dans le rock, pour histoire de péter un petit peu la glace sur... machisme, je sais pas, mais en tout cas,
0: masculin. Je trouve qu'il y a une petite ces dernières années, je trouve qu'il y a justement une petite montée en force, justement des nanas, quoi.
1: Ah, très clairement. Ouais. avec le mouvement MeToo.
0: Ouais, exactement.
1: T'as d'histoire derrière, bien sûr.
0: Je trouve que
1: c'est très bien parce qu'il y a quand même aujourd'hui des schémas qui sont quand même liés au patriarcat. Enfin, je veux dire, la liberté passe aussi par l'égalité, quoi. Donc, à un moment donné, il n'y a aucune raison d'avoir des. Bon, on va pas rentrer dans le débat maintenant, mais.
0: On peut.
1: Ça risque d'être un peu long, mais. Et je ne maîtrise pas forcément tout. Mais voilà, les différences salariales, c'est juste quelque chose d'inadmissible. Enfin, les conditions, les schémas familiaux, enfin, tout simplement la liberté de la femme, quoi.
0: Ouais, ouais, on est d'accord. Bah, figure-toi que nous, on héberge une émission à ce niveau-là qui s'appelle La Matinale, qui est animée par des nanas, dont la marraine est Corinne Mazero, où il y a des revendications, mais tournées de façon très constructive et très. C'est pas uniquement du frontal. Tu vois ce que je veux dire? Sur les meufs, on est maltraitées, nanana. Non, c'est vraiment bien réfléchi, bien préparé, et on sent bien structuré. Et elles viennent ici à 7h30 du mat pour balancer des sujets qui grincent, quoi, tu vois, qui détonnent, quoi.
1: Alors,
0: tu vois, il y a un militantisme aussi. On est content d'héberger aussi.
1: Et c'est très bien, il faut que ça avance, il faut que les curseurs bougent. Mais attention, j'ai un avis aussi sur l'engagement radical, ça me pose aucun problème parce que de toute façon. Faut pas se leurrer, à un moment donné, il y a des sujets qui sont tellement ancrés dans les décennies, voire les siècles, que si t'as pas une branche radicale qui s'occupe et qui prend en charge un petit peu l'affaire, ça sera pas le côté le plus agréable, surtout en tant qu'homme, et j'en fais partie, mais c'est plus qu'indispensable à mon sens, quelle que soit la cause défendue. Là on est sur le féminisme, mais ça va être vrai sur un tas de sujets. Je veux dire, je pense à L214 sur le côté la défense animale, c'est pareil, c'est très radical. Donc forcément, tu vas toujours trouver des gens à qui ça déplaît parce que c'est pas dans la pensée moyenne et la raison moyenne, quoi, dans le cadre de référence moyen. Alors que pour faire bouger les curseurs, c'est quelque chose qui, à mon sens, plus qu'à mon sens, c'est les faits sont très clairs dans l'histoire de toutes les causes. Si t'as pas ces branches radicales, ça bougera pas. D'où aussi, pour faire un petit raccord avec ce qui se passe en ce moment, les violences avec les lycéens. À un moment donné, les lycéens défendent un certain nombre de choses, certainement matériel, les cours, les emplois du temps, tout ça, mais il n'y a pas que ça, bien évidemment. On ne parle pas aujourd'hui dans les médias, parce qu'il n'est pas de bon ton politiquement de le faire, mais on sait très bien que c'est une jeunesse qui va très mal, et ça va bien plus loin que les conditions scolaires, et que ça passe aussi par un mouvement très radical qui est la violence. Alors après, sans compter qu'il ne faut pas mélanger, que tous les lycéens ne font pas des violents. Est-ce que d'ailleurs les violences sont des lycéens? C'est une autre question. Mais peu importe. Une chose qui est sûre, c'est que le résultat, c'est qu'il y a de la violence. Une société où il y a de la violence dans ses rues, en tant que politique et responsable des rues, finalement, un petit peu quelque part, t'as intérêt de t'en inquiéter et pas seulement d'invectiver à coup d'espèces de morale là, qui sort de je ne sais où, de notre esprit judéo-chrétien, certainement. Tu vois ce que je veux dire. Bon, bref, un peuple en colère, il se manifeste. Donc, les branches radicales, c'est important pour que les curseurs bougent. Alors, celui des féministes n'est pas toujours le plus agréable pour les hommes, mais néanmoins nécessaire à mes yeux, quoi.
0: Oui, c'est vrai. Mais après, c'est vrai qu'après, quand tu échanges aussi avec ces nanas, justement, ils font partie de ces groupes et tout, on est raccord aussi avec leur positionnement, tu vois, leur militantisme et tout ça, quoi. Bon, peut-être parce qu'on est des hommes qui sont un petit peu désolés des agissements des autres hommes, hein, tu vois. Voilà. Non, je pense qu'il y a de ça aussi, quoi.
1: Mais l'objectif, c'est d'être main dans la main, à un moment donné.
0: On est bien d'accord.
1: Vers des causes qui vont vers la liberté, le mot important, liberté, où on peut y mettre tout, n'importe quoi, pour le coup, mais quand même, c'est un peu le sujet.
0: Et donc, il y a peut-être un petit positionnement, j'ai l'impression, un peu dissident, par rapport à tout ça. Des fois, tu sais, y a des potes, nous, on leur dit, le punk rock. Ouais, le punk rock, c'est Sum 41. Tu vois ce que je veux dire? Des fois, ça peut être un petit peu réducteur. Tu vois ce que je veux dire? Enfin, tu comprends un petit peu?
1: Évidemment. Hein,
0: tous les représentations clichés, les clips MTV, toutes ces conneries-là. Et non, c'est vrai qu'après, tu vois ce qu'on appelle l'alternatif, c'est des trucs où il n'y a pas de matraquage publicitaire. Il y a, comme tu dis, il y a un réseau, c'est l'alternatif. C'est-à-dire que. Après, oui, c'est toujours des gros débats là-dessus, sur est-ce que je signe chez un gros tourneur, est-ce que je suis sur un pièce ou un truc comme ça. Enfin, tu vois, je veux dire, il y a eu beaucoup de discussions, mais en tout cas alimentées avec pas mal de potes, sur l'éthique, on va dire, par rapport à ça, quoi, tu sais. Enfin bon, hein, c'est un autre débat.
1: C'est un grand débat, mais... je pense qu'il n'y a pas de vérité, c'est chacun à la sienne. Après, voilà, moi ce que je retiens souvent quand même, c'est la pertinence du groupe. Bon, déjà, c'est de la musique, hein. À un moment donné, il faut remettre les choses à leur place. Ça doit rester quelque chose de léger. Au départ, c'est aussi des émotions, histoire de se faire plaisir et d'avoir les poils qui dressent sur le bras, quoi. On est sur quelque chose de simple au départ. Alors après, en fonction des groupes, tu as plus ou moins des engagements avec des textes engagés ou pas engagés. Que veut dire être engagé aujourd'hui, ça c'est encore aussi une autre histoire. Mais voilà, après, tu cites des punk rock, un peu skater, mais évidemment, comme toute mouvance artistique, même pas que musicale d'ailleurs, tu vas avoir un noyau de départ qui démarre un mouvement, le punk, hein, ça a été allé fin 70. Alors là, pareil, tu vas dire, mais non, c'est rendu aux USA, en Amérique, c'est Stiff Little Finger, c'est tel groupe, c'est le Sex Pistols, c'est machin. Bon, peu importe, en tout cas, tout ça se fait progressivement, mais c'est vrai qu'on était quelque chose d'assez uniforme finalement dans la démarche. Bon, mais comme tout mouvement, ça évolue et tu vas avoir des ramifications, tu vas avoir le punk rock un peu plus pop, le lisse, le dur, le texte rigolo, le texte léger, le texte paillard, enfin. Et là, à partir de là, je veux dire, on parle de l'électro, tu vas voir, l'électro, c'est encore pire, enfin pire, c'est encore plus riche en termes de ramifications, quoi.
0: Mais c'est vrai, mais après, voilà, je pense que, tu vois, on parlait de scène, les scènes, je sais pas avec qui j'en parlais, mais c'est toujours, tu sais, un petit noyau. En gros, de 30, 40, 50 personnes qui avaient différents groupes qu'ils allaient voir les uns les autres, qui jouaient tous les uns avec les autres. Je pense que toi, ça devait être un petit peu aussi la même chose, hein, tu vois, ce que tu me racontais dans tous les groupes dans lesquels peut-être t'as un petit peu. Et les personnes avec qui t'as collaboré.
1: On avait un carton, on avait un franc succès. Non, je déconne. bah alors oui, c'était beaucoup de la camaraderie, de toute façon. Je mets toujours ça en avant dans les interviews quand j'ai l'occasion d'en faire. C'est d'abord une histoire de camaraderie, le punk rock, à mes yeux. Et puis tout simplement mon vécu, j'ai bien vu que ça s'est passé comme ça, et que c'est quelque chose d'essentiel, et que nous à l'époque avec Toxic West, on savait à peine jouer, on est en 92-93, il y avait toute la raya de Redskin de Béthune, on avait de Lille, il y avait des gens, enfin, bref, il y avait tellement peu de groupes au final que dès qu'il y avait un concert, ça y allait, et là on pouvait avoir 200-250 personnes, alors qu'on avait à peine aligné deux notes, quoi, au final. Il y avait juste une démarche, une ambiance, et puis ben, le punk rock, c'est ça, c'est la force, c'est que tu n'y vas pas que pour la musique. En fonction des mouvements qui, avec le temps, comme on vient de dire, se sont diversifiés. Hein. Tu vas avoir des punk rock très... scolaire où là on y va et puis devant t'as des gens en bras croisés qui vont se transformer en tribunal musical et ajouter, je trouve que sa guitare est mal accordée mais après voilà il y a plein de milieux, mais à l'époque non, on avait quand même les gens se déplaçaient beaucoup plus.
0: Oui.
1: Parce que peut-être qu'il y avait moins de choses qui aspiraient les cerveaux. Je reviens aux écrans.
0: Ouais, mais c'est ça, c'est vrai. Ah, il y a un truc, vas-y, on y va. Moi, je me souviens des petits bouts de papier comme ça, flyers, où t'avais les trucs notés à l'arrache pour dire.
1: Ou les bornes.
0: Tel endroit.
1: Les bornes que les gens faisaient. Hein. C'était pas rare que des gens faisaient 300, 400, 500 bornes, voire plus, pour venir voir un groupe à la con dans un bistrot.
0: C'est-à-dire,
1: moi-même, hein, je l'ai fait. Donc, bon, aujourd'hui, ça se fait moins. Ça existe encore, hein, mais ça se fait moins.
0: Moi, il y a encore des forcenés quand même.
1: Ouais, il y a encore des résistants. Ouais.
0: Ça existe encore. Bon alors, laissons place quand même à la musique, hein, parce qu'on discute pas mal hein, depuis tout à l'heure. Ben, c'est bien, on a plein de choses à se raconter, et notamment de surf, entre autres. Et donc tu m'avais dit « Mes esprits hein, » de Vacant de ses cendres, donc, qui vient de Wallonie, très bien.
1: Ouais.
0: Et puis, ben, juste après, donc on retrouvera le 24 octobre à la péniche, j'ai plus le nom de la péniche.
1: La péniche Célestine.
0: Célestine. Voilà, excuse-moi. Tu vois,
1: en même temps, c'est à la Gardeau. Donc, tu vas à la Gardeau, tu vas la trouver. Hein, à Bois Blanc, donc.
0: Hein. Ouais, je vois le coin.
1: Il y a juste une dizaine, quinzaine de péniches. Il y en a une qui va faire du bruit, c'est celle-là.
0: Ok. et juste après, je propose...
1: L'Ecchymose.
0: Qu'on mette du Ecchymose.
1: Ah, cool.
0: Ça te va ?
1: Bonne idée.
0: Et puis, après, on parlera un petit peu des actualités, justement, de l'astéroïde.
1: Ouais.
0: Ou alors, si tu souhaites après en diffuser.
1: On peut tout faire.
0: On peut tout faire.
1: Ramener des disques aussi à l'occasion, au cas où, mais bon...
0: Avec plaisir, de toute façon, disque de ta sélection, hein, genre peut-être des groupes avec qui vous avez joué, ou des trucs comme ça, des groupes même que tu kiffes, hein, simplement. Et puis, on se dit à toutes.
1: On se réserve ça pour tout à l'heure, les petites anecdotes.
0: Ça marche.

0: 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De retour à l'antenne. Hop. Ouais, je sais, ça va, on met pas des morceaux de 10 minutes. Ah, ok, on parle de la date du samedi 24 octobre à la péniche Célestine. C'est bon, j'ai bien retenu le nom. Ouais, ok. Alors, c'est à quelle heure, comme d'hab, 20h, des trucs comme ça?
1: Ah, c'est à moi que tu parles.
0: Ouais, c'est ça.
1: 20h30. Bon, c'est, pour le coup, comme c'est sur une péniche, la sonorisation, et non pas l'acoustique, la sonorisation est approximative, ça fait du bruit, donc pour des respects du voisinage, ça s'arrête à minuit pile. Bon, trois groupes, minuit pile, ça va quoi.
0: Oui, ça passe. Correct.
1: Un classique quoi, donc on est sur un 21h minuit. Un truc comme ça.
0: Très bien, avec j'imagine des temps de jeu qui sont pas d'une heure et demie quoi.
1: Non, de toute façon une heure et demie c'est chiant. Hein.
0: On est d'accord.
1: Quoi, le style, peut-être Pink Floyd tellement les notes sont longues et encore.
0: Ouais, voilà, ouais. Mais...
1: Non, on va faire des, je sais pas, des 50 minutes max. Grand max.
0: Ce qui est déjà pas mal quand même, hein, vu le registre.
1: C'est déjà
0: et tout,
1: beaucoup en fait, mais ça va être à moins.
0: Parce que tu sais, moi j'ai habitude, justement, on parlait du CCL et tout, de voir des groupes comme ça, c'est 20 minutes, bam, enfin, tu sais.
1: Alors ça, c'est pareil, c'est un petit phénomène, j'ai presque envie de penser de nouveau, ça existait certainement déjà avant, mais en tout cas, ça se développe beaucoup aujourd'hui, je trouve. Les concerts courts de 20, 25 minutes, voilà. Bon, alors, avec le temps, les musiques se sont accélérées aussi, même s'il y a toujours eu du hardcore, mais le hardcore est de plus en plus rapide. Le blast, voilà, à la limite, t'avais Napalm Death qui allait là-dessus à l'époque, t'avais bien sûr d'autres groupes, Terrorizer ou d'autres, mais ça va très vite. Et c'est vrai que, comme il y a beaucoup de concerts, je sais pas, hein, j'essaie de trouver une explication au pourquoi on en est à faire des concerts de 25 minutes.
0: Du fast, alors, du power violence.
1: La réponse, c'est de dire plus long, c'est plus chiant. Oui, d'accord, mais enfin, pourquoi c'est qu'à un moment donné, je pense qu'on a eu beaucoup de groupes, beaucoup de musique, beaucoup de bars dans les villes qui faisaient des concerts et que voilà, un peu à l'américaine peut-être aussi. Hein, on a calqué là-dessus quoi.
0: Ouais, t'as raison, c'est toute la scène un peu. Ouais. Bah, on parlait de skate punk, hein, tu vois. Tu sais, toute la scène DRI, Cryptic Stalker, tu sais, tous ces groupes-là, Poison Ivy, bon, peut-être qu'ils faisaient des trucs un peu plus longs, mais tu sais, un peu justement plus nerveux. Ouais. Tu sais, enfin, je pense que y a peut-être un petit peu de ça. Et c'est vrai. Tu vois, on parle de power violence, tous ces trucs-là. Enfin, tu vois, même je prends les copains, par exemple, de Teigne. C'est marrant parce que ils font un album qui dure trois quarts d'heure. Tu les vois en live, ils jouent 20 minutes, quoi.
1: Ouais.
0: Ah ouais. Enfin, tu vois, c'est. Mais comme tu dis, c'est peut-être ces dernières années où ils ont peut-être durci le truc.
1: Ça fait déjà longtemps, hein. C'est pas nouveau. Mais
0: oui,
1: c'est 10-15 ans, quoi. Quelques années. Mais peut-être parce que voilà, c'est plus agréable d'entendre que 25 minutes et qu'on décroche peut-être. Le cerveau peut-être décroche globalement. Alors tu vas toujours trouver encore une fois des résistants, mais globalement, le cerveau, au bout de 25-30 minutes, il s'épuise et qu'il se lasse. Alors est-ce qu'il n'y a pas un rapport aussi avec le scrolling et la manière de consommer l'information aujourd'hui, je ne sais pas. Tout doit aller vite, la génération Kleenex n'ont plus le temps de faire les choses. Tu vois, il y a deux prismes, hein. On peut voir les choses de plusieurs manières. Quoi.
0: Ouais, c'est bien, j'ai pris la cassette et je l'ai brûlée derrière. je sais plus, c'était quel pote qui me disait c'est bien, moi je suis content, leur cassette, j'écoute qu'une face et puis j'ai écouté tout l'album. C'est pas mal.
1: Ouais.
0: Tu vois, ouais. Et donc, au niveau, on avait dit pour l'événement, 20h30, 21h, ça joue, compagnie. Au niveau prix à fournir et compagnie, qu'est-ce qu'on fait? Enfin, dis-nous tout.
1: C'est prix libre.
0: Ok.
1: Voilà, donc tout est dans le terme.
0: Ok, tout est dans le terme. Alors, tiens, petit débat par rapport à ça. Est-ce que t'es... qu'est-ce que tu penses, toi? Des prix libres, minimum 10€, et après, en plus. Qu'est-ce que t'en penses, ça? J'ai déjà vu ces derniers temps, hein, des affiches comme ça.
1: Bah, évidemment.
0: J'ai rien contre, hein, tu vois, y a pas de soucis. Hein. Moi, j'ai été voir la nif de jeudi au Black Club. J'ai dit, il y a 10 groupes, je donne 10 balles. Tu vois, voilà. Je suis resté là-dessus.
1: À part que si on fait un petit peu de français, prix libre, c'est très clair. C'est plus un prix libre si tu mets un minimum. Donc bon, ou alors il faut changer le terme, mais en tout cas dire prix libre minimum, ça va pas, c'est juste pas cohérent dans la langue.
0: Voilà, mais je mets ton avis là-dessus, tu vois.
1: Ceci dit, c'est un petit détail. Non, après voilà, j'ai un avis, mais mon avis, il fait pas la règle. C'est-à-dire qu'à un moment donné, moi, les concerts que j'ai organisés, le prix libre, dans notre scène généreuse et compréhensible, avec des gens conscients, parce qu'il y a ça aussi, je veux dire, c'est une espèce d'éducation au concert. Qu'on l'accepte ou non, à force d'y aller, on a un certain comportement, on a les codes, on comprend les choses, on comprend les enjeux, on comprend les problématiques. Yes. Ce n'est pas le cas avec monsieur et madame lambda qui va venir à son premier concert. Moi, j'aime bien ne pas fermer à personne. Donc, j'aime bien par contre l'idée de partager son expérience, de dire voilà, bah, écoute, gros, tu as donné 50 centimes. Ok, t'es libre. Alors moi, je dirais rien à la caisse. Nous, on a décidé, on est les organisateurs, on n'a rien à dire. Par contre, si dans le public, il y a un mec qui capte et qui sait, l'idée, c'est pas d'aller saquer la personne, bien évidemment, on n'est pas là pour ça, mais de sensibiliser, voilà, de dire tu peux laisser 50 centimes, il n'y a pas de souci, c'est ton choix, mais sache que derrière, il y a des groupes, ils ont du gasoil, il y a des frais pour l'organisation, il y a de la bouffe. Enfin, bon, voilà, quoi, ça s'explique. C'est, en fait, c'est de la pédagogie. Et je suis plus là-dessus que de dire, voilà, de manière assez. Ou tu mets 5 euros, ou tu mets 7 euros, ou tu mets 10, mais tu mets pas. Moi, je fais partie de cette école. Mais en même temps, je critique pas ceux qui le font parce que c'est aussi, à un moment donné, les gens qui ont les couilles d'organiser, d'être un organisateur, bah, c'est déjà beaucoup. Donc. Et c'est déjà quelque chose qui fait bouger les lignes, donc j'ai envie de soigner un peu tout ça, tant les bars sur l'île, moi il y a des bars que je n'irai pas, que je boycotte personnellement, mais j'en ferai jamais un combat, voire j'en non. parlerai jamais, encore moins dans un micro, parce que c'est déjà beaucoup d'avoir des lieux, et il faut qu'on soigne ça, et je pense plus à partager nos expériences, à essayer d'exprimer notre manière de voir et convaincre la personne de penser que ben voilà, à un moment donné, tu donnes peu d'argent, sache que c'est quand même important, derrière, c'est une organisation. Mais tu sais, dans une société de consommation, le citoyen lambda va reproduire un petit peu ce qui se produit dans le schéma classique de la vie.
0: Et ouais, que, mais pour en sortir, tiens, donné, il faut être sensible. Bon, j'ai donné 50 centimes et je vais aller claquer 7 balles pour m'acheter une pinte, quoi.
1: Ouais, non,
0: mais tu vois, c'est une connerie. Hein, mais
1: Je paye, je consomme, c'est pour.
0: Ouais, je caricature.
1: J'ai gagné, j'ai pas payé un concert. Enfin, tu vois, on est là-dessus, le côté profiteur, sans bon. C'est pas du tout la mentalité, l'esprit punk. Parce que
0: c'est tout neuf, ça.
1: Non,
0: est-ce que c'est tout neuf?
1: Non, c'est pas tout neuf du tout. Mais dans une société capitaliste de consommation, ultra-consommation, dans laquelle on est aujourd'hui, individualiste, enfin, tous ces termes-là un peu dégueulasses font que, bah, on va retrouver des comportements dégueulasses. Et on a beau être des punks dans du punk rock ou des machins, hein, à un moment donné, on vit dans la même société. Donc, on va retrouver, moi je dis toujours, hein, on peut trouver beaucoup de parallèles. Bah, on en parlait un petit peu tout à l'heure avec les gros cachets, les gros concerts, les gros groupes qui demandent des cachets, des bazars. Bah oui, mais on va retrouver dans nos milieux dits alternatifs un peu les mêmes schémas que j'aime bien comparer avec l'artisan et la grande surface, quoi.
0: Bien vu, ouais, bien vu, t'as raison.
1: Et franchement, tu peux trouver plein de parallèles, mais beaucoup. T'as l'artisan qui est passionné, qui va mettre ses couilles sur la table et donc le cœur, donc ça devient passionnant. Et ben, les petits groupes, les machins, ils vont, voilà, pareil. Et ben, grande surface, là, ils vont faire du chiffre et tout, et ça devient un petit peu l'usine. Et t'as un peu de cœur au départ, surtout dans la musique, parce que sinon ça passerait pas. Mais on connaît tous un gros groupe qui nous a cassé les couilles, alors qu'on l'aimait tant, ce groupe.
0: C'est bien dit, on va pas les citer, hein, mais bon, on peut en parler aux antennes. Hein, je sais, j'ai eu des histoires de précédents, hein, par rapport à ça, sur des. Mais ouais, après, on peut comprendre, hein, qu'il y en a qui ont pas de thunes et tout ça, voilà, qui ont deux balles dans le porte-œuf, et puis voilà, c'est ouais. Sous.
1: Ceux qui ont un pouvoir d'achat payent pour ceux qui n'en ont pas. Hein,
0: qui boivent des bières dehors.
1: La solidarité, c'est le côté communiste du punk. Hein.
0: Oui, bah ouais, non, mais exactement, tu vois. On en a des potes en commun, hein, qui boivent des bières dehors, et puis qui disent, bon, allez, bah, j'ai 5 balles, bon, allez, il y a. 2-3 groupes, j'ai donné 5 balles. Enfin, tu vois, voilà, on les comprend.
1: Il y a un pote RSA et un pote. Mais vraiment,
0: réel. Bah oui, et cadre sup, hein, tu vois.
1: Et médecin ou chirurgien, je veux dire, ça, voilà, ça existe.
0: Exact.
1: Voilà, après, les gens ont fait appel à leur responsabilité, mais surtout sans morale et encore moins sans leçon, quoi.
0: Ah ouais, mais.
1: C'est
0: ouais,
1: pas voilà. Le radicalisme de ce côté-là n'est pas efficace pour moi, quoi. On va plus renforcer l'idée. Qu'on est des cons.
0: Ouais, oui.
1: Ces
0: ouais.
1: Et c'est pas trop le sujet à transmettre, à mon avis.
0: Ouais, on est bien d'accord. Hein. Mais bon, de hein, toute façon, il y a des têtes de cons partout. Il y en a un qui vient de passer d'ailleurs.
1: Moi, je le connais pas, j'ose pas dire des conneries. Hein. En plus, il a l'air assez costaud.
0: T'inquiète pas, il fera une émission. Et lui, il aime bien le punk.
1: Ah non, ça va, il est pas costaud, j'avais mal vu. Attends.
0: Ouais. Mais il aime bien le punk, hein, donc t'inquiète pas. alors, bah, ce serait peut-être. Alors, là, je suis entre les deux. Là, j'ai envie de parler d'Astroïde. Ouais. Ou j'ai envie de diffuser le groupe que t'as vu au CCL. Ce serait peut-être plus raccord qu'on parle d'Astroïde.
1: Franchement.
0: Je sais pas, c'est toi qui décides.
1: Là, on perd beaucoup de temps par contre.
0: On perd beaucoup de temps.
1: Bah, c'est marrant parce qu'à chaque émission de radio, il y a ces moments-là un peu creux.
0: Merde.
1: Où tu vois, t'as à peu près une minute qui sert à rien.
0: Ouais, bon, d'accord. Bah,
1: et
0: alors,
1: bah, c'est la minute, elle est maintenant.
0: On met Gimmick, alors, sur le premier morceau. Hein, Gimmick que t'as vu au CCL.
1: Ah ouais, alors ça, c'est. Bon, on prend tous plus ou moins des claques dans les concerts. Il y avait bien longtemps que j'avais pas pris une claque. Enfin, bien longtemps, je sais pas, mais en tout cas, il y avait.

0: d'anglais qui viennent de Bristol. Bon, c'est tout. J'attends. Gling, gling, gling, boum, boum, boum. Oh, ils ont l'air de maîtriser leur instrument, tu vois, les petits avant-concerts. Là, ça part au bout de 8 mesures. Je regarde autour de moi, je fais, on va voir un bon concert. Et ça a été une claque monumentale. C'est un groupe qui est tout simplement original, et ça, c'est toujours agréable à l'oreille, c'est frais. Voilà, j'en dis pas plus, c'est du hardcore. Très clairement, il y a l'étiquette hardcore, donc c'est assez violent, mais en même temps ultra mélodique. Bon, c'est particulier, donc j'invite les auditeurs à prêter une oreille très attentive sur ce groupe qui est juste magique.
1: Et bah trop bien, on s'écoute le morceau Irrational Demographic, et puis on se retrouve après quoi. À toutes. J'espère que ça va bien tourner.
0: Dans 47 tours.
1: Ça doit aller.

0: Les temps sont durs, hein. Les temps sont durs, les budgets vont plus. Voilà. À Boomerang, c'est le bordel. Le la platine vinyle. Non, la platine vinyle. Ouais, je suis dégoûté parce que c'est un putain de morceau. Bon, voilà, ça va, on l'entendait quand même. Hein. On arrive à capter quand même l'essentiel.
1: On se distingue quand même. Hein.
0: Mais sachez que voilà, il y a eu un petit problème de lecture.
1: Bah, c'est la platine qui est gondolée et non pas ton disque.
0: Ah, non, bah, il va très
1: bien heureusement, hein, c'est bon, on en a pris soin. Hein, je vois ça. Hein.
0: Bon, on a pu se rendre compte quand même de la qualité du groupe, je pense. Et
1: oui, voilà. Clairement. Ouais. Mais écoute,
0: un putain de groupe.
1: En effet.
0: Donc le groupe s'appelle Gimmick.
1: Gimmick. Donc tu disais venait de Bristol, c'est ça?
0: Ouais.
1: Ouais, ça va. Je me rappelle bien.
0: Des gamins de Bristol. La chanteuse, elle, pour le coup, a le double en âge, donc c'est pas une gamine. Et bah voilà, bref, ce mélange fait un truc assez magique, quoi. Donc c'est une chanteuse qui hurle bien là. Et pour le coup, avec une présence scénique, enfin tout était magique. C'était juste un concert, voilà.
1: Oh, j'imagine.
0: Ouais.
1: Et bah écoute, à suivre aussi. Merci pour la découverte en tout cas. Trop cool.
0: C'est cadeau.
1: Gimmick. Trop bien. Alors maintenant, parlons d'Astroïd un petit peu. Parce qu'on en a pas parlé. Hein.
0: Ouais.
1: Dis-nous un petit peu, hein, ça fait combien de temps que ça existe? T'as eu combien de gens qui ont joué dedans? T'as deux batteurs en spare, enfin bref, que je connais bien les deux.
0: Alors oui.
1: Dis-nous tout.
0: Bon, je vais essayer de faire court.
1: Est-ce qu'ils font du surf?
0: Non, il y a que Tommy, le guitariste, qui est venu une ou deux fois aux sessions, ouais. Ripple serait très chaud, mais les disponibilités font que voilà, il joue quand même dans 3512 groupes. Hein, je crois qu'il en est là ou 11, je sais plus.
1: Oui.
0: Mais voilà, c'est donc il a plus un travail maintenant. Donc voilà. Yes. Alors Astroïd, c'est depuis le Covid. En gros, hein, ça a été une histoire où pendant le Covid, on a tous été confinés. Il a fallu tuer le temps. Personnellement, j'ai tué le temps de manière agréable au final, avec le recul, en composant un album. Et qui était le premier album d'Astroïd, voilà, où j'ai tout composé, tout interprété. Avec Julie, qui vient d'arriver là, d'ailleurs dans les studios.
1: Bah oui, si tu veux prendre la parole, Julie.
0: Et qui a écrit une partie des textes. Et voilà, donc c'était le premier album que j'ai fait seul. L'idée, c'était de pousser le double.

0: Quit yourself à l'extrême, ça me faisait marrer cette idée, mais ça faisait une paire d'années que j'avais l'idée. Voilà, partant du principe qu'aujourd'hui on a des outils qui permettent de faire énormément de choses à la maison en musique, avec un ordinateur, des cartes son, des machins.
1: Yes, ouais.
0: Je voulais tout faire seul, jusqu'à la pochette, mais là je me suis rendu à l'évidence que j'étais vraiment qu'une sacrée foutre merde en graphisme, et que je suis vraiment à chier sur l'esthétique, et que donc il a fallu que je trouve quelqu'un. Et j'ai eu la chance d'avoir Larchouma, un copain de Lille qui fait du rap, on va dire, du rap de rocker, comme j'aime bien dire, qui m'a branché avec un liégeois qui s'appelle Dish, qui a direct accepté et était très volontaire sur le projet. Donc il a fait la pochette du premier album et du deuxième album aussi d'ailleurs.
1: Ok, voilà. ouais, donc il y a une production déjà, enfin là ça, t'avais fait quoi, t'avais tout fait à la maison, y compris tout ce qui était...
0: Le premier est intégralement fait à la baraque, la batterie, je l'ai faite moi-même sur une grosse caisse électronique, une caisse claire. Et la petite anecdote, c'est que c'est pas des baguettes à la batterie sur le premier album, c'est des balais, on appelle ça comme ça.
1: Ah non, oui,
0: pas des balais, des fagots,
1: des fagots. Des fagots.
0: Non, les balais c'est trop jazzy, là faut pas déconner,
1: fagots
0: c'est quand même entre les deux un peu plus rigide, mais... Pour les voisins, les problèmes de voisinage, je ne pouvais pas faire trop de bruit, parce qu'une batterie, c'est quand même ultra bruyant.
1: Ouais,
0: voilà.
1: Bah
0: donc
1: oui,
0: j'avais fait ça au fagot, avec une cymbale, un charlet, une caisse claire, une grosse caisse électronique.
1: Old school.
0: Il n'y a rien de plus, on a le strict minimum du matériel.
1: Le rudiment, quoi.
0: Voilà, et puis après, ça s'est garni et fourni avec les copains qui sont venus jouer. Donc Tommy à la guitare, qui fait aussi des groupes de surf de qualité. Hein. D'ailleurs, on s'est vu
1: un
0: de ses concerts il y a quelques semaines, le soir de braderie, le dimanche.
1: C'était trop cool, d'ailleurs, j'avais bien apprécié.
0: C'était
1: moi.
0: Vachement bien,
1: c'était
0: il fait
1: bien.
0: Des groupes de haute qualité en termes de surf.
1: Je connais bien son bassiste, d'ailleurs.
0: Ouais, d'ailleurs, le groupe s'appelle Bord Barons. Voilà, c'est son groupe actuel.
1: Bord Barons.
0: Il y a eu Cal, qui est un vieux copain depuis longue date, qui a joué aussi 10 ans à peu près avec Toxic West.
1: Ok, bah oui, je vois qui c'est.
0: Voilà, à la base, qui était aussi chanteur de Tyson Boogie.
1: Exactement, avec qui j'ai partagé la scène il y a très longtemps.
0: Il y a quelques bringues avec lui,
1: oui,
0: vos gueules à tous les deux, là, j'imagine bien que vous êtes croisés. Et Ripoll à la batterie. Et d'abord Ripoll, ça a été vraiment le premier à qui, d'ailleurs, il était question qu'on fasse qu'un duo au départ. J'ai essayé de trouver un format original qui sort du punk rock pour tenter l'originalité. Bon, après, jouer avec des ordinateurs et des machines, ça m'a vite cassé les couilles. J'ai dit, autant mettre des humains. Et on est revenu à un truc assez classique, quoi.
1: Plus organique, quoi.
0: Ouais.
1: En même temps, voilà, c'était la période Covid, hein, où t'étais un petit peu... Ben... Voilà, vous étiez peut-être ensemble aussi à monter le truc. Et après, peut-être que tu as voulu faire évoluer les choses.
0: Bah ouais, voilà, à un moment donné, tu te dis, moi, c'était pas destiné à devenir un groupe au départ, vraiment. L'album,
1: okay, ouais.
0: C'était un délire, un ego trip, comme je dis. Mm-hmm. Donc c'était pas amené à devenir un groupe. Et puis en fait, avec quelques retours assez positifs, des copains, des machins, puis ça me titillait quand même, hein, très clairement. Voilà, donc ça s'est fait comme ça. J'ai trouvé assez vite des copains très proches. Hein. C'est d'abord une histoire de camaraderie, comme j'aime mettre en avant souvent ce phénomène, qui est vrai. Et voilà quoi. Donc oui, aujourd'hui, il y a des remplaçants, d'espères. On ne sait jamais trop trouver les noms.
1: Ouais.
0: À la batterie et à la basse, liés aux indispos des uns et des autres. Voilà, histoire de pouvoir faire des concerts qui, des fois, on ne pourrait pas, faute de dispo des uns ou des autres.
1: Mmh.
0: L'idée, c'est d'essayer de faire un max de concerts. En tout cas pour moi, sachant que c'est ultra difficile de nos jours de trouver des dates.
1: Ouais,
0: surtout de lancer un nouveau groupe, parce qu'on a beau avoir des expériences, ça reste un nouveau groupe.
1: Ouais, c'est ça aussi un petit peu toute la gymnastique du booking, hein, c'est-à-dire là on parlait, tu vois, il faut faire des rencontres. Là on parlait de la péniche Célestine et autres. Ou des endroits peut-être de personnes avec qui tu as gardé le contact avec les années, quoi, j'imagine, quoi, aussi, quoi. Est-ce que tu
0: bah
1: le
0: oui,
1: demandes aussi
0: sûr,
1: des copains,
0: ouais,
1: des potes un... Tu vois, moi je pense à Ripoll par exemple aussi, il doit avoir des petits contacts aussi. Tu dis, tiens, vas-y, je perds, contacte un tel, et puis allez, vas-y, là bon, on peut y aller. Enfin,
0: voilà, c'est du boulot. C'est du boulot, et moi j'ai géré 15 ans, je sais pas trop exactement, mais au moins de Toxic West, voire plus. Donc j'ai déjà des années de booking derrière, qui était un peu plus simple avec Toxic parce qu'il y avait un petit nom. Là je le fais avec Astroïde, et à un moment donné moi ça m'use, quoi. Je veux dire, j'ai mon énergie, comme tout le monde, elle est importante et j'ai envie de la canaliser dans le créatif, et quand je passe trop de temps et beaucoup de temps pour le booking, ça me casse un peu les couilles, pour être clair, et parce que c'est au détriment du reste. Et voilà, donc Aujourd'hui, j'essaye d'avoir des appuis à droite à gauche. Le réseau d'époque, ben, il vieillit, hein, et ça avance, ça évolue. Donc, t'as des nouveautés. Après, bon, voilà. Donc, c'est pas toujours simple d'utiliser le réseau. On pourrait croire que oui, j'ai un réseau, je connais du monde, tout ça. Oui, ça reste vrai. Mais en même temps, il y a aussi une jeunesse. Puis, en même temps, j'ai aussi envie de me retrouver au milieu de la jeunesse, quoi. Tu vois, de parce que c'est là aussi où il y a la patate, la pêche et la fraîcheur, quoi. Donc, un mix des deux. Évidemment, je vais pas faire du jeunisme, hein, mais c'est hyper important de participer dans des trucs de jeunes, quoi.
1: Ouais, bah, y compris dans le surf, non?
0: Ouais.
1: Est-ce qu'il y a des jeunes à Quimplage?
0: Il y a quoi?
1: Des jeunes à Quimplage.
0: Alors, bah, dans notre. À Quimplage. Bah, dans la session, ouais, voilà, il y a des jeunes, oui, il y a des jeunes, il y a des 20 ans, puis il y a la petite star montante de Lilloise, là, qui est devenue un pote, hein, donc c'est Baptiste, MDNS, s'appelle Baptiste.
1: Ah oui, oui,
0: donc,
1: oui.
0: Donc voilà, MDNS qui fait partie du crew, et de temps à autre, on se retrouve, voilà, comme ça, il est venu. Et il est assez assidu d'ailleurs, il aime bien.
1: D'accord, voilà.
0: Donc c'est un mec super cool que j'apprécie vraiment, j'aime ce qu'il fait en plus.
1: Figure-toi qu'on doit le recevoir ici en plus.
0: Ok, bah écoute, à la bonne heure, hein, c'est vraiment bien. Donc évidemment, il est beaucoup plus jeune, je ne sais pas trop quel âge il a, mais il a 27, 28, un truc
1: ouais,
0: comme
1: facile,
0: ça.
1: Hein. Ouais.
0: Et donc on a, je pourrais être son père. Putain, c'est bizarre de dire un truc pareil.
1: Oui.
0: Mais il a un bon état d'esprit, bref, c'est un mec que j'aime bien. Donc voilà, et justement, il fait partie de ces jeunes que je peux côtoyer, qui ont une patate, qui ont une énergie, qui continue à m'animer moi et qui me permet de ne pas de devenir un vieux con.
1: Un vieux crouton, ouais. Un vieux crouton aigri.
0: C'est ça.
1: Comme beaucoup de vieux punk.
0: Je fuis, ouais.
1: Je déconne.
0: Non, c'est vrai. Un vieux punk ou vieux tout court.
1: Ouais, ou vieux tout
0: ou
1: court.
0: Âgé,
1: ouais.
0: Vieux.
1: Ouais. Bon, après, hein, moi j'ai envie de dire un vieux, c'est dans sa tête. Hein. Des fois, on veut des gamins de 20 piges, ils sont plus vieux que des gars de 60. Hein.
0: Ça, hein? C'est pas moi qu'il faut l'expliquer.
1: Hein, je t'apprends rien. Hein.
0: Bah, moi j'ai 17 ans.
1: Oh, bah voilà. Ah bah très bien alors. Mais, et tu bois de la bière à l'antenne.
0: Ça se voit pas, tu m'as dit qu'il n'y avait pas de caméra, tu m'as menti ou quoi?
1: C'est vrai, non. Et donc, on n'a rien dit alors. Alors, Astroïde, est-ce que tu as un souhait particulier de diffusion de titres? Dis-moi.
0: Non.
1: Pas, ça... sur quel support?
0: Si, c'est une reprise. C'est une reprise. En fait, c'est un morceau que j'aime beaucoup. C'est une reprise de. Bah, je vais pas le dire. Tiens, on va laisser l'énigme pour faire un petit jeu.
1: Yes.
0: Donc c'est une reprise. Ça va être super compliqué de savoir de qui est cette reprise. Mais c'est un morceau que j'aime beaucoup, que j'aimerais faire en concert. Mais en toute honnêteté et transparence, je n'arrive pas à retenir le texte, qui est quand même méga long. Et le morceau va vite. Enfin, entre le jeu de guitare et le texte, bref, je m'en sors pas. J'aimerais tellement le faire parce qu'il est vraiment bien, je l'aime bien. Et voilà quoi. Alors, on aurait pu passer aussi un morceau qui ferait résonance à l'actualité. Je sais pas si on a l'occasion d'en passer un autre tout à l'heure, mais il y a aussi une jeunesse folle.
1: Bien sûr.
0: Une jeunesse folle qu'on joue pas du tout sur scène, mais qui pour le coup résonne beaucoup avec ce qui est en train de se passer avec les lycéens et étudiants quoi.
1: Ok, bon écoute, très très bien, donc comment dire, donc là c'est quelque chose qui est sorti en quelle année? Dis-moi parce que là je suis sur votre
0: page. C'est des pièges, ça je suis super nul en date, j'ai un gros problème avec les dates.
1: T'as plus la chronologie de la sortie
0: de tes disques.
1: Quoi? À part celui de 2022, hein, je pense que voilà. Et là, je vois l'as.
0: Alors, le Je suis inadapté, le morceau s'appelle Je suis inadapté. Il est sur l'album. Julie, tu peux pas donner un coup de main aux camarades, s'il te plaît. L'as des astres, volume 2.
1: Ouais, c'est voilà. Bon, je l'ai.
0: Bim, boum, clac. Alors, c'est un morceau. Non, j'allais dire une connerie. J'allais dire qu'il y a un guest dedans, mais non, pas dans celui-là, pas du tout.
1: Et le deuxième, c'est une reprise. Donc, ça, tu me le diras hors antenne pour que les personnes devinent.
0: Celui-là, c'est une reprise.
1: Je suis.
0: Il y a un moment donné, on va peut-être arrêter de boire de la bière parce que on n'arrive plus à avoir une conversation cohérente.
1: Non, mais je vois de quoi tu parles.
0: Le premier s'appelle Je suis inadapté, c'est une reprise. On est d'accord.
1: Et ensuite, le deuxième,
0: qui s'appelle Une jeunesse folle.
1: Une jeunesse folle. Très très bien. Eh ben écoute, on s'écoute ça et puis on se retrouve à l'antenne. Vous pouvez appeler au 03 20 73 08 97 si vous souhaitez remporter quelque chose. À toutes.

Décidément, les Terriens sont de très étranges créatures. Eh oui. Ils consomment toutes les ressources sans penser à l'avenir. C'est une sorte de suicide collectif.

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1: À l'instant, on vient de s'écouter deux morceaux de Astroïd, donc avec Laurent là depuis 18h30, hein, on a pris le direct, enfin on a vraiment pris la parole depuis un bon 19h. Hein.
3: Ouais.
1: Oh, on a pas mal parlé hein, quand même.
3: Je me demandais pourquoi, d'ailleurs j'étais inquiet.
1: Bah ouais, c'est vrai.
3: Et il est vachement bien le jingle qu'on vient d'entendre là en passant. Hein.
1: Ouais, voilà.
3: Il est très rigolo. Hein.
1: On est sur une radio libre, hein, tu vois, comme je t'ai dit. Hein.
3: Ça, c'est très bien. Bon, on peut avoir de l'humour sur les radios libres. Bon. Total free.
1: En même temps, franchement, on se mouille pas. Hein. Tu vois, c'est aux gens de disposer.
3: C'est
1: hein.
3: Un vieil adage. Vous avez rien inventé sur le fond, mais par contre, sur la forme, il est bien présenté.
1: Exactement. Bordel, c'est nous, on amène juste le rock'n'roll. Voilà. Après, aux gens de disposer. Hein. Exactement. Et franchement, même votre prod, elle est super cool. Donc là, il y a eu sortie hein, en 2025. Et puis, alors, il y a deux volumes, c'est ça ? L'As des Astres, deux volumes. Ouais, concept, je sais pas, je vois qu'il y a Julie qui est arrivée en cours de route. Est-ce que. Bah, voilà, il y a une collaboration au niveau des lyrics, ce genre de choses.
3: Il y a le premier album qui a été fait plus ou moins seul, et après il y a eu les musiciens. Et l'histoire, c'est qu'il y a eu 27 morceaux, je crois, à un moment donné. J'avais 27 morceaux après le premier album. Qu'est-ce que je fais avec ces 27 morceaux ? Je fais un double album, ou je fais plusieurs albums, ou bref. Donc le choix final a été de dire on fait deux volumes, voilà, volume 1, volume 2. Ça a été les mêmes sessions d'enregistrement, ça a été fait avec la même intention dans la création. Faut savoir que j'ai des périodes hyper boulimiques où je peux créer beaucoup de morceaux en peu de temps. Et ça a été le cas pour le volume 1 et le volume 2. Aujourd'hui j'en suis encore un petit peu là. Au final, j'ai à peu près une vingtaine de morceaux, mais j'en retiens, pour le coup j'en sélectionne. Donc j'en garde 10, 11 et il y a donc un quatrième album qui est dans les tuyaux.
1: Ok, voilà. Ouais, donc je veux dire, vous faites quoi ? Vous répétez souvent pour se dire, allez, on prépare notre set pour le prochain live qu'on a et on se fait d'autres répètes où on bosse les compos ?
3: Serait magique et ça serait bien que ça se passe comme ça, mais ça se passe pas comme ça parce que les copains ne sont pas forcément dispo. Donc Astroïd, je compose tout à la maison, tout est fait, tout est propre en termes de son. Donc quand les morceaux sont finis, ils sont vraiment finalisés, je les envoie aux copains et puis l'idée c'est que se les accapare, voire ramène des petits arrangements, des choses, et des fois en groupe on va pouvoir bouger deux trois choses. Ça, c'est dernièrement il s'est passé ça et c'est plutôt cool parce que j'aime cette idée de groupe.
1: Yes.
3: Plutôt qu'un mec qui fait tout. Alors ça marche aussi, mais c'est pas la même démarche et on vit pas les choses de la même manière. Puis ça permet aussi aux autres de s'approprier un peu les choses. Donc il y a un quatrième album en cours. Je voulais juste revenir sur un truc, parce que tout à l'heure, on a parlé des musiciens, on va dire, officiels. Et il y a deux potes qui remplacent au cas où au pied levé, qui ont un talent magique et qui ont justement cette force de pouvoir connaître 20 morceaux, ce qui n'est pas rien.
1: Il y a quand même,
3: au niveau musical, Astroïd, c'est pas aussi simple que 3 accords. Et ça demande un effort de mémorisation.
1: Et donc,
3: il y a Yous. Il y a Yous que tu connais. Hein,
1: je connais très bien.
3: Je sais que c'est un de tes potes, voire t'as joué avec lui. Donc, il y a la batterie pour remplacer Ripoll sur les plans où Ripoll n'est pas là. Et puis, il y a Greg à la basse.
1: Que
3: je connais bien à travers Astroïd, bien sûr. Mais pas plus que ça sur les années, parce que je le connais que depuis Astroïd, qui est un très bon pote à Yous. Donc, j'imagine à toi aussi. Voilà.
1: Exactement. Et c'est comme ça que Yous t'a recommandé. Comment t'as fait pour rencontrer Yous ?
3: Alors Yous, c'est beaucoup plus vieux que Astroïd. Je sais. Alors je me souviens, j'essaye. Attends, je réfléchis.
1: Ouais.
3: Je jouais avec. C'est ça. J'ai fait de la guitare avec Issue de Secours et Marcia. On a eu un batteur qui, à un moment donné, s'est barré. On cherchait un batteur et Yous est apparu à un moment donné là-dessus. Voilà. Moi, j'ai vu ce mec. Humainement, ça passait bien, normal. On a bu un coup, machin, tout ça. On une répète. Et puis surtout, j'ai vu un putain de bon batteur à l'époque, déjà. Et après, j'ai eu des problèmes de santé, opération hernie discale, tout ça, où j'ai des convalescences, machin, à la maison. Et j'ai... c'était les prémices d'Astroïde, quoi. Je commençais à faire des trucs tout seul à la maison. J'avais besoin d'un batteur. Lui était là, je l'ai appelé. Je ne sais plus exactement comment ça s'est passé. Il est venu passer pas mal de temps à la maison pour faire des sessions.